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1: La Chine a alloué lundi en urgence 180 millions de yuan, environ 26,5 millions de dollars, de fonds centraux de secours en cas de catastrophe naturelle pour soutenir 6 provinces dans leurs efforts de contrôle des inondations et de secours après les typhons. Cette somme a été débloquée conjointement par le ministère des Finances et le ministère de la Gestion des Urgences et sera utilisée pour les opérations d'intervention d'urgence et de secours dans les provinces du Guangdong, du Fujian, du Jiangxi, du Hunan, du Liaoning et du Jilin. Ces fonds interviennent alors que plusieurs typhons, accompagnés de fortes pluies torrentielles, ont récemment frappé la Chine et touché de vastes régions dans le sud, l'est et le nord-est du pays, provoquant de graves inondations et des catastrophes géologiques. Un séisme d'une magnitude de 5,8 a secoué le district de Xinghai dans la province chinoise du Qinghai mardi à 11h34 heure de Beijing, selon le centre du réseau sismique de Chine. L'épicentre, situé à une profondeur de 10 km, a été localisé à 35,35 degrés de latitude nord,

0: et 99,58 degrés de longitude est, a indiqué le centre. Ce séisme est survenu environ 18 minutes après une première secousse de magnitude 5,7 qui avait frappé le même endroit, a ajouté le centre. Le fabricant chinois de bus mémoire Changxin Memory Technology, CXMT, a bondi de 531,06% pour clôturer la séance matinale à 54,65 yuan, environ 8 dollars par action, lors de son introduction sur le marché Star de Shanghai lundi. L'entreprise figure parmi les plus grands producteurs mondiaux de DRAM, puces mémoire essentielles pour les serveurs d'intelligence artificielle, les smartphones et les ordinateurs personnels. Selon la société, CXMT devrait générer un chiffre d'affaires opérationnel entre 110 et 120 milliards de yuan au premier semestre de cette année, avec un bénéfice net attribuable aux actionnaires de la société mère s'élevant à un moment compris entre 50 et 57 milliards de yuan. L'équipage de Shenzhou 23 a récemment achevé une étude sur les changements du microbiome intestinal à la suite d'un vol spatial de longue durée. Alors que les trois astronautes ont atteint leur 60e jour en orbite à bord de la station spatiale chinoise. À l'aide d'un spectromètre Hamon spatial, l'équipage a mené des recherches sur le microbiome et le métabolisme nutritionnel afin d'analyser les modifications de la flore intestinale et leurs effets sur le métabolisme des nutriments dans des conditions de vol spatial prolongées. Ils ont également réalisé un test de contrôle de la force afin d'étudier les schémas d'évolution du contrôle moteur fin et les mécanismes d'apprentissage adaptatif au cours de missions orbitales de longue durée. Les sites de l'industrie de la porcelaine artisanale de Jingdezhen ont été inscrits samedi dernier sur la liste du patrimoine mondial de l'UNESCO, comblant ainsi une lacune de longue date concernant le patrimoine lié à la porcelaine. Situés dans la province du Jiangxi dans l'est de la Chine, ces sites se composent de 5 zones distinctes qui démontrent ensemble l'évolution de l'industrie de la porcelaine artisanale de Jingdezhen du 10e au 19e siècle. Les mathématiciens chinois Wang Hong et Deng Yu ont reçu le 24 juillet la médaille Fields lors de la cérémonie d'ouverture du Congrès international des mathématiciens à Philadelphie aux États-Unis, une première pour les mathématiques chinoises. Décernée tous les 4 ans par l'Union mathématique internationale, la médaille Fields est considérée comme la plus haute distinction en mathématiques. Les infrastructures de recharge des véhicules électriques ont connu une expansion rapide en Chine. Au cours du premier semestre 2026, le total atteignant désormais 23,06 millions à la fin du mois de juin, soit une hausse de 43,2% sur un an, selon les données publiées mardi par l'Administration nationale de l'énergie. Sur ce total, plus de 5 millions de bornes de recharge publique ont été recensées, soit une hausse de 22,3% par rapport à l'année précédente. 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
3: Bienvenue à Cogito. Le bilan de l'économie chinoise du premier semestre, présenté le 15 juillet par les autorités chinoises, fait état d'une croissance de 4,7% du PIB en glissement annuel à prix constant. Une performance qui place la Chine parmi les économies les plus dynamiques du monde. Ce résultat jette non seulement de solides bases pour la réalisation des objectifs annuels, mais apporte également confiance et dynamisme à une économie mondiale confrontée à de multiples incertitudes. Depuis le début de l'année, l'environnement international demeure marqué par l'instabilité, les tensions géopolitiques et le ralentissement de la croissance mondiale. Dans ce contexte, le FMI

L'IA a récemment abaissé ses prévisions de croissance mondiale pour 2026 à 3,0%, tout en relevant celle de la Chine à 4,6%. Les résultats du premier semestre confirment, voire dépassent, les attentes des observateurs internationaux. L'économie chinoise a résisté aux pressions extérieures et maintenu une trajectoire de développement globalement stable, fondée sur l'innovation et l'amélioration de la qualité de la croissance. Comment expliquer cette performance? Selon plusieurs analystes, depuis le début de l'année, la Chine s'est attachée à promouvoir un développement de haute qualité, à accélérer l'émergence de nouvelles forces productives de qualité et mettre en œuvre des politiques macroéconomiques plus provocatives et ciblées. Cette stratégie lui a permis d'atténuer efficacement les effets des chocs extérieurs. Parallèlement, les entreprises ont fait preuve d'une forte capacité d'adaptation et d'innovation, combinées à la résilience, au potentiel et au dynamisme du marché chinois, ces initiatives ont favorisé à la fois une amélioration qualitative et une croissance quantitative raisonnable de l'économie. Le premier enseignement de ce bilan semestriel est sans doute la stabilité. Avec une économie dont la taille dépasse désormais les 140 000 milliards de yuan, enregistrer une croissance de 4,7% constitue une performance remarquable. Par rapport à la même période de l'année dernière, le PIB chinois a augmenté de 3 600 milliards de yuan, soit la plus forte progression enregistrée au cours des 5 dernières années pour un premier semestre. Certes, la croissance a légèrement ralenti au deuxième trimestre. Cette évolution s'explique principalement par des facteurs conjoncturels et des influences extérieures. Certains secteurs, notamment la pétrochimie, ont subi les effets du contexte international, tandis que la production charbonnière a été affectée par des facteurs internes temporaires. Dans le même temps, plusieurs institutions internationales anticipent un ralentissement plus ou moins marqué des principales économies mondiales au deuxième trimestre. À plus long terme, les fondamentaux de l'économie chinoise demeurent solides. La valeur ajoutée des grandes entreprises industrielles a progressé de 5,4% sur un an au premier semestre, tandis que le volume total des ventes au détail de biens de consommation et de services a augmenté de 2,7%. Le marché de l'emploi est resté globalement stable et les prix ont connu une hausse modérée. Dans l'ensemble, l'économie chinoise conserve une performance macroéconomique stable et continue de jouer le rôle de stabilisateur de l'économie mondiale. La chaîne américaine CNBC a notamment souligné que les résultats supérieurs aux attentes des ventes au détail et de la production industrielle offraient à la Chine une plus grande marge de manœuvre en matière de politique de soutien à court terme. Cette stabilité met également en lumière la résilience de l'économie chinoise. Les échanges commerciaux en sont une illustration. Malgré la multiplication des tensions géopolitiques et le ralentissement du commerce mondial, les importations et exportations de marchandises ont continué d'afficher une progression soutenue au cours du premier semestre. Les importations ont dépassé les 10 000 milliards de yuan, enregistrant une hausse de 22,1%, signe de la vitalité du marché intérieur chinois. Aujourd'hui, la Chine applique une politique de droits de douane nulle à l'égard de 63 pays. Ses importations se classent au deuxième rang mondial pour la 17e année consécutive. Le vaste marché chinois est ainsi devenu une opportunité majeure pour les entreprises du monde entier, contribuant à la stabilité des chaînes industrielles et d'approvisionnement mondial, ainsi qu'au développement du commerce international. L'évaluation d'une économie ne repose pas uniquement sur le rythme de sa croissance, mais aussi sur la qualité de sa transformation. Sur ce plan, les nouveaux moteurs de croissance de la Chine continuent de gagner en puissance. Au premier semestre, la valeur ajoutée de l'industrie des équipements et celle de l'industrie manufacturière de haute technologie ont progressé respectivement de 3,9 et 7,9 points de pourcentage plus rapidement que l'ensemble des grandes entreprises industrielles.
Les secteurs liés à la fabrication haut de gamme, à l'économie numérique et aux services modernes ont contribué à plus de 40% de la croissance économique. Cette montée en gamme de l'économie chinoise a apporté également un nouvel élan à une économie mondiale en quête de croissance. Pour les multinationales, elle offre de nouvelles perspectives en matière d'innovation et de développement. L'exemple de l'américain Procter & Gamble est révélateur. Son centre d'innovation de Beijing, le plus important du groupe en Asie, accompagne en moyenne le lancement de plus de 100 nouveaux produits chaque année. Les innovations développées pour le marché chinois sont ensuite diffusées à l'échelle mondiale, illustrant le rôle croissant de la Chine comme laboratoire d'innovation. Malgré la persistance de facteurs d'instabilité externe et les déséquilibres temporaires entre l'offre et la demande dans certains secteurs, les fondamentaux de l'économie chinoise restent orientés vers une amélioration à long terme. Cette réalité constitue un soutien solide à l'atteinte des objectifs de croissance fixés pour l'année et renforce la confiance des investisseurs internationaux. À mesure que la Chine poursuit la mise en œuvre de son 15e plan quinquennal, la dynamique endogène de son économie devrait continuer à se renforcer. Dans ce contexte, il n'est pas surprenant que l'opportunité Chine 2.0 suscite un intérêt croissant à travers le monde. De plus en plus de dirigeants de multinationales classent la partie continentale de la Chine parmi les trois principales destinations d'investissement. Les faits continuent en fait de démontrer que la Chine demeure à la fois un point d'ancrage de stabilité et un moteur essentiel de la croissance économique mondiale.

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2: Bonjour à toutes et à tous. C'est l'heure de votre émission Bon connaît la chanson. L'amour est mêlé de miel et de fiel. Depuis l'Antiquité, l'amour est un sujet éternel. Aujourd'hui, je vous propose d'écouter des chansons d'amour interprétées par Zhou Chuanxiong et Zhang Xinzhe, deux célèbres chanteurs chinois. On commence tout de suite par un titre de Zhou Chuanxiong, Crépuscule.

Aujourd'hui, on écoute des chansons d'amour chinoises. Zhou Chuanxiong est surnommé le parrain des chansons d'amour en Chine. L'émission continue avec deux de ses titres très classiques. Une fenêtre qui ne s'ouvre pas et Secret d'Ivar.

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1: Vous suivez votre émission musicale « Vous connaissez la chanson » sur Radio Chine Internationale. Dans la première partie de l'émission, je vous invite à écouter des chansons de Zhou Chuanxiong. Son prochain titre, « Zhuo Shui San Qian », peut s'expliquer en français par « Dans ce monde de séduction, Dieu a mon seul choix ».

0: Zhou Chuanxiong a aussi ajouté des éléments de sonorité traditionnelle chinoise dans sa musique. On découvre ensemble tout de suite la prochaine chanson, Le désert froid et isolé.
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et vous écoutez Vungun à la chanson. Notre émission d'aujourd'hui vous propose des chansons d'amour. La personnalité de la deuxième partie de cette émission s'appelle Chang Xinzhe. Elle est toujours active dans le monde musical chinois depuis 23 ans. Ses œuvres sont largement répandues parmi le grand public, touchées par sa voix douce et particulière. On écoute tout de suite La Conviction.

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1: Vous savez, on connaît la chanson que l'on se va follement amoureux, amoureux sans retour, voire chagrin d'amour. Il y a toujours une chanson de Zhang Xinzhe qui correspond à nos sentiments. Votre émission musicale, vous connaissez la chanson, se termine avec deux de ses titres, Tolérance et Je t'aimais. Merci de votre fidélité, on se retrouve très vite pour une nouvelle édition. À la prochaine!

La Chine a alloué lundi en urgence 180 millions de yuans, environ 26,5 millions de dollars, de fonds centraux de secours en cas de catastrophe naturelle pour soutenir six provinces dans leurs efforts de contrôle des inondations et de secours après les typhons. Cette somme a été débloquée conjointement par le ministère des Finances et le ministère de la Gestion des Urgences et sera utilisée pour les opérations d'intervention d'urgence et de secours dans les provinces du Guangdong, du Fujian, du Jiangxi, du Hunan, du Liaoning et du Jilin. Ces fonds interviennent alors que plusieurs typhons, accompagnés de fortes pluies torrentielles, ont récemment frappé la Chine et touché de vastes régions dans le sud, l'est et le nord-est du pays, provoquant de graves inondations et des catastrophes géologiques. Un séisme d'une magnitude de 5,8 a secoué le district de Xinghai dans la province chinoise du Qinghai mardi à 11h34 heure de Beijing, selon le centre du réseau sismique de Chine. L'épicentre, situé à une profondeur de 10 km, a été localisé à 35,35 degrés de latitude nord et 99,58 degrés de longitude est, a indiqué le centre. Ce séisme est survenu environ 18 minutes après une première secousse de magnitude 5,7 qui avait frappé le même endroit, a ajouté le centre. Le fabricant chinois de puces mémoire Changxin Memory Technology, CXMT, a bondi de 531,06% pour clôturer la séance matinale à 54,65 yuan, environ 8 dollars par action, lors de son introduction sur le marché star de Shanghai lundi. L'entreprise figure parmi les plus grands producteurs mondiaux de DRAM, puces mémoire essentielles pour les serveurs d'intelligence artificielle, les smartphones et les ordinateurs personnels. Selon la société, CXMT devrait générer un chiffre d'affaires opérationnel entre 110 et 120 milliards de yuans au premier semestre de cette année, avec un bénéfice net attribuable aux actionnaires de la société mère s'élevant à un montant compris entre 50 et 100 milliards de yuans.

0: 50 et 57 milliards de yuan. L'équipage de Shenzhou 23 a récemment achevé une étude sur les changements du microbiome intestinal à la suite d'un vol spatial de longue durée. Alors que les trois astronautes ont atteint leur 60e jour en orbite à bord de la station spatiale chinoise. À l'aide d'un spectromètre Hamon spatial, l'équipage a mené des recherches sur le microbiome et le métabolisme nutritionnel afin d'analyser les modifications de la flore intestinale et leurs effets sur le métabolisme des nutriments dans des conditions de vol spatial prolongées. Ils ont également réalisé un test de contrôle de la force afin d'étudier les schémas d'évolution du contrôle moteur fin et les mécanismes d'apprentissage adaptatifs au cours de missions orbitales de longue durée. Les sites de l'industrie de la porcelaine artisanale de Jingdezhen ont été inscrits samedi dernier sur la liste du patrimoine mondial de l'UNESCO, comblant ainsi une lacune de longue date concernant le patrimoine lié à la porcelaine. Situés dans la province du Jiangxi dans l'est de la Chine, ces sites se composent de 5 zones distinctes qui démontrent ensemble l'évolution de l'industrie de la porcelaine artisanale de Jingdezhen du 10e au 19e siècle. Les mathématiciens chinois Wang Hong et Deng Yu ont reçu le 24 juillet la médaille Fields lors de la cérémonie d'ouverture du Congrès international des mathématiciens à Philadelphie aux États-Unis, une première pour les mathématiques chinoises. Décernée tous les 4 ans par l'Union mathématique internationale, la médaille Fields est considérée comme la plus haute distinction en mathématiques. Les infrastructures de recharge des véhicules électriques ont connu une expansion rapide en Chine. Au cours du premier semestre 2026, le total atteignant désormais 23,06 millions à la fin du mois de juin, soit une hausse de 43,2% sur un an, selon les données publiées mardi par l'Administration nationale de l'énergie. Sur ce total, plus de 5 millions de bornes de recharge publique ont été recensées, soit une hausse de 22,3% par rapport à l'année précédente. 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
3: Bienvenue à Cogito. Le bilan de l'économie chinoise du premier semestre, présenté le 15 juillet par les autorités chinoises, fait état d'une croissance de 4,7% du PIB en glissement annuel à prix constant. Une performance qui place la Chine parmi les économies les plus dynamiques du monde. Ce résultat jette non seulement de solides bases pour la réalisation des objectifs annuels, mais apporte également confiance et dynamisme à une économie mondiale confrontée à de multiples incertitudes. Depuis le début de l'année, l'environnement international demeure marqué par l'instabilité, les tensions géopolitiques et le ralentissement de la croissance mondiale. Dans ce contexte, le FMI a récemment abaissé ses prévisions de croissance mondiale pour 2026 à 3,0%, tout en relevant celle de la Chine à 4,6%. Les résultats du premier semestre confirment, voire dépassent, les attentes des observateurs internationaux. L'économie chinoise a résisté aux pressions extérieures et maintenu une trajectoire de développement globalement stable, fondée sur l'innovation et l'amélioration de la qualité de la croissance. Comment expliquer cette performance? Selon plusieurs analystes, depuis le début de l'année, la Chine s'est attachée à promouvoir un développement de haute qualité, à accélérer l'émergence de nouvelles forces productives de qualité et mettre en œuvre des politiques macroéconomiques plus provocatives et ciblées. Cette stratégie lui a permis d'atténuer efficacement les effets des chocs extérieurs. Parallèlement, les entreprises ont fait preuve d'une forte capacité d'adaptation et d'innovation. Combinée à la résilience, au potentiel et au dynamisme du marché chinois, ces initiatives ont favorisé à la fois une amélioration qualitative et une croissance quantitative.

quantitative raisonnable de l'économie. Le premier enseignement de ce bilan semestriel est sans doute la stabilité. Avec une économie dont la taille dépasse désormais les 140 000 milliards de yuan, enregistrer une croissance de 4,7% constitue une performance remarquable. Par rapport à la même période de l'année dernière, le PIB chinois a augmenté de 3 600 milliards de yuan, soit la plus forte progression enregistrée au cours des 5 dernières années pour un premier semestre. Certes, la croissance a légèrement ralenti au deuxième trimestre. Cette évolution s'explique principalement par des facteurs conjoncturels et des influences extérieures. Certains secteurs, notamment la pétrochimie, ont subi les effets du contexte international, tandis que la production charbonnière a été affectée par des facteurs internes temporaires. Dans le même temps, plusieurs institutions internationales anticipent un ralentissement plus ou moins marqué des principales économies mondiales au deuxième trimestre. À plus long terme, les fondamentaux de l'économie chinoise demeurent solides. La valeur ajoutée des grandes entreprises industrielles a progressé de 5,4% sur un an au premier semestre, tandis que le volume total des ventes au détail de biens de consommation et de services a augmenté de 2,7%. Le marché de l'emploi est resté globalement stable et les prix ont connu une hausse modérée. Dans l'ensemble, l'économie chinoise conserve une performance macroéconomique stable et continue de jouer le rôle de stabilisateur de l'économie mondiale. La chaîne américaine CNBC a notamment souligné que les résultats supérieurs aux attentes des ventes au détail et de la production industrielle offraient à la Chine une plus grande marge de manœuvre en matière de politique de soutien à court terme. Cette stabilité met également en lumière la résilience de l'économie chinoise. Les échanges commerciaux en sont une illustration. Malgré la multiplication des tensions géopolitiques et le ralentissement du commerce mondial, les importations et exportations de marchandises ont continué d'afficher une progression soutenue au cours du premier semestre. Les importations ont dépassé les 10 000 milliards de yuan, enregistrant une hausse de 22,1%, signe de la vitalité du marché intérieur chinois. Aujourd'hui, la Chine applique une politique de droits de douane nulle à l'égard de 63 pays. Ses importations se classent au deuxième rang mondial pour la 17e année consécutive. Le vaste marché chinois est ainsi devenu une opportunité majeure pour les entreprises du monde entier, contribuant à la stabilité des chaînes industrielles et d'approvisionnement mondial, ainsi qu'au développement du commerce international. L'évaluation d'une économie ne repose pas uniquement sur le rythme de sa croissance, mais aussi sur la qualité de sa transformation. Sur ce plan, les nouveaux moteurs de croissance de la Chine continuent de gagner en puissance. Au premier semestre, la valeur ajoutée de l'industrie des équipements et celle de l'industrie manufacturière de haute technologie ont progressé respectivement de 3,9 et 7,9 points de pourcentage plus rapidement que l'ensemble des grandes entreprises industrielles. Les secteurs liés à la fabrication haut de gamme, à l'économie numérique et aux services modernes ont contribué à plus de 40% de la croissance économique. Cette montée en gamme de l'économie chinoise a apporté également un nouvel élan à une économie mondiale en quête de croissance. Pour les multinationales, elle offre de nouvelles perspectives en matière d'innovation et de développement. L'exemple de l'Américain Procter & Gamble est révélateur. Son centre d'innovation de Beijing, le plus important du groupe en Asie, accompagne en moyenne le lancement de plus de 100 nouveaux produits chaque année. Les innovations développées pour le marché chinois sont ensuite diffusées à l'échelle mondiale, illustrant le rôle croissant de la Chine comme laboratoire d'innovation. Malgré la persistance de facteurs d'instabilité externe et les déséquilibres temporaires entre l'offre et la demande dans certains secteurs, les fondamentaux de l'économie chinoise restent orientés vers une amélioration à long terme. Cette réalité constitue un soutien solide à l'atteinte des objectifs de croissance fixés pour l'année et renforce la confiance des investisseurs internationaux.
À mesure que la Chine poursuit la mise en œuvre de son 15e plan quinquennal, la dynamique endogène de son économie devrait continuer à se renforcer. Dans ce contexte, il n'est pas surprenant que l'opportunité Chine 2.0 suscite un intérêt croissant à travers le monde. De plus en plus de dirigeants de multinationales classent la partie continentale de la Chine parmi les trois principales destinations d'investissement. Les faits continuent en fait de démontrer que la Chine demeure à la fois un point d'ancrage de stabilité et un moteur essentiel de la croissance économique mondiale.

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0: Bonjour à toutes et à tous, bienvenue à l'écoute de l'émission Classico. Les dernières statistiques démographiques renseignent que près de 850 000 étrangers vivent en Chine, dont 600 000 ont passé plus de 5 ans. De plus, presque 450 000 étudiants étrangers restent en Chine pour continuer leurs études, trouver des emplois ou créer leurs propres affaires. S'installant dans diverses villes chinoises, ils témoignent le développement de la Chine. Parce qu'ils y aspirent, ils viennent en Chine. Du fait de leurs rêves, ils choisissent d'y rester. Quand des étrangers rencontrent la Chine, que se produit-il quand les étincelles se rencontrent? Dans cette émission d'aujourd'hui, nous avons invité plusieurs jeunes à partager leurs expériences en Chine. Ne quittez pas, Classico commence tout de suite.
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0: Quels sont les parcours de ces jeunes installés en Chine? Pourquoi choisissent-ils d'aller en Chine? Quels sont leurs rêves? Quelles sont leurs impressions sur les Chinois? On les écoute.
2: Bonjour, je m'appelle Wachinou Lionel Pirouche-Sovigidi, je suis étudiant béninois en Chine.
3: Bonjour tout le monde, c'est Moundir Sajad Béchari, géopoliticien et sinophile, ou sinologiste comme vous voulez.
4: Je m'appelle Ravindra Sunapri, j'ai 27 ans, je viens d'un pays qui s'appelle l'île Maurice, et maintenant je travaille comme entrepreneur, on fait de l'import et export de la Chine vers Maurice et Maurice vers la Chine.
5: Je suis Jiajue, journaliste de CGTN français, chinoise, 29 ans.
2: Je suis venu en Chine parce que j'avais beaucoup de questions auxquelles je n'avais pas de réponse.
3: Je suis arrivé en Chine en 2013, un peu par accident. Je suis arrivé à Foshan, Guangdong, pour visiter un vieil ami.
4: Je suis arrivé ici pour étudier. Et maintenant que j'ai mon degré, j'ai décidé de créer mon propre entreprise ici pour pouvoir faire de l'import et export.
2: Lorsque j'étais tout petit, je regardais les films chinois, surtout les films de Wushu, les films d'arts martiaux. Et donc, ces films me donnaient une impression, l'impression selon laquelle tous les Chinois pouvaient pratiquer le Kung Fu. Ce qui est évidemment faux. Ce qui m'a le plus impressionné ici en Chine, et qui m'a donné une très belle image, c'est l'union du peuple chinois. Et comme ils le disent, Tuan Jie, Jiu Shi Li Liang. Et comme ils le chantent aussi bien, Tuan Jie, Jiu Shi Li Liang. Et voilà, ils le chantent aussi bien.
3: Quand je suis arrivé ici, je pensais que c'était un pays ultra pollué et qui était bloqué dans son carcan de développement industriel. Or, j'ai découvert que c'est un pays beaucoup plus complexe et beaucoup plus changeant que je le pensais.
4: Avant de venir ici, pour moi, la Chine était un pays vraiment mystérieux. Je savais presque rien. Je savais juste que c'était ici où on fabrique toutes les choses qu'on consomme dans le monde. Et quand je suis arrivé ici, j'ai vu que la Chine avait une culture vraiment riche et il y avait beaucoup de choses à découvrir.
2: Si je vais décrire les Chinois en un seul mot, c'est que les Chinois sont très laborieux.
4: Les Chinois, pour moi, sont des personnes qui sont vraiment, vraiment travailleurs.
3: Qui étaient filiales.
5: Travailleurs.
2: Mon rêve est tout simple, c'est de connaître les cultures qu'il y a dans ce beau monde.
3: Du coup, mon projet à long terme, c'est d'écrire un livre. J'ai déjà publié plusieurs livres, mais mon prochain livre, qui est un travail de plus de 10 ans maintenant, essaiera de faire partager mes lunettes de la Chine aux autres.
4: J'espère dans les prochaines 5 ans, j'aurai ma licence et je pourrai faire du paragliding partout dans la Chine ou dans le monde.
5: En tant que journaliste, un de mes rêves est de pouvoir partager des meilleures histoires au public. Grâce au développement de la Chine, surtout dans le domaine technologique, j'ai beaucoup plus de nouveaux moyens pour accomplir mon travail. Donc je pense que oui, mon rêve pourrait être réalisé dans cette époque. C'est une fortune pour moi.
6: « Et j'ai le plaisir de les accueillir par visioconférence. Et aujourd'hui, j'ai le plaisir d'avoir Washinu Lionel Perus-Soveghedi, doctorant en linguistique appliquée à l'Université des langues et cultures de Beijing, et Mundir Sajjad Bechari, politologue et écrivain français, et Elvin Ravendra Sunatre, chef de projet à Uniford et directeur général de Clay China. Et dans le studio, Lydia Rui, journaliste de CGTN français.
7: Bonjour.
6: Bonjour. Bienvenue dans notre émission. Alors, je vais peut-être commencer par Washinu. Vous êtes venu de Bénin et vous avez fait vos études en Chine et maintenant vous êtes doctorant. Alors, vous avez dit dans le clip que vous avez eu beaucoup de questions avant de venir en Chine. Donc, est-ce que vous avez résolu toutes les questions? Par exemple, pourquoi les Chinois mangent avec la baguette? Est-ce que vous comprenez maintenant pourquoi?
8: Alors, d'abord, merci beaucoup pour la question. Premièrement, j'ai toujours été fasciné par la culture chinoise et donc j'avais énormément de questions. Et ce sont ces questions qui m'ont amené ici. Et donc, d'abord, la question concernant les baguettes chinoises, j'ai cherché la réponse plusieurs fois. J'ai eu beaucoup de différentes réponses, mais quand même, j'ai eu une réponse qui m'a beaucoup intéressé. D'abord, depuis l'Antiquité, les Chinois utilisaient déjà des longs bois en bambou pour faire de la cuisine. Et par la suite, cela a évolué, c'est devenu des baguettes que nous utilisons aujourd'hui. Mais ce qui m'a le plus intéressé, c'est la culture derrière ces baguettes. Parce que la fabrication de ces baguettes répond à des normes fixes. Nous avons d'abord le petit bout qui est rond et le second bout qui est carré. Et cela, chez les Chinois, ils disent le plus souvent « tien yuan di feng ». Cela signifie quoi? Le ciel est rond et la terre est carrée. Et donc, cette analogie me permet de voir combien de fois les Chinois sont beaucoup plus proches de la nature. Parce qu'ils disent aussi quelque chose « tien di ren he », c'est-à-dire quoi? C'est-à-dire le ciel, la terre et l'homme sont en harmonie. Et vraiment, c'est très intéressant. Et seulement avec ces baguettes chinoises, nous pouvons apprendre beaucoup de choses sur la culture chinoise. Comment est-ce qu'ils voient le monde? Comment est-ce qu'ils se comportent et tout ça? Nous pouvons voir beaucoup, beaucoup de choses. C'est vraiment très intéressant et passionnant.
6: Et par rapport à vous, avant de venir en Chine, tout le monde pratique les kung-fu. Et puis en Chine, vous vous rendez compte que ce n'est pas ça. Mais pour mon dire, c'est un peu différent, n'est-ce pas? Parce que vous dites qu'avant de venir en Chine, vous avez l'impression que la Chine, c'est un pays homogène, pollué et prévisible. Mais après, vous avez changé votre vision pour cette diversité, complexité, un respect du temps long. Est-ce que vous pouvez expliquer davantage?
9: Oui, bon, déjà, il faut comprendre les différents visages de la Chine. Et cela part déjà d'un plan macro-géographique à comprendre que la Chine est composée de différents climats, de différentes typographies qui, en fait, ont laissé émerger des cultures sub-cultures, ce qu'on appelle cultures sous-adjacentes, qu'on trouve peut-être dans l'ouest de la Chine, donc que ce soit Qinghai ou Gansu, Sichuan, Guizhou, le sud, Guangdong, Hainan, et bien sûr la Chine centrale qui est un peu où la civilisation Han est un peu émergée entre le Huanghe et le Yangtze, la rivière du Yangtze. Quand on voit la Chine par ses différentes couches sociales, économiques et géographiques, on voit que le pays est beaucoup plus hétérogène tout en étant relié à travers une histoire commune, à travers une émotion commune. Quand vous parlez du temps long, oui, comprendre la Chine, il faut le comprendre à travers Kongzi de Wanhua, donc la culture confucienne, à savoir le respect et l'attachement parfois nostalgique, mais l'attachement de devoir avec les ancêtres et comment cette histoire en fait se conjugue à travers une nouvelle grammaire qui est un peu perturbée par l'économie, par le nouveau modèle pseudo-économique économique, etc. Mais toute cette complexité, tous ces différents changements entre chaque phase et chaque jonction de l'histoire fait que la Chine est diverse. Elle n'est pas juste diverse par ses différents visages, comme je l'ai dit, ça c'est au niveau macro. Mais au niveau micro et au niveau humain, elle est diverse par rapport aux différentes histoires individuelles des Chinois qui se conjuguent à travers un combat de résilience qui est souvent orienté vers l'unité familiale et le support familial. Parce qu'à la fin de la journée, on a un Chinois en général aujourd'hui, en 2022, comme je veux dire, à 10 parents. Donc les deux parents, plus les grands-parents maternels, plus les grands-parents paternels. Cela donne en fait une liaison de résilience, de survie et de confiance qui est beaucoup plus profonde et beaucoup plus longue que d'autres cultures.
6: Elma, vous avez suffisamment de temps pour réfléchir alors.
4: Pour moi, avant de venir en Chine, comme je vous avais dit, c'était un pays vraiment mystérieux. Je ne savais pas beaucoup d'informations sur la Chine, etc. Et je croyais que la culture chinoise était tous pareil. Et quand je suis venu en Chine, j'ai vu que la culture chinoise est vraiment différente. Les gens sont vraiment différents des uns et des autres. Ils ont différents types de repas, types de cuisine, etc. Et c'est passé quand je suis arrivé en Chine, j'ai pu voyager et voir tout ça d'une première vue.
6: Je me demande, est-ce que j'ai eu tort de vous poser la question suivante dans le clip, parce que on vous a demandé de décrire les Chinois en un mot. Je sais que Washinu, vous avez choisi le mot laborieux, n'est-ce pas?
8: Pourquoi? Parce que les Chinois sont vraiment très laborieux. Et au début, lorsque j'étais venu en Chine, je n'arrivais pas à aller au rythme des Chinois. D'abord, ça va trop vite et ils sont beaucoup trop dynamiques. Et donc, j'ai été obligé de me dire, mais qu'est-ce qu'il faut que je fasse? Parce que là, je n'arrivais plus à supporter la pression, je n'arrivais plus à supporter la rapidité des Chinois. Et donc, j'ai été obligé de faire face à la culture, j'ai été obligé de piocher la bonne réponse dans la culture. Et donc, comme on le dit souvent, chez moi aussi, on a une analogie pareille. On dit, lorsque vous arrivez quelque part et les gens marchent avec la tête, marcher avec la tête. Et donc, c'est ce que j'ai fait. Je me suis sacrifié, donc je me suis mis au travail, au fait, comme eux. Et là, je me suis rendu compte que ce n'était pas aussi difficile que ça. Et je pense que nous pouvons le remarquer déjà sur les plateformes de vente en ligne. Lorsque vous avez des problèmes, les gens vous répondent le plus vite possible. Et nous pouvons le voir aussi avec les livreurs, avec beaucoup, beaucoup de services ici. Tout va vraiment très vite. Et j'apprécie énormément ce dynamisme.
6: Et Mondir, toi, c'est autre chose, c'est piété filiale, c'est un peu...

0: ce que vous avez expliqué tout à l'heure.
1: Ce que je voudrais vraiment me concentrer dessus, c'est vraiment ce sentiment d'appartenance à un oui. Comme je dis un oui, je parle en anglais, oui culture, à un nous en fait. Woman dans one roi. Donc à savoir, bien sûr, à travers différentes pseudo-idéologies ou cultures ou théories, on va appeler ça collectivisme. Je vois ça plus d'un point de vue émotionnel, ce qui en fait définit, quand monsieur parle de labeur, je pense que le labeur n'est juste une conséquence du rapport familial que les Chinois ont. Et oui, je ne pense pas que tous ont le même degré de labeur, mais en revanche, je pense que l'écosystème socio-culturel crée ce comportement de labeur, ce besoin de devoir de loyauté envers les ancêtres, donc les parents, les grands-parents, etc. Et je pense vraiment que la Chine est conduite avant tout par Dia, par la mère. Et comment l'enfant, qui est surtout depuis les années 80, depuis The One Child Policy, se traduit dans cette quête, en fait, de respect, de devoir, de loyauté et d'émergence à travers son passé, à savoir à travers ses parents, etc.
0: Et Alvin?
2: Pour moi, j'ai trouvé que mes collègues chinois avec qui je travaille souvent, ils sont vraiment travailleurs. C'est-à-dire, ils travaillent plus que moi. Et du coup, quand on est au bureau, etc., ça me met de la pression.
0: L'impression.
2: Il y a même un collègue qui travaille des fois le week-end. Et du coup, ça me donne l'impression de venir dans le week-end. Mais ça serait pas possible, par exemple, à l'île Maurice. Et pour mes collègues, c'est quelque chose de vraiment normal de travailler de plus en plus. Je crois que leur philosophie, c'est de travailler plus, travailler honnêtement pour pouvoir créer une bonne avenir dans le futur.
0: Et Tcharo, vous êtes chinois. Qu'est-ce que vous en pensez de ces commentaires?
3: En fait, je pense que tous les trois, ils connaissent très bien la culture chinoise. Et moi-même, moi aussi, j'ai choisi en fait travailleur. Travailleur et laborieur, en fait, ce sont les deux synonymes pour expliquer un peu comment les Chinois préfèrent travailler dur. En fait, je pense que ça, il y a un lien avec la civilisation chinoise parce que au tout début de la civilisation chinoise, c'est en fait plutôt une civilisation agricole. Du coup, pour nos ancêtres, on pense toujours il faut d'abord cultiver très dur et puis après, c'est on peut avoir les récoltes. Donc, il faut vraiment de travailler dur pour gagner leur vie, leur meilleure vie. Voilà. Et je pense que Moitir, il a aussi la raison. En fait, je pense que c'est aussi, on peut expliquer ça par un mot, c'est solidarité peut-être. Pas seulement pour les familles, mais aussi pour, par exemple, on a 56 ethnies. On a mentionné en fait la diversité parce que la Chine est vraiment un grand pays. Mais en même temps, vraiment, il y a une solidarité pour toutes ces ethnies dans la famille ou bien dans les communautés, dans différents domaines. En fait, on parle toujours cette phrase en Chine, c'est l'union fait la force. Voilà.
0: En fait, je me demande parce que vous êtes en Chine, je pense qu'il y aura beaucoup de monde dans votre pays pour vous demander qu'est-ce qui se passe là-bas. Quelles sont les histoires ou un ou deux anecdotes que vous racontez régulièrement à vos amis?
4: D'abord, je dis souvent à mes amis qu'il y a la vitesse de la Chine. La Chine, tout évolue à une vitesse grand V. Lorsque j'étais venu en 2017, il fut un temps où j'étais un peu malade. Et donc, pendant cette période-là, c'est là où j'ai fait l'expérience d'acheter des médicaments en ligne. Et c'est-à-dire, dès que vous achetez, ça peut venir très rapidement. Et donc, j'avais acheté ces médicaments et dans moins de 30 minutes, le monsieur était déjà là. Et donc, il m'a appelé et il me dit, Nidawai Maitaola. Et donc, Nidawai Maitaola, c'est-à-dire, votre livre est là, okay, votre marchandise est là. Et donc, je suis parti, j'ai pris le médicament et je me suis dit, mais waouh, ça c'est vraiment bien parce que je n'étais pas habitué à ce système. à ce système de consultation.

0: le docteur en ligne à ce système d'acheter des médicaments en ligne. Et donc, ça, c'était vraiment une belle expérience et la rapidité m'a vraiment plu. La vitesse, ça se voit un peu partout. Même lorsque les professeurs font les cours, ça se voit presque partout. Dans les constructions, lorsque vous arrivez dans un endroit et après 6 mois, vous repartez dans cet endroit-là, vous allez remarquer qu'il y a nécessairement un changement direct et radical. Et donc, je me demande qu'est-ce qui fait que les choses changent constamment. Et je n'ai pas encore la réponse à ça, mais j'appelle ça seulement la vitesse de la Chine.
1: Et vous, quelles sont les anecdotes que vous aimez raconter à vos amis mauriciens?
2: Par exemple, il y a une histoire que j'aime beaucoup raconter à mes amis quand ils me demandent ben, comment sont les Chinois. C'est-à-dire, quand j'étais encore à l'école en 2017 aussi, je suis parti au restaurant, je me suis amusé un peu et quand je suis retourné, j'avais perdu mon portefeuille. Et du coup, je venais d'arriver en Chine. Et alors, il y avait ma carte bancaire, etc. J'avais pas encore mis WeChat Pay, etc. Alors, si je perds ma carte, c'est un grand problème. Je paniquais, je suis parti même au poste de police. Mais après un jour, c'est-à-dire le lendemain, dans la soirée, il y a quelqu'un qui m'a téléphoné sur mon téléphone. Alors, c'était un monsieur qui habitait tout près de l'école. Il a ramassé mon portefeuille et il a vu un numéro dans mon portefeuille. Il a téléphoné. Et puis, je suis allé le voir et il m'a donné mon portefeuille. Il m'avait même préparé un petit repas, etc. Alors, c'est cette histoire que je raconte à mes amis mauriciens quand ils me demandent comment sont les Chinois, parce que mon expérience en Chine était vraiment bonne jusqu'à l'heure. Et ouais.
1: Et m'en dire quel genre d'histoire que vous vous racontez à vos amis?
3: J'ai adopté un enfant de Foshan, Guangdong, en 2014. Pour moi, quand je vois la Chine, quand je lis la Chine à travers les yeux de mon fils et les yeux de la famille maternelle. Je suis pas rentré à travers la Chine, je n'ai pas lu la Chine à travers l'école, le travail ou autre, ce que beaucoup d'étrangers font et ont eu. Moi, j'ai eu d'abord une connexion à travers ce pays, à travers ces gens, à travers une vraiment le chemin de l'émotion pure et le chemin de survie, de résilience. Parce que quand je vous ai parlé de piété filiale, en fait, je parlais spécialement du squelette du support system, donc système de support, système de solidarité, comme mademoiselle l'a mentionné auparavant, mais solidarité familiale à travers le cercle. Et ça, c'est quelque chose que j'ai compris très vite. Parce que c'est une longue histoire, je peux en parler, mais à travers, en fait, ma famille chinoise. Et du coup, quand je parle de Chine, je parle d'abord de ma famille substitutionnelle, et ensuite, bien entendu, mes apprentissages et mes expériences, qui sont en fait les conséquences de ma géographie en Chine, quand j'ai bougé à Pékin ou autre. Mais ça, c'est beaucoup plus commun. Je pense que l'unité de mon anecdote, elle est attachée à ma relation familiale avec mes Chinois.
1: Et tiens, je voulais savoir, est-ce que il y a des choses que vous racontez régulièrement aux étrangers quand vous êtes en contact avec sur la Chine?
4: Moi, je pense que c'est pas tellement profond comme les trois invités ont mentionné. En fait, je partage toujours les gastronomies chinoises avec mes amis étrangers, bien sûr. Mais aussi, en fait, comme par exemple ce matin, j'ai discuté un peu avec mon collègue et je lui ai demandé, maintenant, est-ce que tu préfères faire des courses en ligne ou bien au supermarché? Et puis, il a dit que depuis 5 ans, environ 5 ans, il préfère de faire des achats en ligne. C'est vraiment très pratique. En Chine, en fait, et il a déjà en fait cette habitude pour faire les achats en ligne, pas seulement les achats, bien sûr, mais aussi comme par exemple les frais de famille, comme électricité, eau, gaz, etc. Voilà, et je pense que c'est pas seulement la technologie facilite notre vie, mais aussi à faciliter notre travail professionnel.

0: Voilà, c'est aussi ce que je discute, peut-être pas partage, mais discute toujours avec mes amis étrangers.
1: Et chez nous, quels sont les plus grands changements que vous pouvez constater pendant toutes ces années en Chine?
2: Pour compléter ce que Madame vient de dire, je pense que déjà au niveau technologique, nous pouvons déjà remarquer que beaucoup de gens tendent à prendre les transports comme le TGV, le Gaotier chinois, le TGV chinois. Et donc, même actuellement, j'ai lu tout récemment, il y a un reportage sur la conception d'un nouveau type de TGV qui va jusqu'à 600 km/h. Et je trouve que ça, c'est vraiment très exceptionnel parce que ça va vraiment entraîner un développement très rapide de certaines zones rurales. Parce que le TGV, à cette allure-là, beaucoup de gens vont préférer prendre ce TGV que de prendre l'avion et donc ça ira beaucoup plus vite. Et donc, ça, c'est déjà un point. Un autre point, c'est déjà le développement, surtout au niveau du développement des zones rurales. Je me suis rendu compte que la Chine a mis ce point-là vraiment au centre de son développement. Et donc, j'ai été dans un village au nord de la Chine et je me suis rendu compte qu'en réalité, ce n'est même pas un village parce que chez moi, ça n'a rien d'un village en fait. Parce qu'il y a tout ce qu'il faut pour un village, mais quand même, il y a tout ce qu'il faut aussi pour une ville. Les routes, les infrastructures, tout est bien. Les hôpitaux, ça va très bien, c'est bien construit. Il y a aussi la connexion Internet qui est vraiment haut débit et tout. Je me suis senti vraiment pas comme dans un village où je vais penser à avoir problème d'électricité, problème d'eau potable ou bien problème de connexion Internet ou même d'achat en ligne. Donc, tout allait tellement bien au point où je me suis dit, mais vivre dans un village, je n'ai rien à envier à quelqu'un qui vit dans une grande métropole, à Shanghai ou bien à Pékin. Et donc, cette expérience m'a permis de voir que la vie des paysans vraiment a changé tout d'un coup. Ce changement-là, je pense que je l'ai vu de mes propres yeux. C'était magnifique.
1: Alors, dernière question. On revient un peu à vous. Vous êtes tous en Chine, vous avez fait des études, vous travaillez. Donc, quel est votre rêve et qu'est-ce qui vous a motivé à rester en Chine et comment comptez vous réaliser vos rêves en Chine? Je commence par Washington.
2: D'accord. D'abord, ce qui me motive à rester beaucoup plus en Chine, c'est la culture. Pourquoi? Du premier point de vue, je peux dire que le fait d'aller comprendre la culture chinoise m'a permis à moi-même de mieux comprendre la mienne. Et donc, sur ce point-là, je peux dire que en cherchant à comprendre l'autre, je me suis mieux compris moi-même. Je peux dire ça. Et donc, c'est ça qui me motive le plus. Chaque jour, je fais l'effort quand même de mieux comprendre cette culture et d'essayer de voir, mais comment est-ce que ça se passe chez moi en Afrique, chez moi dans l'Antiquité, dans l'ancienne Égypte, comment est-ce que ça se passait? Et donc, c'est vraiment très passionnant. Et je ne peux pas dire que je peux réaliser mon rêve, mais je peux dire que je vais vivre ce rêve-là au jour le jour et je préfère le vivre comme ça.
1: C'est vrai qu'il y a beaucoup d'amis africains qui me disent qu'il y a beaucoup de ressemblances entre la culture chinoise et la culture africaine.
2: Effectivement, il y a beaucoup de ressemblances entre la culture africaine et la culture chinoise. Par exemple, lorsque vous parlez, vous savez, chez nous, par exemple, dans ma langue maternelle, c'est une langue kwa du continent Hubei, plus précisément le Hubei, on utilise toujours le nin des Chinois, le nin, c'est-à-dire le vouvoiement. Le vouvoiement chez nous a une très grande place. Et comme chez les Chinois aussi, ça a une très grande place. Et lorsque vous mangez avec le Chinois, vous savez, la manière dont les gens s'asseyent, et donc qui va manger en premier, ça aussi, il y a une grande ressemblance avec ça, avec ma culture, avec la culture africaine.
1: Ça, j'apprends de nouvelles choses. Hein. Alors, Elva.
3: Ben, moi, mon rêve, c'est de pouvoir construire une entreprise qui est vraiment profitable. Et du coup, quand je me suis, j'ai été en Chine pendant 5 ans, j'ai pu créer des relations avec certaines personnes, etc. Et j'aime beaucoup leur façon de travailler. Alors, c'est un des raisons qui m'a poussé à rester en Chine, du coup, que de partir ailleurs. Et ben, je travaille presque tous les jours pour pouvoir réaliser ce rêve. Et maintenant, il y a beaucoup plus de gens qui travaillent ensemble avec moi. Et je suis sûr que dans quelques années, on va pouvoir réaliser cette rêve ensemble.
1: Je comprends, vous allez devenir patron et puis vous faites travailler vos employeurs le week-end. Et mon dire.
4: C'est très simple, je voudrais juste finir mon livre sur la Chine. Je veux prendre le temps pour cela parce que on est dans un on est dans une phase temporelle qui est très très très tumultueuse dans le monde et du coup je dois attendre davantage pour voir la situation sociétale en Chine. Donc ça serait un avant 2028, si je peux finir mon livre, ça serait cool. Et
1: Ah,
4: sinon, à
1: vous avez
4: côté de
1: des plans
4: ça,
1: quinquennales aussi.
4: oui, voilà. Et sinon, ce serait de créer un film autobiographique sur la Chine. Donc, je pense que c'est possible qu'il soit fini avant le livre. Voilà.
1: Et tiens, en tant que Chinoise, comment
0: Oui,
1: faites-vous?
0: en fait, moi, j'ai fait plusieurs émissions avec Moi Dire depuis longtemps, donc je comprends très bien son amour pour la Chine. Et aujourd'hui, je suis très contente de pouvoir reconnaître Wuxinu et Edward. Et puis, leurs paroles et leurs connaissances pour la Chine, en fait, m'ont touchée beaucoup.
1: Ah oui, moi aussi.
0: Parce que, en fait, dans cette époque critique, une compréhension mutuelle, c'est de plus en plus importante pour tout le monde. Voilà, pour tous les pays. Alors, pour moi, mon rêve, c'est qu'il y aura plus de gens comme nos trois invités pour comprendre mieux la Chine. Et puis, comme ça, pour moi, personnellement, je voudrais raconter plus d'histoires par rapport à la Chine. Voilà.
1: Et nous allons essayer de faire plus d'émissions pour partager ces genres d'expériences avec nos téléspectateurs. Alors, je vous remercie à tous les quatre d'avoir participé à notre émission. Je vous remercie beaucoup.
4: Merci.
1: Merci, au
2: Bye
1: revoir,
2: bye.
1: merci.
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Je vous rappelle que vous suivez toujours l'émission Classico. Avant de passer à la prochaine partie de cette émission courte chinoise, je vous propose une pause musicale. C'est parti!

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2: Bonjour tout le monde, bienvenue dans notre cours de chinois. Moi c'est Xiao Tai, je suis avec Yves. Bonjour Yves.
3: Natia Rao, bonjour tout le monde, bonjour Xiao Tai.
2: Et dans la dernière leçon, nous avons appris quelques expressions utiles pour aller chez le coiffeur. Je propose de réviser un peu avant d'attaquer la nouvelle leçon.
3: Bien sûr, c'est toujours un plaisir, tu le sais bien.
2: 我想剪头发。
3: 我想剪头发。Je voudrais me faire couper les cheveux.
2: 修一下就可以了。
3: S'il vous plaît, juste les pointes.
2: 我想染头发。
3: 我想染头发。Je voudrais me faire teindre les cheveux.
2: 别剪太短了。
3: 别剪太短了。Ne coupez pas trop court.
2: Bon, réécoutons les dialogues.
4: 我想剪头发。
5: 你想怎么剪？
4: 修一下就可以了。
5: 好的，请先洗头。
4: 我想染头发。
5: 你想染什么颜色？
4: 棕色怎么样？
5: 嗯，不错，很时髦。
4: 别剪太短了。
5: 行，保准您满意。
2: C'est tout pour la révision. Tout de suite, la nouvelle leçon.
3: Voici les expressions clés.
5: 我想租房。您想找什么样的房子？您想花多少钱租？什么时候能搬进来？房租怎么付？
2: Et voilà, quand tu arrives dans une agence, tu peux commencer à dire comme ça, 我想租房。
3: 我想租房。
2: Ce qui signifie, je voudrais louer un appartement. 租房 est le terme clé de cette phrase. 租 veut dire louer.
3: 租。
2: 房 un appartement.
3: 房。
2: 我想租房。
3: 我想租房。Je voudrais louer un appartement.
2: Tout de suite, le dialogue.
5: 我想租房。
4: 你想找什么样的房子？
5: 带家具的两居，房子不要太旧。
2: Voilà, c'était le dialogue 1. Et dans cette conversation, on entend une personne qui dit à un agent immobilier, 我想租房。
3: 我想租房。Je voudrais louer un appartement.
2: Et l'agent demande, 你想找什么样的房子？
3: 你想找什么样的房子？ Donc, 你想 vous voulez, 找什么样 chercher quel genre?Shenmeyang, quel genre, fangzi, d'appartement. Donc, quel genre d'appartement cherchez-vous?
2: Dai jiaju de liangju, fangzi bu yao tai jiu.
3: Dai jiaju de liangju, fangzi bu yao tai jiu. Donc, dai jiaju, c'est meublé. De liangju, deux pièces. Donc, deux pièces meublées. Fangzi, l'appartement, toujours. Et bu yao tai jiu, donc c'est ne doit pas être trop en mauvais état. Jiu, c'est en mauvais état. Donc, l'appartement ne doit pas être.Trop en mauvais état, il doit être en bon état.
2: Repassons le dialogue.
5: 我想租房。
4: 你想找什么样的房子？
5: 带家具的两居，房子不要太旧。
3: Nous sommes toujours chez l'agent immobilier. Maintenant, j'aimerais savoir, il faut en venir un peu au nerf de la guerre, l'argent, comment parler du prix?
2: Alors souvent, c'est l'agent immobilier qui prend l'initiative de poser la question. 你想花多少钱租？
3: 你想花多少钱租？
2: 您想花多少钱租？花 signifie payer ou dépenser, sous-entendu de l'argent. 花
3: 花
2: 多少钱 ？Combien d'argent？
3: 多少钱
2: ？Zu veut dire louer.
3: 租。
2: 您想花多少钱租？
3: 您想花多少钱租 ？Vous voulez dépenser combien d'argent？
2: Écoutons maintenant le dialogue 2. On va parler du prix.
4: 您想花多少钱租？
5: 月租3000元以内吧。
4: 您看这房怎么样？
5: 嗯，不错。
2: Voilà, dans le dialogue tout à l'heure, on a discuté du prix avec l'agent immobilier. 你想花多少钱租？
3: 你想花多少钱租？ Vous voulez payer combien pour le loyer? 花 dépenser, 多少钱 combien d'argent? 租 louer.
2: Et l'autre répond, 月租三千元以内吧。
3: 月租三千元以内吧。Donc, 月租 par mois, 三千块 3000元以内吧。Donc, littéralement, ça veut dire à l'intérieur. Donc, à l'intérieur de ces 3000 yuan, en français, on traduirait par pas plus de 3000 yuan.
2: 您看这房怎么样？
3: 您看这房怎么样？看 voir, 这房 cet appartement, 怎么样？ Comment? Donc, vous trouvez comment cet appartement?
2: 不错。
3: 不错。Pas mal.
2: Et puisqu'on a discuté du prix, il serait pas mal d'en savoir un peu plus sur la monnaie chinoise, renminbi, ce qui signifie littéralement la monnaie du peuple. En effet, l'unité principale de renminbi est yuan et on a adopté le système décimal. Un yuan égale à 10 jiao et un jiao égale à 10 fen. Yuan, jiao, fen, ce sont en effet les trois unités de la monnaie chinoise.
3: D'accord, yuan, jiao, fen. Mais Xiao Tai, dans la vie courante, quand je vais acheter mes fruits ou un pao zi, on me dit jamais de payer en yuan ou en jiao. On me parle plutôt de kuai et de mao. Est-ce que tu peux m'expliquer qu'est-ce que c'est ?
2: Très bonne question. En effet, dans la vie quotidienne, on parle plus de kuai et de mao que de yuan et de jiao. Kuai et yuan, c'est tout à fait la même chose, seulement le terme kuai est plus du langage parlé, alors le yuan sonne plus formel que kuai. Et c'est pareil pour mao et jiao. Ainsi, dans la vie quotidienne, tu entends plus souvent parler de kuai et de mao.
3: D'accord, bon moi je crois que j'ai compris. Refermons cette parenthèse. Revenons à l'appartement que nous voulions louer. Maintenant je voudrais dire, maintenant que je sais que je peux louer et que le prix me convient, je voudrais savoir quand je peux emménager. Comment dit-on ça, Xiao Tai ?
2: Tu peux dire en chinois comme ça, 什么时候能搬进来?
3: 什么时候能搬进来?
2: Alors 什么时候, c'est facile. Quand, quelle date, quel moment?
3: 什么时候?
2: 能, pouvoir?
3: 能.
2: Ban, déménager, emménager. En l'occurrence, il s'agit de emménager.
3: Ban.
2: Jinlai, ce qui signifie entrer, venir ici.
3: Jinlai.
2: 什么时候能搬进来?
3: 什么时候能搬进来? Quand puis-je emménager?
2: Dialogue 3, tout de suite.
5: 什么时候能搬进来?
4: 下个月底.
5: 房租怎么付呢?
4: 一次付三个月的.
2: Voilà, c'était le dialogue 3. Dans cette conversation, on en arrive à la fin de discussion entre le client et l'agent immobilier, parce qu'on a commencé à discuter de la date pour emménager et du paiement pour le loyer. On entend la première personne qui demande « 什么时候能搬进来? »«
3: 什么时候能搬进来? » »« Quand puis-je emménager ?»« 什么时候? » »« Quand ?»« Ban ?»« Déménager, emménager ?»« Jinlai ?»« Rentrer ?» Donc « ban jinlai » signifie « emménager. Quand puis-je emménager?
2: Et l'autre lui répond, 下个月底.
3: 下个月底. Donc, 下个月 signifie le mois prochain, et 底, 月底 signifie la fin du mois.
2: 房租怎么付?
3: 房租怎么付? Je dois vous payer le loyer dans combien de mois?
2: 房租怎么付?
3: Je dois vous payer le loyer pour combien de mois? 怎么付? Comment le régler? Donc en Chine, on a souvent payé 3 mois d'avance. Donc cette phrase implicitement signifie on a payé le loyer pour combien de mois?
2: Et la réponse qu'a donnée l'agent immobilier est 一次付三个月的.
3: 一次付三个月的. Donc une fois, 一次付 payer, 三个月的 3 mois. Donc une fois, on a payé 3 mois. On a payé 3 mois à la fois.
2: Repassons le dialogue.
5: 什么时候能搬进来?
4: 下个月底.
5: 房租怎么付呢?
4: 一次付三个月的.
2: Bon, maintenant je propose de réécouter les 3 dialogues en entier avant de repasser à notre ABC de la culture chinoise. Allez, c'est parti.
5: 我想租房.
4: 你想找什么样的房子?
5: 带家具的

0: terre et être patient. Bien que la plupart des logements sociaux soient loin du centre-ville, le métro facilite la vie des habitants.
1: Voilà, c'est tout pour aujourd'hui. Comme d'habitude, un test avant de vous quitter. Comment dire en chinois, je dois vous payer le loyer pour combien de mois?
0: Si vous savez la réponse, n'hésitez pas à nous envoyer votre réponse par email à l'adresse suivante crifra@cri.com.cn.
1: Et pour plus d'informations, n'oubliez pas d'aller surfer de temps en temps sur notre site internet french.cri.cn. Merci à tous, au revoir, à la prochaine fois.
2: Ainsi s'achève l'émission Classico d'aujourd'hui. Merci de l'avoir suivi. À la prochaine.
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La Chine a alloué lundi en urgence 180 millions de yuans, environ 26,5 millions de dollars, de fonds centraux de secours en cas de catastrophe naturelle pour soutenir six provinces dans leurs efforts de contrôle des inondations et de secours après les typhons. Cette somme a été débloquée conjointement par le ministère des Finances et le ministère de la Gestion des Urgences et sera utilisée pour les opérations d'intervention d'urgence et de secours dans les provinces du Guangdong, du Fujian, du Jiangxi, du Hunan, du Liaoning et du Jilin. Ces fonds interviennent alors que plusieurs typhons, accompagnés de fortes pluies torrentielles, ont récemment frappé la Chine et touché de vastes régions dans le sud, l'est et le nord-est du pays, provoquant de graves inondations et des catastrophes géologiques. Un séisme d'une magnitude de 5,8 a secoué le district de Qinghai dans la province chinoise du Qinghai mardi à 11h34 heure de Beijing, selon le centre du réseau sismique de Chine. L'épicentre, situé à une profondeur de 10 km, a été localisé à 35,35 degrés de latitude nord et 99,58 degrés de longitude est, a indiqué le centre. Ce séisme est survenu environ 18 minutes après une première secousse de magnitude 5,7 qui avait frappé le même endroit, a ajouté le centre. Le fabricant chinois de puces mémoire Changxin Memory Technology, CXMT, a bondi de 531,06% pour clôturer la séance matinale à 54,65 yuan, environ 8 dollars par action, lors de son introduction sur le marché Star de Shanghai lundi. L'entreprise figure parmi les plus grands producteurs mondiaux de DRAM, puces mémoire essentielles pour les serveurs d'intelligence artificielle, les smartphones et les ordinateurs personnels. Selon la société, CXMT devrait générer un chiffre d'affaires opérationnel entre 110 et 120 milliards de yuans au premier semestre de cette année, avec un bénéfice net attribuable aux actionnaires de la société mère s'élevant à un montant compris entre 50 et 57 milliards de yuans. L'équipage de Shenzhou 23 a récemment achevé une étude sur les changements du microbiome intestinal à la suite d'un vol spatial de longue durée. Alors que les trois astronautes ont atteint leur 60e jour en orbite à bord de la station spatiale chinoise. À l'aide d'un spectromètre Hammond spatial, l'équipage a mené des recherches sur le microbiome et le métabolisme nutritionnel afin d'analyser les modifications de la flore intestinale et leurs effets sur le métabolisme des nutriments dans des conditions de vol spatial prolongées. Ils ont également réalisé un test de contrôle de la force afin d'étudier les schémas

0: l'évolution du contrôle moteur fin et les mécanismes d'apprentissage adaptatifs au cours de missions orbitales de longue durée. Les sites de l'industrie de la porcelaine artisanale de Jingdezhen ont été inscrits samedi dernier sur la liste du patrimoine mondial de l'UNESCO, comblant ainsi une lacune de longue date concernant le patrimoine lié à la porcelaine. Situés dans la province du Jiangxi, dans l'est de la Chine, ces sites se composent de cinq zones distinctes qui démontrent ensemble l'évolution de l'industrie de la porcelaine artisanale de Jingdezhen du Xe au XIXe siècle. Les mathématiciens chinois Wang Hong et Deng Yu ont reçu le 24 juillet la médaille Fields lors de la cérémonie d'ouverture du Congrès international des mathématiciens à Philadelphie, aux États-Unis, une première pour les mathématiques chinoises. Décernée tous les 4 ans par l'Union mathématique internationale, la médaille Fields est considérée comme la plus haute distinction en mathématiques. Les infrastructures de recharge des véhicules électriques ont connu une expansion rapide en Chine au cours du premier semestre 2026, le total atteignant désormais 23,06 millions à la fin du mois de juin, soit une hausse de 43,2% sur un an, selon les données publiées mardi par l'Administration nationale de l'énergie. Sur ce total, plus de 5 millions de bornes de recharge publique ont été recensées, soit une hausse de 22,3% par rapport à l'année précédente. 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
3: Bienvenue à Cogito. Le bilan de l'économie chinoise du premier semestre, présenté le 15 juillet par les autorités chinoises, fait état d'une croissance de 4,7% du PIB en glissement annuel à prix constant. Une performance qui place la Chine parmi les économies les plus dynamiques du monde. Ce résultat jette non seulement de solides bases pour la réalisation des objectifs annuels, mais apporte également confiance et dynamisme à une économie mondiale confrontée à de multiples incertitudes. Depuis le début de l'année, l'environnement international demeure marqué par l'instabilité, les tensions géopolitiques et le ralentissement de la croissance mondiale. Dans ce contexte, le FMI a récemment abaissé ses prévisions de croissance mondiale pour 2026 à 3,0%, tout en relevant celle de la Chine à 4,6%. Les résultats du premier semestre confirment, voire dépassent, les attentes des observateurs internationaux. L'économie chinoise a résisté aux pressions extérieures et maintenu une trajectoire de développement globalement stable, fondée sur l'innovation et l'amélioration de la qualité de la croissance. Comment expliquer cette performance? Selon plusieurs analystes, depuis le début de l'année, la Chine s'est attachée à promouvoir un développement de haute qualité, à accélérer l'émergence de nouvelles forces productives de qualité et mettre en œuvre des politiques macroéconomiques plus provocatives et ciblées. Cette stratégie lui a permis d'atténuer efficacement les effets des chocs extérieurs. Parallèlement, les entreprises ont fait preuve d'une forte capacité d'adaptation et d'innovation. Combinées à la résilience, au potentiel et au dynamisme du marché chinois, ces initiatives ont favorisé à la fois une amélioration qualitative et une croissance quantitative raisonnable de l'économie. Le premier enseignement de ce bilan semestriel est sans doute la stabilité. Avec une économie dont la taille dépasse désormais les 140 000 milliards de yuan, enregistrer une croissance de 4,7% constitue une performance remarquable. Par rapport à la même période de l'année dernière, le PIB chinois a augmenté de 3 600 milliards de yuan, soit la plus forte progression enregistrée au cours des 5 dernières années pour un premier semestre. Certes, la croissance a légèrement ralenti au deuxième trimestre. Cette évolution s'explique principalement par des facteurs conjoncturels et des influences extérieures. Certains secteurs, notamment la pétrochimie, ont subi les effets du contexte international, tandis que la production charbonnière a été affectée par des facteurs internes temporaires. Dans le même temps, plusieurs institutions internationales anticipent un ralentissement plus ou moins marqué des principales économies mondiales au deuxième trimestre. À plus long terme, les fondamentaux de l'économie chinoise demeurent solides. La valeur ajoutée des grandes entreprises industrielles a progressé de 5,4% sur un an au premier semestre, tandis que le volume total des ventes au détail de biens de consommation et de services a augmenté de 2,7%. Le marché de l'emploi est resté globalement stable et les prix ont connu une hausse modérée. Dans l'ensemble, l'économie chinoise conserve une performance macroéconomique stable et continue de jouer le rôle de stabilisateur de l'économie mondiale. La chaîne américaine CNBC a notamment souligné que les résultats supérieurs aux attentes des ventes au détail et de la production industrielle offraient à la Chine une plus grande marge de manœuvre en matière de politique de soutien à court terme. Cette stabilité met également en lumière la résilience de l'économie chinoise. Les échanges commerciaux en sont une illustration. Malgré la multiplication des tensions géopolitiques et le ralentissement du commerce mondial, les importations et exportations de marchandises ont continué d'afficher une progression soutenue au cours du premier semestre. Les importations ont dépassé les 10 000 milliards de yuan, enregistrant une hausse de 22,1%, signe de la vitalité du marché intérieur chinois. Aujourd'hui, la Chine applique une politique de droits de douane nulle à l'égard de 63 pays. Ses importations se classent au deuxième rang mondial pour la 17e année consécutive. Le vaste marché chinois est ainsi devenu une opportunité majeure pour les entreprises du monde entier, contribuant à la stabilité des chaînes industrielles et d'approvisionnement mondial, ainsi qu'au développement du commerce international. L'évaluation d'une économie ne repose pas uniquement sur le rythme de sa croissance, mais aussi sur la qualité de sa transformation. Sur ce plan, les nouveaux moteurs de croissance de la Chine continuent de gagner en puissance. Au premier semestre, la valeur ajoutée de l'industrie des équipements et celle de l'industrie manufacturière de haute technologie ont progressé respectivement de 3,9 et 7,9 points de pourcentage plus rapidement que l'ensemble des grandes entreprises industrielles. Les secteurs liés à la fabrication haut de gamme, à l'économie numérique et aux services modernes ont contribué à plus de 40% de la croissance économique. Cette montée en gamme de l'économie chinoise a apporté également un nouvel élan à une économie mondiale en quête de croissance. Pour les multinationales, elle offre de nouvelles perspectives en matière d'innovation et de développement. L'exemple de l'Américain Procter & Gamble est révélateur. Son centre d'innovation de Beijing, le plus important du groupe en Asie, accompagne en moyenne le lancement de plus de 100 nouveaux produits chaque année. Les innovations développées pour le marché chinois sont ensuite diffusées à l'échelle mondiale, illustrant le rôle croissant de la Chine comme laboratoire d'innovation. Malgré la persistance de facteurs d'instabilité externe et les déséquilibres temporaires entre l'offre et la demande dans certains secteurs, les fondamentaux de l'économie chinoise restent orientés vers une amélioration à long terme. Cette réalité constitue un soutien solide à l'atteinte des objectifs de croissance fixés pour l'année et renforce la confiance des investisseurs internationaux. À mesure que la Chine poursuit la mise en œuvre de son 15e plan quinquennal, la dynamique endogène de son économie devrait continuer à se renforcer. Dans ce contexte, il n'est pas surprenant que l'opportunité Chine 2.0 suscite un intérêt croissant à travers le monde. De plus en plus de dirigeants de multinationales classent la partie continentale de la Chine parmi les trois principales destinations d'investissement. Les faits continuent en fait de démontrer que la Chine demeure à la fois un point d'ancrage de stabilité, un moteur essentiel de la croissance économique mondiale.

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8: Bonjour à toutes et à tous, bienvenue dans l'émission Interview Plus. Fanfan vous souhaite une très bonne journée depuis le studio de Beijing. L'émission d'aujourd'hui se focalise sur la lutte contre la désertification qui constitue un défi mondial. Le monde entier a célébré le 17 juin dernier la 30e journée mondiale de lutte contre la désertification et la sécheresse instaurée par les Nations Unies. Comment mener avec efficacité ce combat contre la désertification? Quels en sont les enjeux et quelles sont les perspectives de la coopération chine-afrique à cet égard? Notre consoeur Ma Jiaying reçoit deux spécialistes dans ce domaine pour en discuter.
9: J'ai le plaisir de recevoir aujourd'hui dans notre émission Monsieur Baula Mogao Kilaj, directeur général au ministère tchadien de l'Environnement, de la Pêche et du Développement Durable. Bonjour.
10: Bonjour, madame.
9: Et Monsieur Liu Gongshe, chercheur principal à l'Institut de botanique de l'Académie des sciences de Chine. Bienvenue à tous les deux dans notre émission.
10: Merci.
9: Tout d'abord, on voit qu'aujourd'hui, la désertification, surtout la lutte contre la désertification, est une lutte mondiale. Donc, quels sont les enjeux aujourd'hui, selon vous, dans cette lutte?
10: Merci bien, madame la journaliste, pour l'opportunité que vous m'accordez pour m'exprimer à travers votre micro. Selon la Convention des Nations Unies sur la lutte contre la désertification signifie d'abord la dégradation des terres dans les zones arides, semi-arides et subhumides sèches dues à certains facteurs parmi lesquels les facteurs naturels et les facteurs anthropiques, c'est-à-dire ceux causés par les activités humaines. Et là, madame, sachez que lorsque les terres se dégradent, les sols deviennent pauvres, les ressources en eau souterraine diminuent et les sols, au fait, n'ont plus leur capacité à retenir le carbone, d'où il aura réchauffement climatique. Lorsque ces choses arrivent, ça arrive avec pour conséquences socio-économiques sur la vie humaine. Et l'homme, dans son instinct naturel de survie, va justement abandonner cette zone austère ou hostile pour migrer vers la zone où les conditions de vie sont réunies. Et maintenant, dans cette zone où les conditions de vie sont réunies, il peut avoir une population déjà bien installée. Et l'homme nouveau qui arrive, il va vouloir se sédentariser en pratiquant l'agriculture, l'élevage, la pêche et autres activités pour sa survie. Et quand l'espace vital va être réduit, cela peut causer des conflits ouverts avec les populations autochtones et ça peut même entraîner le terrorisme dans le monde, d'où la lutte contre la désertification est un défi majeur pour toute l'humanité.
9: Et quel est votre point de vue en tant que chercheur?
11: Alors, la désertification, c'est un phénomène mondial. Au long du développement de populations humaines, la désertification se développe et gravement. Alors, pour contrôler la désertification en Chine, il y a beaucoup de

0: 生死。破灭恒光都得包含了核素食的路还是给欧洲和的肉呢的拍黑给破石的的地灾好。第二嘛il y a des gens qui vivent dans cette région, les paysans qui vivent dans cette région avec leurs animaux depuis très très longtemps. Donc la vie, pour survivre, ils ont besoin de l'eau, ils ont besoin d'un climat qui est favorable. Mais après la désertification, il y aura des tempêtes de sable.Cela qui très nuit, pas seulement dans la région de désertification, mais aussi dehors. Quelquefois, c'est mondial. Alors, troisièmement, le désert, ce n'est pas limité seulement pour les gens locaux, mais aussi beaucoup influencé les gens autour, surtout pour les gens qui vivent dans le...l'eau upstream. Alors, les gens, même qui vivent à Pékin, à Shandong, qui est influencé par les tempêtes de sable chaque année, alors pour contrôler, lutte contre la désertification, il faut avoir une idée, une philosophie très générale, c'est-à-dire...faire harmonie avec la nature. Mais aussi, quand il y a des mauvaises choses, il faut les contrôler. Parce que, au fond, l'homme a besoin de vivre dans le monde. Alors, c'est mon premier regard.
1: Je vois bien que c'est très éducatif, je pense, parce que finalement, des fois, on voit la désertification comme un phénomène isolé, mais en fait, vous avez évoqué tout à l'heure qu'il y a beaucoup d'autres choses qui sont impliquées dans ce phénomène. Surtout, il s'agit d'un sujet entre l'homme et la nature. Et vous, cette fois, vous êtes venu en Chine et vous avez aussi observé la situation sur place. Quel est votre constat sur la lutte contre la désertification en Chine ?
2: Depuis mon arrivée ici sur cette terre chinoise que je peux qualifier de terre d'hospitalité, je suis émerveillé par toutes les activités et actions faites par la Chine dans le cadre de la lutte contre la désertification. En si peu de temps, la Chine a su intégrer la dimension neutralité de la dégradation des terres avant même l'horizon 2030, ce qui est une fierté. J'ai constaté au fait que les milliers de superficies de terres qui étaient autrefois dégradées et qualifiées d'hostiles sont aujourd'hui restaurées et transformées en zones agricoles par excellence. Je peux prendre, par exemple, l'exemple du projet de Trois Noirs, qui seulement en 40 ans a pu récupérer des millions de terres dégradées. Donc c'est vraiment une fierté. Et à cela, la Chine est le seul et unique au pays du monde qui dispose d'une loi consacré uniquement à la lutte contre la désertification. Et ce qui m'a émerveillé encore davantage, cette loi prend en compte la planification, le contrôle de la désertification. Bref, ça implique toute la population à différentes échelles. Et l'ensemble de cet arsenal et actions dans le cadre de la désertification est à mettre à l'actif du Parti communiste chinois, le PCC, sous la clairvoyance de son Excellence Xi Jinping, président de la République populaire de Chine, qui s'est vraiment impliqué dans la lutte contre la désertification, où aujourd'hui la Chine est une fierté mondiale. Donc, je salue vraiment son initiative au passage. Et toutes les actions et les réalisations de la Chine aujourd'hui peuvent servir d'exemple école pour beaucoup de pays dans le monde.
1: Et vous, hein, vous avez travaillé dans ce domaine pendant très très longtemps, donc quel est votre regard sur l'expérience de la Chine ?
0: Pour lutte contre la désertification, c'est un vrai travaux depuis 50 ans. Les résultats sont obtenus et très brillants. Par exemple, avant 2000 ans, les déserts avancent. Chaque année, 2000 km carrés. Alors, après 2000 ans, les hommes et les vers s'avancent que les déserts, désertification de l'Inde sont reculés. Donc ça, c'est un phénomène, un constat très général. Mais ce n'est pas facile. Pour faire tous ces boulots, ce n'est pas facile. Comme vous avez dit, il faut une philosophie très générale au haut niveau. Il faut qu'on connaisse ces problèmes, faire attention. Et il faut trouver l'argent aussi. Il faut motiver tous les gens qui travaillent dans cette zone, dans cette échelle de hiérarchie. Alors, on voit qu'il y a des gens qui travaillent toute l'année par là, qui plantent des arbres. Quand les tempêtes de sable arrivent, les gens n'arrivent pas de stand-up. Alors, il y a beaucoup de travaux sont à réaliser. Je pense que l'expérience, il y a beaucoup d'expériences, on a un succès. Mais on a beaucoup de choses à continuer d'étudier, apprendre.
1: Et Monsieur Kilage, vous avez effectué une visite dans le Ningxia. Qu'est-ce qui vous a le plus marqué pendant cette visite?
2: J'ai eu à remarquer de nombreuses réalisations qui ont permis de reverdir la ville. Et parlant de ce que j'ai remarqué, beaucoup de choses, beaucoup, et que de bonnes choses. Des choses sur l'aspect technique, la chaleur humaine, beaucoup de bonnes choses. Mais ce qui a beaucoup plus attiré mon attention, c'est la typologie des techniques utilisées dans la lutte contre la désertification. Ça m'a beaucoup plu. Aussi, les champs d'expérimentation mis en place pour connaître les semences qui sont adaptées à chaque province. Donc, ça veut dire que les techniciens chinois n'évoluent pas par hasard. Tout est expérimenté. Et aussi, j'ai remarqué le centre de production voltaïque qui intervient aussi dans la lutte contre la désertification. À cela s'ajoutent les grandes superficies qui étaient hautement dégradées par le passé, sont aujourd'hui transformées et utilisées en zone agricole grâce à la pratique de l'agroforesterie. Donc, madame, si je vous liste vraiment ce que j'ai eu à constater à Ningxia, on va vraiment mettre de temps.
1: Et la technique qui vous a beaucoup plu, vous pouvez nous donner un peu plus de détails là-dessus?
2: Oui, justement, la technique des carrés, qui consiste à mettre en place des carrés pour fixer le sable. Et à l'intérieur, il faut planter, il faut semer les grains. Ou bien soit il faut planter les arbres. Et quand les arbres vont grandir, les pailles qui entourent ces carrés vont pourrir et ça va se transformer en engrais pour alimenter l'arbre. Donc l'arbre va faciliter sa croissance. C'est très bon. Aussi, les herbes qui sont utilisées pour fixer le sol. Le sol sablonneux a besoin d'être fixé avant d'implanter l'arbre. Donc, ça m'a beaucoup plu. ainsi que l'autre, là, la technologie utilisée pour retirer l'eau souterraine et puis arroser les plants. C'est toute une kyrielle de techniques qui m'ont beaucoup intéressé. Les experts chinois ont mis en œuvre toutes les connaissances adéquates pour stabiliser le sol. L'agriculture s'est développée, c'est pourquoi à Ningxia, il y a beaucoup de fruits. Et j'ai même découvert ce genre de fruit, le goji.
1: Goji.
2: Et dans la délégation, beaucoup ont acheté ça. C'est très bon.
1: Et vous avez travaillé dans le Ningxia pendant très longtemps, n'est-ce pas?
0: Oui, j'ai travaillé de temps en temps à Ningxia, à Auto-Homs Region. Alors, c'est un lieu qui est typique pour le projet de Trois Nord écologique. Alors, c'est typique parce qu'il y a moins de l'eau disponible pour l'agriculture. Alors donc, la technique sont bien développées. Par exemple, il y a des techniques ingénieurs, c'est-à-dire là, par chance, on a la grande rivière Rhône qui passe, traverse Ningxia. Alors, comment utiliser de l'eau de fleuve Rhône? Alors, il faut élever par les machines. Alors, irriguer les terres, ça, c'est les grands travaux. Deuxièmement, il faut utiliser de l'eau en économie, c'est-à-dire les techniques de goutte à goutte d'irrigation qui est beaucoup utilisée dans cette région. Parce que les gouttes, juste qui fournissent pour les racines, un territoire très limité, on a... Donc, on a moins de l'eau qui est évaporée. Alors, troisièmement, c'est le choisir les espèces natives, c'est-à-dire les plantes locales. C'est une leçon très, très importante pour nous tous. Alors, pour contrôler la désertification, il faut choisir les plantes locales qui économisent de l'eau, qui a une balance avec l'eau.
2: C'est ça.
0: À Ningxia, avec les irrigations économiques, on fait plein de choses en qualité. Tout à l'heure, vous avez dit à Pochi, il y a la vigne aussi. Pour faire le vin.
2: C'est ça. Vous avez coupé le vin. J'ai beaucoup consommé aussi.
1: Bon, on a parlé beaucoup de la situation en Chine. Et dans votre pays, quelles sont les avancées récemment dans cette lutte contre la désertification?
2: Mon pays, le Tchad, fait partie des pays du Sahel, dont le un tiers de son territoire national est désertique. La question de désertification tient à cœur la population tchadienne dans sa totalité. Aussi, comme l'avait décrit le chercheur, il existe au Tchad une dépression appelée Bodélé qui est à l'origine des tempêtes de sable. Les tempêtes de sable, dans leur élan, balaient tout sur leur passage. Et ça cause des dommages énormes à l'environnement, ça emporte les animaux et même les petits-enfants. Or, de l'autre côté, les recherches ont prouvé que ces tempêtes de sable-là apportent de l'oxygène au Brésil. Et ça, les particules de poussière nourrissent les phytoplanctons dans l'eau qui servent de nourriture aux poissons. Et là, ça se retrouve là-bas de l'autre côté. Mais nous, à l'échelle nationale, nous en souffrons énormément. Pour ainsi dire, la question de lutte contre la désertification nous est d'une grande importance. Au pays, de nombreuses initiatives ont été entreprises pour lutter face à ce phénomène. On peut citer, entre autres, comme avancée significative, l'intégration de la neutralité de la dégradation des terres dans la politique nationale du gouvernement. Le Tchad a prévu de parvenir à la neutralité de la dégradation des terres d'ici 2030. Bien vrai que ce n'est pas facile, mais le Tchad veut aller de façon graduelle. Dans un premier temps, il a mis en place 5 sites pilotes appelés cibles volontaires de neutralité de la dégradation des terres. Donc, dans ces sites, le Tchad a eu à restaurer d'énormes superficies de terres dégradées. Aussi, le Tchad a élaboré un plan d'action nationale de lutte contre la désertification. Le Tchad a aussi créé un fonds spécial en faveur de l'environnement. Ce fonds encourage les ONG, les petites organisations qui œuvrent dans le domaine de lutte contre la désertification. Et sachez aussi que le Tchad a institutionnalisé par ordonnance la Semaine nationale de l'arbre depuis 1972, avant même qu'ait tenu le sommet sur la terre des Nations Unies. Donc chaque semaine, des milliers de plants sont mis en terre dans la totalité de la superficie nationale, c'est-à-dire les 23 provinces que compose le territoire national. Aussi, il est bon de savoir que la Grande Muraille Verte, je ne sais pas si vous avez entendu parler, dans sa tracée, récupère énormément de superficies dégradées. Et le Tchad aussi a mis en place des projets qui sont opérationnels, les projets de restauration des corridors. Plusieurs actions ou activités sont en exécution ou en cours pour lutter contre la désertification.
1: Mm-hmm. Alors, quelles sont les nouvelles orientations de la recherche en ce moment en Chine, monsieur Le?
0: Alors, les techniques pour lutter contre la désertification et la terre dégradée, comme vous avez vu aussi, c'est ensemble, évolue. Tout d'abord, on utilisait les carrés à la paille.
2: Les carrés.
0: Oui. Et puis avec l'autre plante aussi. Cela est très efficace parce que, bien sûr, on a besoin beaucoup de main-d'œuvre aussi. Ça nous coûte lourd. Alors, mais par rapport à l'importance des routes qui passaient, traversaient le désert, il y a des habitants aussi. Par rapport à ça, il faut le faire. C'est le premier stade. Deuxième stade, on essayait de choisir des espèces correctes qui ont capacité de reproduction facile et vite. Ça, c'est très important. Dans ce deuxième stade, on ajoute les techniques, par exemple chimiques aussi. Il y a des polymères qui peuvent dégrader dans le sol au futur. Mais au début, ça peut garder de l'eau.
2: De l'eau, oui.
0: Ouais. C'est ça. Il y a des découvertes. On utilise maintenant. L'autre chose, c'est le développement des informations par satellite. Parce qu'on connaît dans cette région-là qu'ils ont plus de l'eau, moins de l'eau, qui peut surveiller le résultat de ton travail aussi.
2: C'est ça.
1: Et monsieur Okilaj, vous êtes agent de liaison du secrétariat de la Convention des Nations Unies sur la lutte contre la désertification. Donc aujourd'hui, selon vous, comment la communauté internationale peut mieux travailler ensemble pour lutter contre la désertification? Et dans cet aspect-là, surtout entre la Chine et l'Afrique, quelles sont vos attentes de la coopération entre les deux parties?
2: Merci. Écoutez, madame, la lutte contre la désertification ne peut être gagnée à l'échelle d'un seul pays. C'est un phénomène mondial. Personne n'est épargné. Pour cela, la communauté internationale doit être sincère dans sa coopération, conjuguer ses efforts, orienter sa vision vers l'objectif pour bouder hors de notre planète ou bien soit contrôler le désert. Il faudrait opérationnaliser le fonds de neutralité sur la lutte contre la désertification, rendre accessible aux pays qui vivent cette réalité pesante qui est la désertification. Parce que la désertification est dure quand on voit ça de loin, mais ça pèse sur la population qui vit ce phénomène. Aussi, il faudrait rendre flexible le processus d'accès au fonds vert climat, au fonds d'adaptation et autres fonds pour permettre la mise en place des projets relatifs à la lutte contre la désertification. Et surtout, il faudrait que les pays parties, c'est-à-dire les pays signataires à la Convention des Nations Unies sur la lutte contre la désertification, intègrent la dimension neutralité de la dégradation des terres dans leur politique nationale et aussi qu'ils assument pleinement leurs responsabilités, c'est-à-dire leurs obligations vis-à-vis de la Convention en payant régulièrement leurs contributions, comme le fait d'ailleurs si bien la Chine. Pour ce qui est de la coopération Tchad-Chine, à travers la ceinture de route, nous attendons beaucoup de choses de la Chine. Et moi, personnellement, j'attends et souhaite que cette coopération s'articule autour d'échanges de connaissances des experts. C'est le cas, nous sommes là maintenant ici en terre chinoise pour échanger avec les experts de la Chine sur la technologie utilisée dans la lutte contre la désertification. Ça nous a permis de regarder, de constater de visu les chefs-d'œuvre réalisés, c'est une bonne chose. Nous aimerions vraiment un contact et un rapprochement des chercheurs pour que nos deux pays s'entraident mutuellement et arrivent à contrecarrer ce phénomène nuisible qui est la désertification.
1: Quel est votre regard sur la perspective de coopération entre la Chine et l'Afrique dans ce domaine?
0: Bien sûr, sur l'initiative des ceintures et routes, je pense qu'il y a beaucoup de choses à faire à l'avenir. Comme vous l'avez dit, il faut échanger des échanges scientifiques, même économie, politique, tout. On a besoin de faire une idée générale. Est-ce qu'on est d'accord à faire ça? C'est nécessaire. Est-ce que les gens veulent faire ça? C'est vraie volonté, le motif. Alors, une deuxième chose en pratique, je pense qu'il y a toujours des choses qui sont très proches, de régions proches. On peut faire des boulots selon un écosystème très proche. Par exemple, introduction des espèces, utiliser les mêmes techniques d'économie de l'eau. Il y a des techniques qui sont communes partout. En général, d'abord, il faut faire la protection des diversités, protection des natures, ça c'est la première chose dans la tête.
2: Oui.
0: Deuxièmement, il faut considérer l'inverse, le revenu. C'est très important, parce qu'on fait un arbre, c'est pas seulement pour joli.
2: C'est ça.
0: Parce qu'il a des fonctions écologiques et quelquefois économiques. J'ajoute, j'insiste, économie, c'est très important. Parce que c'est là qui va décider, qui va dire ce projet est durable ou non. Il faut deux choses ensemble, de penser ensemble. Dans les projets, il faut bien combiner ces deux choses ensemble.
2: Justement. Mon point de vue. Je suis tout à fait d'accord.
3: Tout à l'heure, M. Liu Gongshe, chercheur principal à l'Institut de botanique de l'Académie des sciences de Chine, et M. Paulam Gao Kilage, directeur général au ministère tchadien de l'Environnement, de la Pêche et du Développement durable, ont donné leur point de vue sur la lutte mondiale contre la désertification, en se basant notamment sur les réalisations enregistrées en Afrique et en Chine dans ce domaine. Je vous invite maintenant à écouter la chanson « Xiangyang Er Shen »« Grandir face au soleil » interprétée par Hua Chenyu.

0: L'émission Interview Plus se poursuit avec le cours de chinois. C'est parti.
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3: Bonjour à toutes et à tous, 大家好, bienvenue dans notre cours de chinois. Moi c'est Xiao Tai, je suis avec Yves. Bonjour Yves.
4: 大家好, bonjour tout le monde, bonjour Xiao Tai, c'est Yves.
3: Alors dis-moi Yves, qu'est-ce qu'on va apprendre aujourd'hui?
4: On va apprendre à dire comment se faire couper les cheveux.
3: Ah, très intéressant. Mais ça serait après une petite révision de ce qu'on a appris lors de la leçon précédente.
4: Volontiers.
3: Et comme d'habitude, je vais dire les phrases chinoises et Yves, tu vas les traduire en français.
2: 我想订一个标准间.
4: Je voudrais réserver une chambre standard.
2: 房费包括早餐吗?
4: Est-ce que le petit déjeuner est compris dans le prix?
2: 我要7点的叫醒服务.
4: Je voudrais être réveillé à 7h du matin.
2: 请问几点退房?
4: S'il vous plaît, à quelle heure dois-je rendre la chambre?
3: Écoutons maintenant les dialogues en intégralité.
5: 我想订一个标准间，多少钱一天?
6: 每天500元，请问您住几天?
5: 住4天。房费包括早餐吗?
6: 包括早餐。请问您需要什么服务?
5: 我要7点的叫醒服务。请问几点退房?
6: 下午2点之前。
3: C'est tout pour la révision. Tout de suite, on va attaquer la nouvelle leçon.
4: Et voilà les expressions clés de la leçon d'aujourd'hui.
7: 我想剪头发，修一下就可以了。我想染头发，别剪太短了。我想剪头发。
2: 修一下就可以了。我想染头发，别剪太短了。我想剪头发。我想剪头发。
4: Je voudrais me couper les cheveux.
3: 修一下就可以了。修一下就可以了。修一下就可以了。修一下就可以了。
4: Juste les points, s'il vous plaît.
3: 我想染头发。
4: Je voudrais me faire teindre les cheveux.
3: 别剪太短了。别剪太短了。
4: Ne coupez pas trop court. Tu sais, Xiao Tai, ici on trouve très peu de coiffeurs qui parlent le français. Et c'est bien normal, on est en Chine. Donc j'ai décidé d'acheter une tondeuse pour me faire couper les cheveux.
3: Ah bon, c'est vrai, t'es très fort. Mais franchement, ta coiffure, des fois c'est pas terrible. Alors je vais t'apprendre quelques mots chinois pour que tu puisses communiquer avec le coiffeur.
4: Merci Xiao Tai, ce sera peut-être utile en effet. Ouais.
3: Alors, quand tu entres dans un salon de coiffure, tu parles avec les coiffeurs et tu peux leur dire 我想剪头发。我想剪头发。
4: Je veux me faire couper les cheveux.
3: 头发 signifie les cheveux.
4: 头发, les cheveux.
3: 剪, couper, me faire couper.
4: 剪。我想剪头发。我想剪头发。 Je voudrais me faire couper les cheveux.
3: Tout de suite, le dialogue.
6: 我想剪头发。你想怎么剪?
3: 修一下就可以了。好的，请先洗头。Voilà, c'était le premier dialogue. En fait, c'est une conversation qui se passe dans un salon de coiffure. On entend la première personne qui arrive qui dit 我想剪头发.
4: C'est-à-dire, je voudrais me faire couper les cheveux. 我想, je voudrais, 剪, couper, 头发, les cheveux.
3: Et le coiffeur qui demande 你想怎么剪?
4: Comment on vous les coupe? 怎么, comment, 剪, couper.
3: Et l'autre lui répond 修一下就可以了.
4: Là, donc, « xiu yixia », ça veut dire, si on traduisait littéralement, « réparer un peu ».« Xiu », c'est « réparer »,« yixia », un peu. Donc, en français, on ne traduit pas comme ça. On dira juste les épointés, ça suffit. « Xiu kei la », ça suffit. Donc, juste les pointes, ça suffit.
3: Très bien. Et enfin, le coiffeur a tout compris. Il propose « 好的，请先洗头。
4: 好的, bien, ok. « 请先洗头 », c'est « sien » d'abord. Sito, laver la tête, donc laver les cheveux. Donc, s'il vous plaît, on va d'abord laver les cheveux.
3: Très bien, repassons le dialogue.
6: 我想剪头发。你想怎么剪? 修一下就可以了。好的，请先洗头。
4: Xiao Tai, j'ai vu que certaines filles se font teindre. Ce n'est pas ton cas, mais comment pourrais-tu me dire, comment dire cela?
3: Tu peux dire, 我想染头发。
4: 我想染头发.
3: Alors, 我想 signifie je voudrais, je souhaite, 染,
4: 染
3: se faire teindre
4: 染
3: 头发 les cheveux
4: 头发 les cheveux
3: 我想染头发
4: 我想染头发 je voudrais me teindre les cheveux
3: et on va en parler dans le dialogue de
6: 我想染头发
5: 你想染什么颜色
6: 棕色怎么样
5: 嗯不错很时髦
3: voilà c'était le dialogue de la première personne qui dit 我想染头发
4: donc 我想染头发我想je veux Jeanne se teindre头发 les cheveux
3: et le coiffeur demande 你想染什么颜色
4: Alors, Jeanne toujours teindre, Jeanne me, quelle, Yense, couleur. Donc, vous voulez quelle couleur?
3: L'autre répond, Zongse, zemeyang.
4: Zongse, zemeyang. Donc là, Zongse, ça veut dire brun, brune. Zemeyang, est-ce que ça va? Donc, en brun, est-ce que ça va?
3: Et en fait, le coiffeur a approuvé son choix en disant, Boutsuo, hen shimao.
4: Boutsuo, qui veut dire pas mal, donc c'est bien. Très à la mode, shimao.
3: OK, on va repasser le dialogue.
6: 我想染头发。
5: 你想染什么颜色？
6: 棕色怎么样？
5: 嗯，不错，很时髦。
4: Xiao Tai, est-ce que tu peux nous expliquer un peu le mot zongse, comment il se construit?
3: Au fait, c'est pas très compliqué. Il faut d'abord apprendre le terme se, ce qui signifie couleur. Après, on n'a qu'à ajouter un autre terme avant le caractère se, un autre terme qui signifie une couleur spéciale. Un exemple, 白色。Ce qui signifie la couleur blanche. 黑色, noir, 绿色, vert, 蓝色, bleu. Mais bien sûr, on peut tout simplement dire 蓝, à l'instar de 蓝色, qui signifie bleu, couleur bleue, et ainsi de suite. 白, 黑, 绿, 红, 黄.
4: D'accord, merci Xiao Tai. Bon, moi, je crois que j'ai compris. Donc on peut dire effectivement lu chou, un arbre vert.
3: Oui, tout à fait. Ou Hongqi, ou un drapeau rouge.
4: Bon, maintenant, Xiao Tai, on va revenir à nos moutons. Quelquefois, j'ai peur qu'il me coupe les cheveux un peu trop courts. C'est pour ça que je ne vais pas souvent chez le coiffeur. Alors, comment je peux dire pour pas qu'une telle mésaventure m'arrive ?
3: Tu peux dire comme ça, 别剪太短了。
4: 别剪太短了。
3: 别剪太短了。
4: 别剪太短了。
3: Alors, 别 veut dire ne pas, il faut pas faire telle chose. 别。
4: 别。
3: 剪, couper.
4: Tien.
3: Tai, très. Trop.
4: Tai.
3: Duan, court.
4: Duan.
3: Bie tien, tai duan la.
4: Bie tien, tai duan la. Ne coupez pas trop court.
3: Le dialogue tout de suite.
6: Bie tien, tai duan la.
5: Xing, bao zhu nin man yi.
3: Voilà, dans le dialogue, on entend le client qui arrive dans un salon de coiffeur qui dit Bie tien, tai duan la.
4: Donc, bie tien, ne coupez pas tai duan trop court.Et le pour justement finir la phrase.
3: 别剪太短了。Et l'autre lui répond, 行，保证您满意。
4: 行，donc ok, pas de problème. 保证 je vous assure, soyez rassurés. 您 donc pour la forme de politesse pour ni. Et 满意 satisfait. Donc je vous assure que vous serez satisfait.
3: Très bien, on va repasser le dialogue.
6: 别剪太短了。
5: 行，保证您满意。
3: C'était les dialogues, maintenant révisons ensemble ce que nous avons appris aujourd'hui. 我想剪头发。
4: 我想剪头发。Je voudrais me faire couper les cheveux.
3: 修一下就可以了。
4: 修一下就可以了。Juste les pointes, ça suffit.
3: 我想染头发。
4: Je voudrais me faire teindre les cheveux. 我想染头发。
3: 别剪太短了。
4: 别剪太短了。Ne coupez pas trop court.
3: Bien, réécoutons ensemble les dialogues.
6: 我想剪头发。
5: 你想怎么剪？
6: 修一下就可以了。
5: 好的，请先洗头。
6: 我想染头发。
5: 你想染什么颜色？
6: 棕色怎么样？
5: 嗯，不错，很时髦。
6: 别剪太短了。
5: 行，保准您满意。
4: Voilà, vous venez d'entendre les dialogues pour aujourd'hui. Un peu de culture maintenant. En Chine, l'industrie de coiffure et de la beauté est très développée. Certains salons de beauté vous offrent les services professionnels de la beauté et de la coiffure.

La Chine a alloué lundi en urgence 180 millions de yuans, environ 26,5 millions de dollars, de fonds centraux de secours en cas de catastrophe naturelle pour soutenir six provinces dans leurs efforts de contrôle des inondations et de secours après les typhons. Cette somme a été débloquée conjointement par le ministère des Finances et le ministère de la Gestion des Urgences et sera utilisée pour les opérations d'intervention d'urgence et de secours dans les provinces du Guangdong, du Fujian, du Jiangxi, du Hunan, du Liaoning et du Jilin. Ces fonds interviennent alors que plusieurs typhons, accompagnés de fortes pluies torrentielles, ont récemment frappé la Chine et touché de vastes régions dans le sud, l'est et le nord-est du pays, provoquant de graves inondations et des catastrophes géologiques. Un séisme d'une magnitude de 5,8 a secoué le district de Xinghai dans la province chinoise du Qinghai mardi à 11h34 heure de Beijing, selon le centre du réseau sismique de Chine. L'épicentre, situé à une profondeur de 10 km, a été localisé à 35,35 degrés de latitude nord et 99,58 degrés de longitude est, a indiqué le centre. Ce séisme est survenu environ 18 minutes après une première secousse de magnitude 5,7 qui avait frappé le même endroit, a ajouté le centre. Le fabricant chinois de puces mémoire Changxin Memory Technology, CXMT, a bondi de 531,06% pour clôturer la séance matinale à 54,65 yuan, environ 8 dollars par action, lors de son introduction sur le marché star de Shanghai lundi. L'entreprise figure parmi les plus grands producteurs mondiaux de DRAM, puces mémoire essentielles pour les serveurs d'intelligence artificielle, les smartphones et les ordinateurs personnels. Selon la société, CXMT devrait générer un chiffre d'affaires opérationnel entre 110 et 120 milliards de yuans au premier semestre de cette année, avec un bénéfice net attribuable aux actionnaires de la société mère s'élevant à un montant compris entre 50 et 57 milliards de yuans. L'équipage de Shenzhou 23 a récemment achevé une étude sur les changements du microbiome intestinal à la suite d'un vol spatial de longue durée. Alors que les trois astronautes ont atteint leur 60e jour en orbite à bord de la station spatiale chinoise. À l'aide d'un spectromètre Hammond spatial, l'équipage a mené des recherches sur le microbiome et le métabolisme nutritionnel afin d'analyser les modifications de la flore intestinale et leurs effets sur le métabolisme des nutriments dans des conditions de vol spatial prolongées. Ils ont également réalisé un test de contrôle de la force afin d'étudier les schémas d'évolution du contrôle moteur fin et les mécanismes d'apprentissage adaptatifs au cours de missions orbitales de longue durée. Les sites de l'industrie de la porcelaine artisanale de Jingdezhen ont été inscrits samedi dernier sur la liste du patrimoine mondial de l'UNESCO, comblant ainsi une lacune de longue date concernant le patrimoine lié à la porcelaine. Situés dans la province du Jiangxi, dans l'est de la Chine, ces sites se composent de cinq zones distinctes qui démontrent ensemble l'évolution de l'industrie de la porcelaine artisanale de Jingdezhen du 10e au 19e siècle. Les mathématiciens chinois

0: Avant Hong et Deng Yu ont reçu le 24 juillet la médaille Fields lors de la cérémonie d'ouverture du Congrès international des mathématiciens à Philadelphie aux États-Unis, une première pour les mathématiques chinoises. Décerné tous les 4 ans par l'Union mathématique internationale, la médaille Fields est considérée comme la plus haute distinction en mathématiques. Les infrastructures de recharge des véhicules électriques ont connu une expansion rapide en Chine. Au cours du premier semestre 2026, le total atteignant désormais 23,06 millions à la fin du mois de juin, soit une hausse de 43,2% sur un an, selon les données publiées mardi par l'Administration nationale de l'énergie. Sur ce total, plus de 5 millions de bornes de recharge publique ont été recensées, soit une hausse de 22,3% par rapport à l'année précédente. 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
3: Bienvenue à Cogito. Le bilan de l'économie chinoise du premier semestre, présenté le 15 juillet par les autorités chinoises, fait état d'une croissance de 4,7% du PIB en glissement annuel à prix constant. Une performance qui place la Chine parmi les économies les plus dynamiques du monde. Ce résultat jette non seulement de solides bases pour la réalisation des objectifs annuels, mais apporte également confiance et dynamisme à une économie mondiale confrontée à de multiples incertitudes. Depuis le début de l'année, l'environnement international demeure marqué par l'instabilité, les tensions géopolitiques et le ralentissement de la croissance mondiale. Dans ce contexte, le FMI a récemment abaissé ses prévisions de croissance mondiale pour 2026 à 3,0%, tout en relevant celle de la Chine à 4,6%. Les résultats du premier semestre confirment, voire dépassent, les attentes des observateurs internationaux. L'économie chinoise a résisté aux pressions extérieures et maintenu une trajectoire de développement globalement stable, fondée sur l'innovation et l'amélioration de la qualité de la croissance. Comment expliquer cette performance? Selon plusieurs analystes, depuis le début de l'année, la Chine s'est attachée à promouvoir un développement de haute qualité, à accélérer l'émergence de nouvelles forces productives de qualité et mettre en œuvre des politiques macroéconomiques plus provocatives et ciblées. Cette stratégie lui a permis d'atténuer efficacement les effets des chocs extérieurs. Parallèlement, les entreprises ont fait preuve d'une forte capacité d'adaptation et d'innovation. Combiné à la résilience, au potentiel et au dynamisme du marché chinois, ces initiatives ont favorisé à la fois une amélioration qualitative et une croissance quantitative raisonnable de l'économie. Le premier enseignement de ce bilan semestriel est sans doute la stabilité. Avec une économie dont la taille dépasse désormais les 140 000 milliards de yuan, enregistrer une croissance de 4,7% constitue une performance remarquable. Par rapport à la même période de l'année dernière, le PIB chinois a augmenté de 3 600 milliards de yuan, soit la plus forte progression enregistrée au cours des 5 dernières années pour un premier semestre. Certes, la croissance a légèrement ralenti au deuxième trimestre. Cette évolution s'explique principalement par des facteurs conjoncturels et des influences extérieures. Certains secteurs, notamment la pétrochimie, ont subi les effets du contexte international, tandis que la production charbonnière a été affectée par des facteurs internes temporaires. Dans le même temps, plusieurs institutions internationales anticipent un ralentissement plus ou moins marqué des principales économies mondiales au deuxième trimestre. À plus long terme, les fondamentaux de l'économie chinoise demeurent solides. La valeur ajoutée des grandes entreprises industrielles a progressé de 5,4% sur un an au premier semestre, tandis que le volume total des ventes au détail de biens de consommation et de services a augmenté de 2,7%. Le marché de l'emploi est resté globalement stable et les prix ont connu une hausse modérée. Dans l'ensemble, l'économie chinoise conserve une performance macroéconomique stable et continue de jouer le rôle de stabilisateur de l'économie mondiale. La chaîne américaine CNBC a notamment souligné que les résultats supérieurs aux attentes des ventes au détail et de la production industrielle offraient à la Chine une plus grande marge de manœuvre en matière de politique de soutien à court terme. Cette stabilité met également en lumière la résilience de l'économie chinoise. Les échanges commerciaux en sont une illustration. Malgré la multiplication des tensions géopolitiques et le ralentissement du commerce mondial, les importations et exportations de marchandises ont continué d'afficher une progression soutenue au cours du premier semestre. Les importations ont dépassé les 10 000 milliards de yuan, enregistrant une hausse de 22,1%, signe de la vitalité du marché intérieur chinois. Aujourd'hui, la Chine applique une politique de droits de douane nulle à l'égard de 63 pays. Ses importations se classent au deuxième rang mondial pour la 17e année consécutive. Le vaste marché chinois est ainsi devenu une opportunité majeure pour les entreprises du monde entier, contribuant à la stabilité des chaînes industrielles et d'approvisionnement mondial, ainsi qu'au développement du commerce international. L'évaluation d'une économie ne repose pas uniquement sur le rythme de sa croissance, mais aussi sur la qualité de sa transformation. Sur ce plan, les nouveaux moteurs de croissance de la Chine continuent de gagner en puissance. Au premier semestre, la valeur ajoutée de l'industrie des équipements et celle de l'industrie manufacturière de haute technologie ont progressé respectivement de 3,9 et 7,9 points de pourcentage plus rapidement que l'ensemble des grandes entreprises industrielles. Les secteurs liés à la fabrication haut de gamme, à l'économie numérique et aux services modernes ont contribué à plus de 40% de la croissance économique. Cette montée en gamme de l'économie chinoise a apporté également un nouvel élan à une économie mondiale en quête de croissance. Pour les multinationales, elle offre de nouvelles perspectives en matière d'innovation et de développement. L'exemple de l'Américain Procter & Gamble est révélateur. Son centre d'innovation de Beijing, le plus important du groupe en Asie, accompagne en moyenne le lancement de plus de 100 nouveaux produits chaque année. Les innovations développées pour le marché chinois sont ensuite diffusées à l'échelle mondiale, illustrant le rôle croissant de la Chine comme laboratoire d'innovation. Malgré la persistance de facteurs d'instabilité externe et les déséquilibres temporaires entre l'offre et la demande dans certains secteurs, les fondamentaux de l'économie chinoise restent orientés vers une amélioration à long terme. Cette réalité constitue un soutien solide à l'atteinte des objectifs de croissance fixés pour l'année et renforce la confiance des investisseurs internationaux. À mesure que la Chine poursuit la mise en œuvre de son 15e plan quinquennal, la dynamique endogène de son économie devrait continuer à se renforcer. Dans ce contexte, il n'est pas surprenant que l'opportunité Chine 2.0 suscite un intérêt croissant à travers le monde. De plus en plus de dirigeants de multinationales classent la partie continentale de la Chine parmi les trois principales destinations d'investissement. Les faits continuent en fait de démontrer que la Chine demeure à la fois un point d'ancrage de stabilité, un moteur essentiel de la croissance économique mondiale.

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8: Merci d'être avec nous sur CGDN Radio. Vous êtes à l'écoute de notre émission Tour du Monde. Au micro, Claudine. Aujourd'hui, nous nous retrouvons dans un lieu unique au monde, un lieu emblématique de l'histoire de France, le château de Versailles. Durant cette émission, sa présidente Catherine Picard nous parlera du dialogue amorcé dès le XVIIIe siècle entre la France et la Chine. Autour de l'exposition qui sera l'un des événements phares de la saison culturelle 2024, celle de Versailles à la Cité interdite de Pékin. Rappelons que cette émission a été réalisée par Paris Studio de CGDN. Dans la deuxième partie de cette émission, je vous propose d'apprendre le chinois avec nous.
9: Bonjour à tous et bienvenue dans Paris Studio. Aujourd'hui, nous nous trouvons dans un lieu unique au monde, un lieu emblématique de l'histoire de France, le château de Versailles. Durant cette émission, j'aurai le privilège d'être en compagnie de sa présidente, Catherine Pégard, avec laquelle nous parlerons du dialogue amorcé dès le XVIIIe siècle entre la France et la Chine autour d'une exposition qui sera l'un des événements phares de la saison culturelle 2024, celle de Versailles à la Cité interdite de Beijing. Bonjour Catherine Pégard.
10: Bonjour.
9: Vous êtes présidente de l'établissement public du château, du musée et du domaine national de Versailles depuis 2011. Merci de nous accueillir aujourd'hui dans cet appartement qui était l'appartement de Jeanne Dubarry.
10: Oui, en effet, nous avons une chance assez exceptionnelle de nous trouver dans ces lieux qui sont situés au cœur du château de Versailles. Et pour autant, c'est l'appartement d'une des favorites de Louis XV, de Madame Dubarry, qui avait été autorisée par le roi à s'installer ici, non loin de lui, et dans un appartement qui aurait pu être, et qui a été en d'autres temps, l'appartement de princesse. Et elle est donc accédée à un rang qui n'était pas le sien et qui s'exprime notamment dans les dorures de cette pièce, où on peut voir qu'elle vivait dans une fastuosité insigne.
9: Alors, retour en 2023, ou même plutôt 2024, puisque nous allons parler dans cette émission d'une exposition, tout à fait exceptionnelle qui va se dérouler donc à partir du 1er avril 2024 au musée du Palais à Beijing.
10: La Cité interdite.
9: À la Cité interdite, absolument. Cette exposition s'intitule « Le château de Versailles » et la cité interdite, les échanges entre la France et la Chine au XVIIIe siècle. Est-ce que vous pourriez nous parler de cet événement qui sera un des événements les plus importants, je pense, de l'année culturelle franco-chinoise de 2024?
10: Oui, c'est un événement tout à fait important qu'on attend depuis plusieurs années, puisqu'on était déjà en train d'en rêver avant la pandémie. Et donc, nous sommes très heureux de voir aboutir ce projet qui va marquer le 60e anniversaire de la relation diplomatique entre la France et la Chine. Et on est tout à fait heureux de continuer ainsi une longue histoire avec la Chine. Cette histoire qui donc a commencé au XVIIIe siècle où la cour de France, en particulier au début Louis XIV, a été l'un des premiers à envoyer des missions de jésuites pour découvrir la Chine sous tous ses aspects. On pourrait dire, si on voulait employer le langage d'aujourd'hui, que c'était le premier exemple ou l'un des tout premiers exemples de la diplomatie culturelle qu'exerce la France. Et on est très heureux donc de pouvoir aller en Chine et à Pékin en 2024, puisque, comme vous le savez, en 2004, pour le 40e anniversaire, nous avions déjà eu une exposition à la Cité interdite sur l'empereur Jiangxi, qui était le contemporain de Louis XIV. Et puis en 2014, nous avions réalisé ici la première version de cette exposition que nous montrerons à la Cité interdite.
5: Voilà,
10: donc encore une fois, on traverse l'histoire avec la Chine. Et je trouve qu'on va vivre un moment sans doute très, très intense pour ces deux lieux qui se ressemblent, même s'ils sont chacun à l'autre bout du monde.
5: Est-ce que vous pourriez nous parler des objets qui vont être envoyés de Versailles à la Cité interdite? Comment ont-ils été sélectionnés? Est-ce que vous pourriez nous les présenter?
10: Alors, comme vous l'avez remarqué tout à l'heure, c'est vraiment une exposition très exceptionnelle et je n'en déflorerai pas tous les objets. Et loin de moi, d'ailleurs, la capacité de le faire parce que c'est un travail de très longue haleine qu'a réalisé Marie-Laure de Rochebrune, qui est conservatrice au château de Versailles et qui va être la commissaire de cette exposition. Et donc nous allons montrer cette influence de la Chine à Versailles qui s'est exprimée à travers tous les arts, qui s'est exprimée à travers les tissus, qui s'est exprimée à travers les lacs, qui s'est exprimée à travers la porcelaine. Et je crois qu'on ne peut pas raconter comme ça les objets, il va falloir voir cette exposition. Mais ce qui, moi, m'intéresse, puisque je suis peut-être une des premières à en avoir eu la primeur, c'est de voir que ces échanges étaient bien réels et que même parfois assez amusants, assez curieux, parce que ça donne lieu à des objets qui sont assez extravagants, c'est-à-dire vous recevez une magnifique porcelaine Céladon de Chine et elle devient avec les artisans français autre chose. Un brûle-parfum s'anime de bronze et devient autre chose. Et je pense que ce détournement d'objets, d'abord, est très contemporain pour nos yeux d'aujourd'hui. C'est très amusant de voir l'influence que pourraient avoir encore ces objets sur notre époque. Et d'ailleurs, ils en ont, on pourrait y revenir. Et ce qui est intéressant surtout, c'est de voir cette espèce de lien qui fait qu'on a à la fois été inspiré pour imiter. On a imité très longtemps la porcelaine, par exemple, avant que ne naisse la porcelaine de Sèvres. Et la porcelaine de Sèvres, c'est presque un siècle plus tard. Donc on a été très influencé par la porcelaine de Chine. On l'a imitée, on l'a transformée. Et puis après, on a créé nous-mêmes. Et c'est assez amusant de voir que ça s'est passé dans ce sens et aussi dans l'autre sens, puisque l'histoire est la même pour les Chinois qu'elle ne l'est pour nous. Et ce qui est aussi, je pense, mais nous y reviendrons peut-être, ce qui est intéressant, c'est de voir que cette histoire s'est déroulée pendant tout l'Ancien Régime et que les trois rois qui ont vécu ici jusqu'en 1789 ont eu ce même attrait pour la Chine.
5: Vous l'avez signalé tout à l'heure, l'exposition qui aura lieu à Beijing est une réponse en quelque sorte à celle qui avait été organisée en 2014 pour le 50e anniversaire de l'établissement des relations diplomatiques. Quel est le lien entre ces deux expositions et quelles sont les différences?
10: Alors ce qui est passionnant, c'est qu'effectivement la base de l'exposition est la même, ce sont les collections du château de Versailles et c'est encore une fois le travail de la commissaire de cette exposition. Mais en 10 ans, il s'est beaucoup enrichi. Il s'est enrichi de nos découvertes et puis surtout il s'est enrichi, et je pense que ça c'est fondamental de l'exprimer, il s'est enrichi de la relation que l'on a construite avec nos collègues de la Cité interdite. Et on aura ainsi la chance de pouvoir voir des objets sortis des collections de la Cité interdite qui n'ont jamais été montrés et qui ont pu être découverts grâce aux connaissances échangées entre les deux équipes. Et donc, on pourra voir, je crois, des objets qui ont été offerts par les rois aux empereurs, mais dont nous ne savons, nous, rien aujourd'hui. Et je pense que ça sera l'apport fondamental de cette nouvelle exposition, de ce nouveau volet de cette exposition, qui montre donc la continuité de cette relation qui s'exprime aussi dans les recherches que nous faisons aujourd'hui.
5: Oui, alors justement, vous avez évidemment des relations avec le musée du Palais à Beijing. Vous avez d'ailleurs rencontré Monsieur Wang Xudong, le président du musée du Palais de la Cité interdite, lors de la visite du président français Emmanuel Macron en Chine en avril. Est-ce que vous pourriez revenir sur cette rencontre et sur les échanges que vous entretenez avec votre homologue à Pékin ?
10: Oui, en fait, c'est une longue histoire maintenant, puisque nous avons eu la chance de nous rencontrer lors du premier voyage du président Macron en Chine en 2019. Et c'est là que nous avons élaboré ce partenariat avec la Cité interdite pour cette exposition. Malheureusement, ces années de pandémie ont entravé notre avancée vers cette exposition. Peut-être qu'elle nous a rendu service, puisqu'elle nous a permis de découvrir finalement plus de choses. Ça sera au moins une conséquence heureuse, il y en a une peut-être, de ce temps que nous avons passé à attendre de pouvoir réaliser ce rêve de venir présenter cette exposition à la Cité interdite. Et donc nous avons eu le grand honneur avec M. Wang de pouvoir signer ce partenariat devant les deux présidents lors du voyage du président Macron à Beijing, et de nous retrouver à cette occasion. Et depuis, effectivement, nous avons tissé des liens entre nos équipes qui permettent, je crois, de prévoir et de préparer cette exposition d'abord dans la sérénité. C'est très, très important, parce que c'est très difficile de réaliser une exposition de cette importance à l'autre bout du monde. Et puis, ça permet aussi de confronter nos idées et, je crois, d'offrir au public chinois la plus belle des expositions qui leur montrera Versailles et qui, je l'espère, leur donnera envie d'y venir.
5: Et également de s'inscrire dans une continuité, finalement, avec ces échanges entre les rois et les empereurs de Chine dont vous parliez précédemment.
10: Absolument. Et je pense que nous sommes deux pays de très vieilles cultures qui avons le même sens et le même intérêt, sans doute, pour la culture. Et la culture sur le temps long, et savoir que la culture dépasse au fond souvent les aléas de la politique, les aléas de l'histoire, et que la relation culturelle qu'on peut établir entre deux pays survit à beaucoup d'heures et de malheurs qui peuvent se produire dans les pays que nous rencontrons.
5: Et justement, vous avez évoqué aussi tout à l'heure l'envoi des pères jésuites à la cour de l'empereur Kangxi. C'était à l'époque les mathématiciens du roi qui étaient envoyés en Chine. C'est ce que vous avez dit également, le début en quelque sorte des relations diplomatiques entre la France et la Chine. Est-ce que vous pourriez revenir justement sur le développement de ces relations et nous dire peut-être en quoi des relations aussi anciennes ont peut-être favorisé aussi une relation assez profonde entre la France et la Chine?
10: C'est en effet tout à fait passionnant de voir que d'abord Louis XIV a eu cette idée d'envoyer le premier ses délégations de jésuites. En plus, ce n'était pas un petit voyage, parce que déjà on mettait 3 ans pour y arriver, tout le monde n'y arrivait pas. Et lorsque l'on y était, on y restait longtemps et il fallait s'acclimater, être accepté, découvrir une autre cour. Mais c'est une cour aussi, comme c'était la cour de France, il y avait cette cour de l'empereur. Et je pense que ce passé-là a marqué, évidemment inconsciemment, a marqué notre histoire commune, parce que vous parliez des mathématiques, mais c'est aussi la géographie, mais c'est aussi la médecine. On dit que l'un de ces jésuites a sauvé l'empereur Kangxi de la malaria en lui prescrivant de la quinine, je crois. Eh bien, c'est une histoire qui se construit comme cela, d'histoires que l'on a nous-mêmes oubliées ou qu'on connaît mal, mais qui sans doute restent dans l'inconscient de nos peuples. Et je pense que c'est tout à fait passionnant de voir que cette histoire ne s'est pas arrêtée, que l'on trouve des exemples de collaboration avec la Chine pendant tous les siècles qui se sont succédés. Et sinon, on revient à l'époque la plus récente, je crois que c'est très intéressant aussi de souligner que le général de Gaulle a été le premier à renouer des relations diplomatiques avec la Chine il y a 60 ans, que cela a beaucoup marqué, je crois, les Chinois. Lorsqu'on était dans ce voyage en Chine, ils évoquaient toujours ce moment. Comme vous le savez, ici, nous avons une partie du château dans le Trianon, une aile qui était la résidence présidentielle qu'avait voulu le général de Gaulle pour recevoir ses hôtes étrangers. Et les Chinois, nos interlocuteurs chinois, savent parfaitement que nous avons ici un bureau du général de Gaulle, que le général de Gaulle a reçu ici Nixon et que c'est lui qui l'a convaincu de reconnaître à son tour la Chine. Et je pense que ce tissu, ce long tissage de relations que nous avons conduit ensemble, nous conduit aujourd'hui à avoir une relation singulière et encore une fois, une relation basée sur la culture, sur tous ses aspects. Et ça, nous le devons aux rois qui ont voulu travailler avec la Chine, parce qu'on a évoqué Louis XIV, mais c'était vrai au temps de Louis XV et de Louis XVI. On parle toujours de ce célèbre Bertin qui avait toute une bibliothèque chinoise dont il reste quelques exemplaires et qui montrait son intérêt passionné pour la Chine. Et des témoignages de la Chine, nous en avons ici, devant les yeux, tous les jours.
5: Alors, vous parlez donc des relations qui sont très anciennes et profondes entre la France et la Chine. Ces relations entre Versailles et la Chine sont aussi très vivante. Je vous propose tout de suite de regarder notre reportage.
11: Une journée pas tout à fait comme les autres au château de Versailles. Sous les dorures et les lustres de cristal, une équipe de spécialistes s'affaire dans la galerie des glaces. Leurs instruments sont des scanners. Ils leur permettront de numériser les lieux pour les besoins d'un film.
12: On va saisir les moindres petits détails des sculptures, On va saisir les textures, il y a des marbres, de l'or, il y a beaucoup de textures très différentes et très intéressantes et qu'il faut restituer. Ce qui permettra pour certains plans d'aller tourner en Chine sur un fond d'incrustation et de les remettre dans un décor qui restera réaliste.
11: Pour ce projet innovant initié en Chine, une équipe est venue sur place dont le producteur et le réalisateur du film pour travailler avec des professionnels locaux en attendant d'autres scènes qui seront tournées au château plus tard dans l'année.
13: Notre film est le premier film entièrement virtuel de Chine. Sa particularité est d'être construit entre un vrai film d'action et un film d'animation. Cette approche n'a jamais eu lieu en Chine. Et dans le monde, il existe très peu de films de ce type, parce que c'est très difficile à faire.
11: Le film racontera les aventures d'un chien chinois, Dian Dian, embauché pour une mission au château de Versailles, protéger une exposition d'antiquités chinoises venue du célèbre site archéologique de Sanxingdui. Il y fera la connaissance d'un chat de gouttière. De là, naîtra une histoire d'amitié et de croisement des cultures.
13: Le château de Versailles est un musée d'histoire mondiale. Nous voulions raconter une histoire intéressante qui s'y passe et nous avons pensé à une histoire d'animaux. Les antiquités chinoises de Sanxingdui sont exposées ici, car nous savions que la Chine et la France célébraient leurs 60 ans de relations diplomatiques en 2024. Nous voulions faire un film sur la culture chinoise et la rencontre de deux animaux au château de Versailles pour protéger cette culture. Cette histoire est maintenant devenue réalité.
11: Un certain regard sur Versailles et le monde, qui a séduit le château de Versailles, pour qui les tournages font partie de la vie du château.
14: Versailles est un décor de tournage qui a toujours attiré les réalisateurs. Après, on a besoin d'accueillir des tournages, déjà parce qu'on veut que le château vive dans l'actualité culturelle du moment. Et puis, c'est montrer Versailles autrement aussi, d'accueillir des films, des histoires, des documentaires, bien sûr, d'accueillir des fictions qui vont voyager et qui vont donner envie de venir visiter Versailles. Ça sert au rayonnement du château.
11: La sortie des aventures du chien Dian Dian à Versailles est prévue en Chine, en France et dans le reste du monde pour 2024.
5: Donc, Catherine Pégard, est-ce que vous souhaitez réagir à ce reportage ?
10: Comme vous le savez, nous aussi, nous sommes très actifs pour montrer le château de Versailles à travers des expositions digitales. Nous avons actuellement une exposition qui s'appelle « Virtuali Versailles ». Qui vient d'être présenté à Hong Kong et qui, normalement, doit tourner en Chine après. Et je serais très heureuse de pouvoir aussi montrer à la Chine que nous utilisons les instruments numériques d'une autre manière. Et là aussi, ça fait partie des échanges qui sont très importants entre tous nos pays. Et les tournages sont pour cela très importants parce qu'ils nous permettent d'aborder le château de Versailles différemment. Alors là, nous avons avec la Chine ce rendez-vous virtuel, mais il y a quelque temps, vous n'êtes pas sans savoir qu'il y a eu ici le tournage dans ces pièces, pas dans ces pièces, non, mais dans le château de Versailles, du film consacré à Madame du Barry, et c'est aussi une manière de regarder le château de Versailles différemment, à travers une fiction, mais à travers une fiction qui peut partir dans le monde entier et nourrir l'imaginaire de tous ceux qui, je l'espère, parce que c'est notre but, tous ceux qui voudront venir ensuite confronter la réalité à la fiction.
5: Alors revenons maintenant à notre sujet qui est celui de l'exposition du château de Versailles à la Cité interdite en 2024. Il va falloir donc transporter des objets précieux, fragiles, de Paris à Beijing. Les formalités et les précautions sont sans doute très importantes. Pourriez-vous nous parler des grandes étapes qui vont s'échelonner jusqu'à l'ouverture de l'exposition au 1er avril ?
10: Alors, je ne suis pas la mieux capable d'en parler, mais en même temps, c'est tout simple. Tout cela obéit à un protocole qui est écrit depuis très, très, très, très longtemps avec tous les pays. Comme vous le savez, les échanges se font avec des musées qui, donc, ont les mêmes impératifs que nous en termes de protection des œuvres, d'hydrométrie. Et donc, tout cela se fait

0: travers les deux départements de la conservation des deux musées pour transporter les œuvres au mieux et évidemment avec des précautions infinies puisque ces œuvres sortent très rarement des collections du château de Versailles. Et pour nous, nous sommes aussi heureux de pouvoir les montrer que nous serions malheureux qu'il leur arrive un quelconque accident. Donc je pense que nos conservateurs sont, comme je vous le disais tout à l'heure, tellement habitués à travailler sur leur collection qu'ils en prennent un soin évidemment immense, mais que les conservateurs qui les accueillent ont ce même souci puisqu'ils partagent la même passion.
1: Vous avez évoqué tout à l'heure aussi les similitudes entre le palais de Versailles et celui de la Cité interdite. Je vais citer une phrase de Charles Perrault que vous connaissez certainement. « Ce n'est pas un palais, c'est une ville entière, superbe en sa grandeur, superbe en sa matière », à propos du château de Versailles. C'est une citation qui peut tout de suite évoquer la Cité interdite qui, comme son nom l'indique, est une cité à l'intérieur de la ville. Est-ce que vous pourriez revenir justement sur cette similitude qui existe entre la place de Versailles et celle de la Cité interdite ?
0: D'abord, vous avez tout à fait raison de dire que cette citation de Perrault est totalement adaptée à la Cité interdite comme elle peut l'être à Versailles. Et effectivement, quand je connais mal la Cité interdite, mais j'ai eu la chance d'y aller quelques fois et d'y aller en particulier la nuit, ce qui est une émotion tout à fait extraordinaire que l'on peut connaître ici quand on est seul à Versailles. Et c'est là qu'on mesure, je pense, la grandeur de ces lieux, et cette grandeur est comparable, l'importance qu'ils ont eue pour leur pays. Ce sont des lieux de pouvoir qui demeurent des lieux de pouvoir dans l'esprit de ceux qui habitent en Chine comme dans l'esprit de ceux qui vivent en France. Des lieux de pouvoir regardés comme tels par le monde entier. C'est là, ça n'est pas un hasard si c'est à cet endroit qu'on reçoit les autres les plus illustres. Ça n'est pas un hasard si le président Macron a fait cette visite nocturne de la Cité interdite lors de son dernier voyage. Et nous avions fait la même chose pour le président Xi il y a quelques années lorsqu'il était venu au château de Versailles. Et donc les similitudes, elles sont à la fois, même au-delà des différences évidemment de nos histoires, mais les similitudes, elles sont d'abord dans cette idée que c'est une ville dans la ville, bien sûr, et que la ville se construit autour. Ça a été le cas dans les deux villes. Et puis surtout, cette vie du pouvoir qui tourne autour d'un lieu, la cour de l'empereur, la cour des rois, et après l'histoire qui demeure pour faire vivre ce lieu comme un symbole aux yeux du monde. Et nous sommes les uns et les autres un symbole aux yeux du monde et pour le monde entier. La Cité interdite, je crois, est connue dans l'esprit de tous ceux qui en parlent, même lorsqu'ils n'y sont pas allés. Et le château de Versailles est aussi unanimement connu. Quand on se déplace, on peut s'en apercevoir à peu près partout dans le monde.
1: Alors, pendant environ 600 ans, l'entrée de la Cité interdite a été interdite, d'où son nom. Aujourd'hui, on la connaît sous le nom de Musée du Palais. Et c'est un monument historique classé comme tel par le gouvernement central chinois et inscrit sur la liste du patrimoine mondial de l'UNESCO, tout comme Versailles, qui a été elle-même inscrite en 1979. Ces deux sites sont donc de hauts lieux touristiques. Est-ce que vous pourriez nous parler de l'aspect, de la problématique, en fait, qu'il y a à préserver à la fois ces importants monuments du patrimoine mondial et tout en accueillant beaucoup de public et en satisfaisant donc la demande du public pour ces lieux très prestigieux?
0: Au passage, c'est une petite différence entre la Cité interdite et Versailles, c'est que le Versailles a toujours été ouvert au public et qu'il régnait une grande effervescence à Versailles à l'époque des rois. Et on peut souligner que les premiers guides touristiques ont été rédigés du temps de Louis XIV pour qu'on puisse venir visiter le château de Versailles. Donc c'est une grande différence, si on doit chercher des différences. Celle-ci existe pour montrer que nous avons eu une expérience du public depuis très longtemps. Aujourd'hui, je crois que nos problématiques sont assez voisines dans le sens de la protection du patrimoine. Et je crois que les Chinois sont très soucieux aussi de protéger ce patrimoine de la Cité interdite. En tout cas, pour ceux qui nous concernent, c'est toujours un souci permanent que de ménager un équilibre entre l'ouverture du château de Versailles au plus grand nombre et en même temps la préservation des œuvres. C'est la raison pour laquelle tous les lieux, par exemple, ne peuvent pas être visités.

0: été en visite libre. Dans cet endroit où nous sommes, dans cet appartement de Madame du Barry, nous faisons des visites guidées en très petit nombre pour respecter l'exiguïté de ces lieux et leur préciosité. Et par ailleurs, il y a tout ce grand circuit ouvert aux visiteurs depuis des années et des années, depuis toujours. Et depuis toujours, on veut aller dans la Galerie des Glaces. Et notre rôle à nous, c'est de faire en sorte qu'on préserve au maximum l'intégrité de ce lieu, qu'on fasse beaucoup plus que ça, parce qu'on le restaure surtout. Et on le fait vivre dans son époque, dans l'époque d'aujourd'hui. Et l'époque d'aujourd'hui, c'est que les touristes viennent le visiter. Mais en même temps, on en préserve jalousement l'intégrité en multipliant les travaux, les restaurations, les ouvertures, ce qui permet d'ailleurs de faire une offre beaucoup plus diversifiée à ceux qui visitent le château de Versailles. Vous pouvez aujourd'hui passer toute une journée au château de Versailles et vous arrêter à la Galerie des Glaces simplement en quittant le château, mais vous aurez visité les jardins, vous serez allé voir les châteaux de Trianon, et vous aurez fait une visite tout à fait complète, mais extrêmement différente de celle qui se réduirait simplement à la visite des grands appartements du château de Versailles. Donc je crois que dans les années à venir, ce qu'il faut, il faut raisonner en termes d'accueil, rendre les choses les plus confortables possibles pour le public. C'est la raison pour laquelle, par exemple, nous avons maintenant des billets horodatés qui font qu'on attend moins et qu'on vient un créneau horaire particulier pour visiter le château de Versailles, mais ce qui fait aussi qu'on doit nous-mêmes élargir cette offre de visite, offrir des expériences nouvelles. Et je crois que cette tendance, elle est la même dans tous les pays du monde, quel que soit leur patrimoine et quels que soient les objets ou les monuments qu'ils ont à montrer.
1: Alors, 2024, on en a parlé tout à l'heure, année importante pour les relations entre la France et la Chine en raison du 60e anniversaire de l'établissement de leurs relations diplomatiques. Et puis, c'est une année qui sera dédiée au tourisme culturel franco-chinois. Vous, en tant que présidente du château de Versailles, avez-vous d'autres projets avec la Chine ?
0: Alors, on a, comme je vous l'ai dit, on a déjà cette idée de faire voyager notre exposition virtuelle. Et donc, j'espère qu'elle pourra faire plusieurs étapes. Je pense pouvoir annoncer, mais même si pour l'instant, rien n'est encore écrit, mais je crois que c'est tout à fait intéressant de pouvoir dire que probablement l'exposition que nous présentons à la Cité interdite viendra à Hong Kong à la fin de l'année 2024 et que cette même exposition, en accord avec la Cité interdite, sera présentée au Musée national de Hong Kong à l'automne probablement 2024. Et je pense que ce sera formidable de pouvoir illustrer par deux fois cette année franco-chinoise, à la fois à Beijing et à la fois à Hong Kong. Et puis nous avons beaucoup de projets de coopération qui peuvent prendre des aspects variés. Ça peut toucher par exemple la formation, des échanges entre conservateurs qui peuvent venir étudier ici un aspect de l'histoire qui les intéresse et nous envoyer de même des collaborateurs du château de Versailles qui seraient intéressés par une visite particulière. C'est ce que nous faisons déjà, puisque je vous l'ai dit tout à l'heure, pour l'exposition que nous allons présenter à la Cité interdite, nous allons bénéficier de ces échanges qui se sont déjà construits entre les équipes, mais je pense qu'il faut les intensifier. De la même manière, nous avons, comme vous le savez aussi, nous avons un opéra royal ici et nous avons maintenant un orchestre, l'orchestre de l'opéra royal, qui se propose de faire une tournée en Chine à l'occasion de cette année franco-chinoise. Et de la même façon, bien sûr, nous accueillerons, j'espère, les touristes chinois qui commencent à revenir en France et qui sans doute profiteront de cette année de partage culturel pour venir visiter Versailles et la France.
1: Nous arrivons à la fin de cette émission. Est-ce que vous avez quelques mots que vous souhaitez partager à l'occasion justement de cette année 2024 ?
0: L'année 24, elle est très très intéressante pour nous tous parce qu'il y a cette relation singulière que nous avons nouée avec la Chine il y a 400 ans et qui perdure. Et je trouve que ça fait honneur à nos deux pays de pouvoir l'illustrer ensemble. Mais au-delà de ça, vous savez aussi que ce sera l'année des Jeux Olympiques. Je crois que les Chinois sont très, très intéressés par le sport et peut-être qu'il faut aussi leur dire que le château de Versailles va accueillir l'épreuve d'équitation et que ce sera peut-être le moyen de faire un double voyage, c'est-à-dire de suivre les épreuves d'équitation à Versailles, de voir l'importance du cheval à Versailles. Et là,

0: on voit à nouveau que tout s'entremêle, puisque le cheval était très présent à la cour de France et que le cheval revient à Versailles par une autre voie, par celle des Jeux Olympiques. Et je pense que pour les Chinois qui viendront l'an prochain, je crois qu'il faut leur dire et leur répéter qu'il y aura plein de choses à faire ici à Versailles et aussi à Paris grâce aux JO.
1: Merci Catherine Pégard de nous avoir donné un avant-goût de cette exposition que nous attendons. Et merci à vous de nous avoir suivis. Je vous donne rendez-vous très bientôt pour un prochain numéro de Paris Studio.
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0: Retour sur l'émission Tour du Monde. 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Dans la deuxième et dernière partie de cette émission, je vous propose d'apprendre le chinois avec nous.
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0: 大家好 ，Bonjour à tous, bienvenue dans notre cours de chinois. C'est Xiao Tai, je suis avec Thomas.
1: Eh ben, moi je suis avec Xiao Tai, je suis son étudiant favori et préféré. Et avec vous, on va faire une petite révision du cours précédent. Comme d'habitude, Xiao Tai, tu vas me lire les phrases en chinois, je vais les répéter en français.
0: 请送我去中心医院。
1: Pourriez-vous me conduire à l'hôpital central, s'il vous plaît ?
0: 知道怎么走吗 ?
1: Est-ce que vous savez comment y aller ?
0: 离这儿远吗 ?
1: C'est loin d'ici ?
0: 请您开慢点。
1: Pourriez-vous conduire plus doucement ?
0: 就停在门口吧。
1: On s'arrête à l'entrée de l'hôpital. Bon, on s'écoute les trois dialogues du cours précédent pour révision. C'est parti.
2: 请送我去中心医院。知道怎么走吗？请您开慢点儿，就停在门口吧。
1: Allez, c'était tout pour la révision du cours précédent. Maintenant, on passe aux phrases clés du jour, comme d'habitude.
2: 有十一号去上海的火车票吗？到了，给我们打电话。一路平安。请问，餐车在几号车厢？
0: 有十一号去上海的火车票吗
1: ？Y a-t-il des billets de train à la destination de Shanghai pour le 11？
0: 到了，给我们打电话。
1: Tu nous appelles quand tu arrives.
0: 一路平安。
1: Bon voyage.
0: 请问餐车在几号车厢
1: ？S'il vous plaît, où se trouve le wagon restaurant ? Shanghai est une ville magnifique, je la connais un tout petit peu, c'est le grand centre financier de la Chine, et je voudrais donc prendre un billet de train pour le 11 du mois prochain. Comment dit-on ça en chinois, Dai ?
0: 有十一号去上海的火车票吗
1: ？Voilà, on va décomposer un petit peu la phrase.
0: 有 avoir.
1: 有
0: 十一号 le 11.
1: 十一号
0: 去 bien sûr c'est aller.
1: 去
0: 上海 Shanghai.
1: Voilà, bon, ça c'était clair.
0: 火车票 un billet de train.
1: 火车票
0: 火车票
1: Voilà, et la phrase en complète est Je voudrais prendre un billet de train pour le 11 du mois à destination de Shanghai.
0: 有十一号去上海的火车票吗 Voilà, on va écouter tout de suite le dialogue 1.
2: 对话一
3: 有十一号去上海的火车票吗？
2: 十一号的票卖完了。
3: 那十二号的呢？
2: 十二号的还有。
1: Là, le dialogue est composé de quatre phrases. On a eu dans ce dialogue la phrase qu'on a entendue. Je voudrais un billet de train pour Shanghai le 11 du mois prochain. Mais il y a trois autres phrases. Donc, tu vas me les lire en chinois. Je vais les traduire en français, Tai.
0: D'accord. 十一号的票卖完了。
1: Les billets pour le 11 sont vendus.
0: 那十二号的呢
1: ？Et ceux du 12 alors ?
0: 十二号的还有。
1: Oui, il y en a encore. Donc j'ai enfin eu mes billets de train maintenant et j'ai deux de mes amis chinois qui vont m'accompagner à la gare de Beijing et qui veulent absolument que je les prévienne lorsque je suis arrivé à bon port. Comment dire ça en chinois Thaï ?
0: Bon, dans ce cas-là, tes amis chinois vont te dire comme ça « 到了给我们打电话 ».
1: Voilà, ce qui veut dire « Préviens-nous lorsque tu seras bien arrivé ».«
0: 到了给我们打电话». Dale veut dire arriver quand tu es déjà arrivé.
1: Dale.
0: Gai, donner.
1: Gai.
0: Woman, nous.
1: Woman.
0: Da dianhua, téléphoner.
1: Da dianhua.
0: Dale, gai woman, da dianhua.
1: Ce qui veut dire préviens-nous lorsque tu seras arrivé. On s'écoute le dialogue suivant.
2: 对话二。
3: 到了，给我们打电话。我会的。
1: Voilà, dans le dialogue suivant, on a entendu la phrase qu'on en a vue toute précédemment. Et il y a une réponse qui est toute simple. Je crois que ça signifie simplement « d'accord, ok ».
0: « 我会的 ».«
1: 我会的 ». « 我会的 ». Qui veut dire « d'accord, ok ». Voilà, j'aimerais aussi connaître une phrase toute simple en chinois. C'est comment souhaiter tout simplement bon voyage.
0: Yi lu ping an.
1: Yi lu ping an.
0: Yi lu veut dire toute la route.
1: Yi lu.
0: Ping an, san et sauf.
1: Ping an.
0: Yi lu ping an.
1: Ce qui veut dire donc bon voyage. Tout de suite, un nouveau dialogue.
2: 对话 3.
3: 火车就要开了，你们快下去吧。
2: 一路平安。
0: Voilà, tout à l'heure dans le dialogue 3, on a montré une petite scène à la gare, précisément dans le wagon. On a entendu la dame qui dit à ses amis qui l'accompagnent, 火车就要开了，你们快下去吧。
1: Voilà, ce qui veut dire en français, le train va bientôt partir, il faut que vous descendiez.
0: Et les amis qui lui souhaitent 一路平安.
1: Oui, ça, on vient de le voir, ça veut dire bon voyage. Le voyage entre Beijing et Shanghai est long et forcément, il faut s'alimenter. Alors comment demande-t-on dans le train où se trouve le wagon restaurant
0: en Thaï?
1: Ok, on va décomposer un peu.
0: 请问.
1: Voilà, ça, 请问, inutile de le répéter, c'est s'il vous plaît, c'est une formule de politesse.
0: 餐车.
1: Ça, c'est le wagon restaurant.
0: 几号 veut dire littéralement quel numéro.
1: 几号.
0: 车厢, wagon.
1: 车厢.
0: 请问餐车在几号车厢.
1: Voilà la phrase totale qui veut dire où se trouve le wagon restaurant. Allez, on s'écoute un nouveau dialogue, le dialogue 4.
2: 对话 4.
3: 请问餐车在几号车厢.
2: 八号车厢.
1: Voilà, dans ce dialogue, une femme demande où est le wagon restaurant dans la première phrase, ça on l'a vu. Et la réponse, je crois que l'homme lui répond que c'est le wagon numéro 8. Quelle est la phrase en chinois, Tai ?
0: 八号车厢.
1: Voilà, c'est le wagon numéro 8 donc.
0: Bon, pour une dernière fois, on va passer les dialogues en entier.
2: 对话 1.
3: 有11号去上海的火车票吗?
2: 11号的票卖完了。
3: 那12号的呢?
2: 12号的还有。 对话 2.
3: 到了，给我们打电话。 我会的。
2: 对话 3.
3: 火车就要开了，你们快下去吧。
2: 一路平安。 对话 4.
3: 请问餐车在几号车厢?
2: 八号车厢.
1: Allez, c'était les 4 dialogues en complet pour aujourd'hui. J'espère que vous avez retenu quelque chose. Maintenant, c'est l'heure de notre rubrique ABC de la culture chinoise.
0: Et c'est ma partie préférée. En Chine, quand les parents ou les amis se rassemblent, on a l'habitude de manger dans un restaurant. Et tout le monde s'assoit autour d'une table et les plats sont mis au milieu de la table pour qu'on puisse choisir ce qu'on veut. Bien sûr, pour montrer la politesse et l'hospitalité, les hôtes servent souvent des plats aux invités. Auparavant, on utilisait ses propres baguettes, mais maintenant, on a l'habitude d'utiliser les baguettes publiques pour servir les plats.
1: Voilà, l'ordre des plats à l'occidental est différent. On distribue les plats et les soupes sont généralement avant les plats de résistance. Pourtant, en Chine, on sert d'abord les plats puis les nourritures de base qui sont souvent suivies de soupes et on termine enfin par les fruits. C'est là la petite différence culinaire au restaurant entre l'Occident et la Chine. Allez, c'est la fin de notre cours de chinois pour aujourd'hui. Comme d'habitude, un petit test pour tout le monde. Comment dire en chinois « bon voyage », une phrase très utile. Si vous connaissez la réponse, vous pouvez nous l'envoyer à l'adresse suivante, crifra@cri.com.cn.
0: Et pour plus d'informations, vous pouvez aller surfer sur notre site internet french.cri.cn. Au revoir, à la prochaine fois.
1: Ciao, ciao.

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La Chine a alloué lundi en urgence 180 millions de yuans, environ 26,5 millions de dollars, de fonds centraux de secours en cas de catastrophe naturelle pour soutenir six provinces dans leurs efforts de contrôle des inondations et de secours après les typhons. Cette somme a été débloquée conjointement par le ministère des Finances et le ministère de la Gestion des Urgences et sera utilisée pour les opérations d'intervention d'urgence et de secours dans les provinces du Guangdong, du Fujian, du Jiangxi, du Hunan, du Liaoning et du Jilin. Ces fonds interviennent alors que plusieurs typhons, accompagnés de fortes pluies torrentielles, ont récemment frappé la Chine et touché de vastes régions dans le sud, l'est et le nord-est du pays, provoquant de graves inondations et des catastrophes géologiques. Un séisme d'une magnitude de 5,8 a secoué le district de Xinghai dans la province chinoise du Qinghai mardi à 11h34 heure de Pékin, selon le centre du réseau sismique de Chine. L'épicentre, situé à une profondeur de 10 km, a été localisé à 35,35 degrés de latitude nord et 99,58 degrés de longitude est, a indiqué le centre. Ce séisme est survenu environ 18 minutes après une première secousse de magnitude 5,7 qui avait frappé le même endroit, a ajouté le centre. Le fabricant chinois de puces mémoire Changxin Memory Technology, CXMT, a bondi de 531,06% pour clôturer la séance matinale à 54,65 yuan, environ 8 dollars par action, lors de son introduction sur le marché star de Shanghai lundi. L'entreprise figure parmi les plus grands producteurs mondiaux de DRAM, puces mémoire essentielles pour les serveurs d'intelligence artificielle, les smartphones et les ordinateurs personnels. Selon la société, CXMT devrait générer un chiffre d'affaires opérationnel entre 110 et 120 milliards de yuans au premier semestre de cette année, avec un bénéfice net attribuable aux actionnaires de la société mère s'élevant à un montant compris entre 50 et 57 milliards de yuans. L'équipage de Shenzhou 23 a récemment achevé une étude sur les changements du microbiome intestinal à la suite d'un vol spatial de longue durée. Alors que les trois astronautes ont atteint leur 60e jour en orbite à bord de la station spatiale chinoise. À l'aide d'un spectromètre Hammond spatial, l'équipage a mené des recherches sur le microbiome et le métabolisme nutritionnel afin d'analyser les modifications de la flore intestinale et leurs effets sur le métabolisme des nutriments dans des conditions de vol spatial prolongées. Ils ont également réalisé un test de contrôle de la force afin d'étudier les schémas d'évolution du contrôle moteur fin et les mécanismes d'apprentissage adaptatifs au cours de missions orbitales de longue durée. Les sites de l'industrie de la porcelaine artisanale de Jingdezhen ont été inscrits samedi dernier sur la liste du patrimoine mondial de l'UNESCO, comblant ainsi une lacune de longue date concernant le patrimoine lié à la porcelaine. Situés dans la province du Jiangxi, dans l'est de la Chine, ces sites se composent de cinq zones distinctes qui démontrent ensemble l'évolution de l'industrie de la porcelaine artisanale de Jingdezhen du 10e au 19e siècle. Les mathématiciens chinois Wang Hong et Deng Yu ont reçu le 24 juillet la médaille Fields lors de la cérémonie d'ouverture du Congrès international des mathématiciens à Philadelphie, aux États-Unis, une première pour les mathématiques chinoises. Décernée tous les 4 ans par l'Union mathématique internationale, la médaille Fields est considérée comme la plus haute distinction en mathématiques. Les infrastructures de recharge des véhicules électriques ont connu une expansion rapide en Chine au cours du premier semestre 2026, le total atteignant désormais 23,06 millions à la fin du mois de juin, soit une hausse de 40%.

0: de 3,2% sur un an, selon les données publiées mardi par l'Administration nationale de l'énergie. Sur ce total, plus de 5 millions de bornes de recharge publiques ont été recensées, soit une hausse de 22,3% par rapport à l'année précédente. 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
3: Bienvenue à Cogito. Le bilan de l'économie chinoise du premier semestre, présenté le 15 juillet par les autorités chinoises, fait état d'une croissance de 4,7% du PIB en glissement annuel à prix constant. Une performance qui place la Chine parmi les économies les plus dynamiques du monde. Ce résultat jette non seulement de solides bases pour la réalisation des objectifs annuels, mais apporte également confiance et dynamisme à une économie mondiale confrontée à de multiples incertitudes. Depuis le début de l'année, l'environnement international demeure marqué par l'instabilité, les tensions géopolitiques et le ralentissement de la croissance mondiale. Dans ce contexte, le FMI a récemment abaissé ses prévisions de croissance mondiale pour 2026 à 3,0%, tout en relevant celle de la Chine à 4,6%. Les résultats du premier semestre confirment, voire dépassent, les attentes des observateurs internationaux. L'économie chinoise a résisté aux pressions extérieures et maintenu une trajectoire de développement globalement stable, fondée sur l'innovation et l'amélioration de la qualité de la croissance. Comment expliquer cette performance? Selon plusieurs analystes, depuis le début de l'année, la Chine s'est attachée à promouvoir un développement de haute qualité, à accélérer l'émergence de nouvelles forces productives de qualité et mettre en œuvre des politiques macroéconomiques plus provocatives et ciblées. Cette stratégie lui a permis d'atténuer efficacement les effets des chocs extérieurs. Parallèlement, les entreprises ont fait preuve d'une forte capacité d'adaptation et d'innovation, combinées à la résilience, au potentiel et au dynamisme du marché chinois, ces initiatives ont favorisé à la fois une amélioration qualitative et une croissance quantitative raisonnable de l'économie. Le premier enseignement de ce bilan semestriel est sans doute la stabilité. Avec une économie dont la taille dépasse désormais les 140 000 milliards de yuan, enregistrer une croissance de 4,7% constitue une performance remarquable. Par rapport à la même période de l'année dernière, le PIB chinois a augmenté de 3 600 milliards de yuan, soit la plus forte progression enregistrée au cours des 5 dernières années pour un premier semestre. Certes, la croissance a légèrement ralenti au deuxième trimestre. Cette évolution s'explique principalement par des facteurs conjoncturels et des influences extérieures. Certains secteurs, notamment la pétrochimie, ont subi les effets du contexte international, tandis que la production charbonnière a été affectée par des facteurs internes temporaires. Dans le même temps, plusieurs institutions internationales anticipent un ralentissement plus ou moins marqué des principales économies mondiales au deuxième trimestre. À plus long terme, les fondamentaux de l'économie chinoise demeurent solides. La valeur ajoutée des grandes entreprises industrielles a progressé de 5,4% sur un an au premier semestre, tandis que le volume total des ventes au détail de biens de consommation et de services a augmenté de 2,7%. Le marché de l'emploi est resté globalement stable et les prix ont connu une hausse modérée. Dans l'ensemble, l'économie chinoise conserve une performance macroéconomique stable et continue de jouer le rôle de stabilisateur de l'économie mondiale. La chaîne américaine CNBC a notamment souligné que les résultats supérieurs aux attentes des ventes au détail et de la production industrielle offraient à la Chine une plus grande marge de manœuvre en matière de politique de soutien à court terme. Cette stabilité met également en lumière la résilience de l'économie chinoise. Les échanges commerciaux en sont une illustration. Malgré la multiplication des tensions géopolitiques et le ralentissement du commerce mondial, les importations et exportations de marchandises ont continué d'afficher une progression soutenue au cours du premier semestre. Les importations ont dépassé les 10 000 milliards de yuan, enregistrant une hausse de 20,1%, signe de la vitalité du marché intérieur chinois. Aujourd'hui, la Chine applique une politique de droits de douane nulle à l'égard de 63 pays. Ses importations se classent au deuxième rang mondial pour la 17e année consécutive. Le vaste marché chinois est ainsi devenu une opportunité majeure pour les entreprises du monde entier, contribuant à la stabilité des chaînes industrielles et d'approvisionnement mondial, ainsi qu'au développement du commerce international. L'évaluation d'une économie ne repose pas uniquement sur le rythme de sa croissance, mais aussi sur la qualité de sa transformation. Sur ce plan, les nouveaux moteurs de croissance de la Chine continuent de gagner en puissance. Au premier semestre, la valeur ajoutée de l'industrie des équipements et celle de l'industrie manufacturière de haute technologie ont progressé respectivement de 3,9 et 7,9 points de pourcentage plus rapidement que l'ensemble des grandes entreprises industrielles. Les secteurs liés à la fabrication haut de gamme, à l'économie numérique et aux services modernes ont contribué à plus de 40% de la croissance économique. Cette montée en gamme de l'économie chinoise a apporté également un nouvel élan à une économie mondiale en quête de croissance. Pour les multinationales, elle offre de nouvelles perspectives en matière d'innovation et de développement. L'exemple de l'américain Procter & Gamble est révélateur. Son centre d'innovation de Beijing, le plus important du groupe en Asie, accompagne en moyenne le lancement de plus de 100 nouveaux produits chaque année. Les innovations développées pour le marché chinois sont ensuite diffusées à l'échelle mondiale, illustrant le rôle croissant de la Chine comme laboratoire d'innovation. Malgré la persistance de facteurs d'instabilité externe et les déséquilibres temporaires entre l'offre et la demande dans certains secteurs, les fondamentaux de l'économie chinoise restent orientés vers une amélioration à long terme. Cette réalité constitue un soutien solide à l'atteinte des objectifs de croissance fixés pour l'année et renforce la confiance des investisseurs internationaux. À mesure que la Chine poursuit la mise en œuvre de son 15e plan quinquennal, la dynamique endogène de son économie devrait continuer à se renforcer. Dans ce contexte, il n'est pas surprenant que l'opportunité Chine 2.0 suscite un intérêt croissant à travers le monde. De plus en plus de dirigeants de multinationales classent la partie continentale de la Chine parmi les trois principales destinations d'investissement. Les faits continuent en fait de démontrer que la Chine demeure à la fois un point d'ancrage de stabilité, un moteur essentiel de la croissance économique mondiale.

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11: Bonjour à toutes et à tous.

0: Bienvenue dans Fréquence Afrique sur CGTN Radio. La cérémonie de remise des prix Panda d'Or 2025, organisée conjointement par la Fédération chinoise des cercles littéraires et artistiques et le gouvernement de Sichuan, s'est récemment tenue à Chengdu, capitale provinciale. Le prix récompense l'excellence dans les domaines du cinéma et de la télévision à l'échelle mondiale dans 27 catégories. Selon les organisateurs, 5343 œuvres provenant des 126 pays et régions ont participé à ce festival bisannuel, ce qui reflète son influence internationale croissante. À cette occasion, deux cinéastes africains ont exprimé leurs impressions au micro de CGTN. On les écoute tout de suite.
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2: Nous sommes une délégation effectivement du Burkina Faso. Nous avons été invités à un séminaire de partage d'expériences sur un peu le cinéma. Et c'est dans ce cadre-là que les organisateurs chinois nous ont invités à venir suivre l'événement sur le prix qui est décerné ce soir.
3: Oh, et quelle impression sur la Chine ?
2: Ah, la Chine, c'est un très beau pays. Un très très beau pays. Nous avons été très bien accueillis, très bien logés et vraiment l'expérience sur le domaine dans lequel nous travaillons au niveau du ministère en charge de la communication, la culture, des arts et du tourisme, vraiment c'est édifiant.
3: Et est-ce que vous avez déjà visité la ville Chengdu ?
2: C'est la première fois. Nous sommes arrivés il y a 2-3 jours. Les deux premiers jours, nous sommes restés à Pékin. Et c'est hier, je crois, que nous sommes arrivés à Chengdu. Et dans le cas, nous avons eu l'occasion, effectivement, de contempler les bâtiments, les routes, même la végétation. C'était vraiment waouh.
3: Vous avez déjà vu le vrai panda ?
2: Non, pas encore. On a vu seulement à la télé, pour le moment.
3: Vous voulez voir ?
2: Oui, nous voulons bien le voir si l'occasion se présente.
3: Et est-ce que, c'est quoi votre impression sur le prix du panda d'Or ? Jusqu'à maintenant, comme l'environnement, ou est-ce que vous avez hâte de voir quelque chose?
2: Oui, en fait, nous, l'impression que nous avons sur ce prix, c'est vrai que nous ne le connaissons pas très bien parce que c'est parfois dans les médias, à la télé, et qu'on entend parler. Mais nous avons comme l'impression que ça ressemble fortement à l'étalant d'or de Yenenga que nous avons au Burkina Faso. Et donc, ça sera effectivement une première fois pour nous, ça sera une expérience. On va constater, on va regarder et certainement apprendre beaucoup de choses.
3: Oh, merci beaucoup.
2: Merci à vous.
4: Il faut dire que vraiment, on a été très bien accueillis. On a eu l'occasion de parcourir déjà quand même un pan de la ville. On est allé à l'Université des médias et de la communication. On a aussi eu l'occasion aussi de visiter les studios. Donc on a vu vraiment des infrastructures magnifiques. Je pense que c'est très inspirant.
3: Et sur le prix du panda d'or, vous voulez voir quoi ?
4: Ouais, je vais voir de l'émotion se dégager parce que j'imagine qu'il y a de la compétition. Vous voyez, au Burkina Faso, on a le FESPACO, le Festival panafricain du cinéma et de la télévision de Ouagadougou, qui décerne l'étalon d'or de Yenenga, qui est le plus grand prix africain en matière de cinéma et d'audiovisuel. Exactement. Donc, on est curieux aussi de voir, parce que lors du FESPACO, lorsqu'on décerne ce prix de l'étalon de Yenenga, l'étalon de Yenenga, c'est le cheval mâle. Donc, vous voyez qu'il y a un parallélisme avec les prix Panda. Et donc, du coup, il y a de l'émotion qui se dégage dans la salle, les réalisateurs, les producteurs, les comédiens. Il y a de l'émotion lorsqu'on dit, voilà, premier prix, un tel. Il y a cette émotion. Et bon, j'imagine qu'on va vivre ça tout à l'heure lors de Golden Panda aussi.
3: Ouais. Est-ce que vous avez des coopérations avec la Chine sur le domaine de cinéma, des séries télévisées peut-être ?
4: Pour l'instant, je n'en connais pas, mais je pense qu'il y a des perspectives qui se dégagent dans ce sens-là déjà, ce qui fait que nous, on est là pour participer à un séminaire sur la production, le marketing du cinéma et de la télévision. Donc je pense qu'il y a des perspectives qui pourront se dégager parce qu'on a un peu comme des similitudes dans la vision. Voilà, parce qu'on a visité là, il y a tout un ensemble, vous voyez, au Burkina, on a l'agence burkinabé de la cinématographie et de l'audiovisuel. Et en notre sein,

0: a une école qui s'appelle l'Institut supérieur de l'image et du son. Donc c'est une école internationale qui accueille les nationalités africaines. À côté, on a une direction qui s'occupe en fait de la régulation de tout ce qui est cinéma et tout. Après, on a une cinémathèque africaine. Donc c'est comme un musée du cinéma qu'on a visité tout à l'heure au village du cinéma là. Et on a aussi le FESPACO dont je parlais tout à l'heure, le festival, qui est aussi un département de cette agence là. Donc quand on vient là, nous ça nous inspire bien et nous pensons que effectivement si on se met ensemble, on pourra vraiment se nourrir l'un et l'autre quoi. Voilà.
1: 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On revient en studio juste après cette pause musicale.

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1: Vous êtes toujours à l'écoute de Fréquence Afrique. Dans la deuxième partie de l'émission, on va vous faire découvrir deux Africains installés en Chine depuis des années. Direction tout d'abord en Guangzhou, une ville pleine d'opportunités où de nombreuses personnes recherchent des débouchés commerciaux. Gloire Konga est l'une d'elles. Par ses efforts, il fait office de pont entre la Chine et l'Afrique par les échanges commerciaux.
2: Je suis Gloire Konga, je suis consultant ici à Guangzhou, consultant d'affaires international. Nous bâtissons les relations stratégiques entre la Chine et l'Afrique en accompagnant les entreprises chinoises qui veulent investir en Afrique, qui veulent s'ouvrir, ouvrir leurs produits, ouvrir leur business sur les marchés africains. Nous aidons aussi des pays africains et des entreprises africaines qui veulent trouver des fournisseurs de qualité stratégique quant au marché chinois. Il y a aussi le besoin du transfert des technologies. Nul ne peut l'ignorer aujourd'hui que la Chine est très avancée en termes de l'industrialisation, en termes des entreprises. Et donc, en Afrique, nous avons besoin de ces technologies et il faudrait qu'il y ait un pont qui puisse réunir ou encore joindre cette demande et l'offre qui se présente. Et donc, nous sommes ces ponts au milieu entre la Chine et l'Afrique. J'estime aujourd'hui la ville de Guangzhou représente l'épicentre ou encore le cœur de business, des transactions économiques entre la Chine et l'Afrique. Parce que quand vous êtes à Guangzhou, par la foire de Guangzhou, vous pouvez voir les gens venir de tous bords, de toutes les nationalités, non seulement africains, européens, arabes, qui se mettent ensemble, parlant le même langage, le langage d'affaires. Et à Guangzhou, vous allez voir des Africains venus de l'Afrique de l'Ouest, venus de l'Afrique centrale, en train de négocier, en train de faire le business ensemble. Regardons cette particularité que représente la ville de Guangzhou. Dès le moment où j'ai posé les plantes de mes pieds ici, je suis comprendre que c'était l'endroit où j'étais censé être. Et ce que nous faisons dans le cadre de notre plateforme pendant la période de la foire des cantons, c'est de pouvoir organiser des voyages en équipe. En dehors des visites dans les différents bouffes, dans les différents pavillons de la foire des cantons, nous allons organiser des réunions, des matchmaking, où nous allons prendre nos amis, entrepreneurs, entreprises qui viennent de l'Afrique, nous les amenons dans les usines, question d'aller encore avoir une relation très avantageuse, très particulière avec ces usines. À l'époque où je suis venu pour poursuivre mes études universitaires, j'étais le seul Africain de mon auditoire. Et question d'apprendre plus, de maximiser des connaissances pour me permettre à les transmettre à mes contemporains. Et de cette expérience, donc, cela nous a permis de pouvoir écrire un livre que j'ai intitulé « La Chine telle que vue et expérimentée ». Dans ce livre, vous trouverez toutes les anecdotes, les analogies sur mon expérience et les liens particuliers que j'ai avec la Chine. Nous pensons que l'influence positive du FOCAC va encore se jouer quand il y aura ces renforcements des liens entre interpersonnels entre les Chinois et les Africains dans les domaines de la culture, dans les domaines du sport, dans les domaines des arts et loisirs. Et nous pensons renforcer les créations des écoles vocationnelles, par exemple, des écoles professionnelles en Afrique, où les gens ne vont pas seulement apprendre des connaissances théoriques à l'université, mais ils seront en mesure d'apprendre des vraies techniques, des skills. Pourquoi pas comme la Chine aujourd'hui a inventé des gadgets électroniques, a contribué dans l'intelligence artificielle, dans le secteur de l'automobile. Et donc, en cette année, nous comptons renforcer encore beaucoup plus des projets, des partenariats, des coopérations dans ce sens.
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1: Hakim Yushaou Mobet, qui parle couramment le chinois et compte de nombreux amis chinois, poursuit ses études en Chine et vit dans le pays depuis de nombreuses années. Il se spécialise dans le domaine des cancers gynécologiques et s'engage à améliorer la santé des populations en Afrique et en Chine. Voici tout de suite les détails.
3: Je m'appelle Hakim Yushaou Mobet. Généralement, on m'appelle Dr. Hakim. Pour l'instant, j'ai 3 positions à Guangzhou. Première position, je suis postdoctoral researcher à Southwest Medical University. Parallèlement, je suis dans une compagnie biotechnologie où j'exerce comme research and development manager. Et aussi, je suis associate researcher à Guangdong Pharmaceutical University. Mes recherches, en fait, je fais molecular cancer. Donc, je fais uniquement dans le cancer, dans l'oncologie médicale. Pour le cas de mon postdoc, je suis plus axé sur le cervical cancer, le cancer du col, de l'utérus. Donc, j'essaie de rechercher certaines molécules, on appelle les RNA binding protéines, qui sont impliquées dans la survenue et dans le phénomène de carcinogénèse en ce qui concerne le cancer du col de l'utérus. J'essaye aussi de prouver par la méthode de Fish, puisque j'ai fait de l'oncologie moléculaire. Donc j'utilise plus les méthodes au niveau moléculaire parce que c'est des méthodes un peu plus fiables. En utilisant une technique moléculaire, on va détecter facilement et précocement un cancer par rapport aux méthodes cytologiques ou histologiques. Maintenant, pour le cadre de la position Research and Development Manager que j'occupe à Baishan Guangzhou Biotechnology, nous n'avons pas encore de collaboration effective avec l'Afrique, mais c'est en cours, puisque j'ai reçu plusieurs fois déjà des délégations venant de l'Afrique, comme le Nigeria, l'Ouganda, la Tanzanie, on va collaborer bientôt, l'Afrique du Sud. Nous sommes encore en train de voir comment tisser ces collaborations. Je suis venu en Chine pour étudier. J'ai fini d'étudier. Pourquoi est-ce que je reste encore en Chine pour le postdoc? Parce que je suppose que quand j'étais étudiant, il y a des choses dont je n'avais pas accès. Je suis resté en Chine, faire mon postdoc et être dans une compagnie en fait pour être ouverte. Maintenant, j'ai beaucoup de contacts. Quand je rentrerai au Cameroun, de temps en temps, je viendrai en Chine. Comme je vous ai dit, à Guangdong Pharmaceutical University, je suis associate researcher. De temps en temps, je pourrais venir. On a des collaborations. Comme je pourrais les inviter aussi au Cameroun pour telle chose, ainsi de suite.
1: Restez branchés sur CGTN Radio. Retrouvons-nous après cette mélodie.

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9: Vous écoutez Fréquence Afrique sur CGTN Radio. Le 12 septembre marque la journée des Nations Unies pour la coopération Sud-Sud. En tant que plateforme majeure du commerce mondial des services, par quels moyens concrets la CIFTIS, Foire internationale du commerce des services de Chine, peut-elle favoriser la coopération et les échanges entre les pays en développement? Voici l'analyse du docteur Joseph-Olivier Mendo, chef de la délégation de la jeunesse africaine en Chine.
10: Et ces dernières années, le renforcement continu de la coopération Sud-Sud ouvre de nouvelles perspectives. En tant que plateforme mondiale dédiée au commerce des services, pour vous, docteur Mendou, par quel mécanisme concret cette foire peut-elle renforcer les échanges et la collaboration entre ces nations?
11: Eh bien, je pense que, parlant des mécanismes concrets, la foire en elle-même, c'est un matchmaking d'expertise. Le professeur Ding vient de le mentionner, c'est les services, il faut co-créer. Donc, je pense que, en premier lieu, c'est une plateforme, un matchmaking d'expertise

0: d'expertise complémentaire. Parce que, par exemple, si une start-up qui a été développée, ou qui, une start-up, par exemple, kényane, a développé une application de micro-assurance agricole, par exemple, basée sur les data, mais manque de puissance de calcul pour l'optimiser. Alors, pendant la foire, il faut par exemple présenter son projet et voir comment essayer de contracter de nouveaux partenaires, de sortir de clients fournisseurs, du schéma client fournisseur, mais pour arriver à un accord de co-développement. Et je pense aussi qu'il y a un partage de modèles réplicables, parce que et surtout pour le cas de l'Afrique, beaucoup d'investisseurs, beaucoup d'entrepreneurs africains qui rejoignent la foire, essaient de trouver des solutions. Par exemple, si on parle de solutions financières, parce que la Chine a des géants de fintech, par exemple Alipay, WeChat Pay, qui ne viennent pas seulement pour vendre leurs services, mais pour montrer comment ils ont construit leur écosystème. Et c'est ça qui est très important. Voilà, donc les délégations venues des quatre coins du monde qui viennent donc étudier ces modèles pour les adapter en évitant ainsi des années de tâtonnement. Donc voilà.
1: Le continent africain s'engage résolument dans le développement de son économie numérique et de ses énergies vertes. D'après vous, cette foire peut-elle favoriser une intégration plus forte des pays africains au sein du système mondial du commerce des services?
0: Eh bien sûr, parce que je dirais la foire internationale du commerce de services, c'est comme l'antidote à la marginalisation traditionnelle de l'Afrique, quand on parle du commerce des services, parce que cette foire échange le narratif de marché, c'est-à-dire, vous savez, quand les pays africains ont toujours eu ce narratif de marché, mais participant à cette foire, on passe de marché à partenaire, parce que l'Afrique n'est plus perçu seulement comme un consommateur de services étrangers, par exemple des télécoms ou des banques, mais elle se positionne aussi comme créatrice de services uniques, adaptés à ses défis, par exemple mobile money et santé communautaire. Mais il y a aussi la foire, elle standardise et interconnecte, parce qu'en facilitant l'adoption des standards techniques communs, par exemple le protocole de data et tout ça, la foire réduit les barrières à l'entrée. Donc, une start-up, par exemple, qui vient du Cameroun, de logistique, peut ainsi plus facilement interconnecter son système avec un portail e-commerce, par exemple, qui vient d'Asie du Sud-Est, par exemple, d'Indonésie, ou alors un logiciel de douane allemand. Et alors, ceci s'intégrant de fait dans les chaînes de valeur globale. Mais aussi, un point très important que je voulais mentionner, cette foire finance l'innovation de services, pas juste les produits, parce que la forte présence des fonds d'investissement et des banques de développement lors de la foire crée beaucoup, beaucoup d'opportunités de financement spécifiques pour les business models et de services innovants. Et c'est crucial pour une start-up qui veut exporter un service, par exemple, de télémédecine ou une plateforme de formation en ligne qui a besoin de capital pour son scaling international.
2: 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Retrouvons-nous après cette pause musicale pour la rubrique Apprenons le chinois.
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2: Bonjour à tous et bienvenue pour un nouveau cours de chinois. Salut Thomas.
0: Salut Tai, tu vas bien depuis le dernier cours ?
2: Moi je vais très bien et toi ?
0: Oh bah écoute, ça va également très bien, le beau temps est arrivé, ça fait super plaisir. Alors lors du cours précédent, on a appris certaines expressions à utiliser lors d'une réunion familiale. Et aujourd'hui on va d'abord les réviser, tu vas prononcer les phrases en chinois et je vais les traduire en français.
2: Ok, c'est parti.
1: 我很高兴认识你的家人。
0: Je suis très content de connaître ta famille.
1: 这是我的拿手菜。
0: Ce plat est ma spécialité.
1: 你多吃点儿。
0: Prenez-en encore.
1: 下次请你们到我家做客。
0: Je vous inviterai chez moi la prochaine fois. Voilà, on se réécoute les dialogues maintenant.
3: 对话一。
1: 欢迎你来做客。
3: 我很高兴认识你的家人。对话二。
1: 这是我的拿手菜，你尝尝。
3: 哦，不错，挺好吃的。对话三。
1: 你多吃点儿。
3: 我吃饱了。对话四。下次请你们到我家做客。
1: 有时间一定去。
2: Voilà, une petite piqûre de rappel du cours précédent, ça ne peut pas faire de mal. Maintenant, on va voir ce qu'on va apprendre aujourd'hui.
0: Ouais, ok. Ce que je te propose, c'est que tu lises les phrases en chinois, je les traduis en français, et après, on travaille.
2: Bonne idée.
1: 您先请。
0: Allez-y, s'il vous plaît.
1: 别这么客气。
0: Pas tant de manières.
1: 为我们的合作成功。干杯。
0: Buvons à notre réussite.
1: 为大家的身体健康，干杯。
0: Buvons à la santé de tout le monde.
1: 感谢你们的热情款待。
0: Merci pour votre accueil chaleureux. Ouais, il y a tant de gambei dans les phrases qu'on va trinquer lors du cours d'aujourd'hui, Tai, je pense.
2: Oui, nous allons aujourd'hui participer à un banquet fictif.
0: Ok, ça tombe bien. Il y a une expression chinoise destinée à ces repas ou à ces banquets fictifs qui veut dire « allez-y s'il vous plaît » ou « après vous ». C'est l'expression, Tai.
2: 您先请。
0: Voilà, une expression qui peut être utilisée dans diverses circonstances. Citons un exemple, lors d'un repas, quand tu prononces cette phrase, cela signifie « que tu veux que tes invités se servent d'abord.
2: 您先请。
0: 您先请。
2: 您est l'appellation respectueuse de 你。
0: 您。
2: 先 d'abord.
0: 先。
2: 请 s'il vous plaît.
0: 请。
2: 您先请。Allez-y, s'il vous plaît.
0: 您先请。
2: OK, on va écouter le premier dialogue.
3: 您先请。
1: 谢谢。
0: Et tu vas me dire maintenant quelle est la réponse convenable à cette phrase, Tai.
2: Oui, pour répondre à 您先请, tu peux dire 别这么客气。
0: 别这么客气。
2: 别ne pas.
0: 别
2: 这么si ou comme cela.
0: 这么
2: 客气, ce qui signifie avoir beaucoup de manières.
0: 别这么客气。
2: 别这么客气。
0: 别Je me cache. Ne faites pas tant de façons. Voilà, maintenant, on passe au dialogue 2.
3: 你是客人，请坐这儿。
1: 好，别这么客气。
0: Et lors d'un repas, il y a plusieurs expressions pour porter un toast. Citons un exemple. Buvons à notre réussite. Comment le dire en chinois, Tai ?
2: Oui, 我们的合作成功，干杯。
0: 为我们的合作成功，干杯。
2: La phrase est un peu longue, je vais la décomposer. Oui est une préposition, ici il signifie pour.
0: Oui.
2: 我们的 notre.
0: 我们的
2: 合作 coopération.
0: 合作。
2: 成功 réussite.
0: 成功。
2: 干杯 vidons notre verre.
0: 干杯。
2: 为我们的合作成功干杯 buvons à notre réussite, à notre collaboration.
0: Allez, rien de plus important que la santé, comment dire en chinois donc, buvons à la santé de tout le monde.
2: On peut dire, 为大家的身体健康干杯。
0: Ok, tu vas me décomposer ça en plusieurs morceaux.
2: 为pour
0: 为
2: 大家的 tout le monde.
0: 大家的
2: 身体 santé.
0: 身体
2: 健康 bonne santé.
0: 健康
2: 干杯
0: 干杯 vidons notre verre.
2: 为大家的身体健康干杯。
0: Allez, on passe directement au dialogue 3.
3: 为我们的合作成功干杯。
1: 为大家的身体健康干杯。
0: Le repas s'achève, il faut remercier nos hôtes. Comment le dire en chinois, Tai?
2: 感谢你们的热情款待。
0: Allez, comme d'habitude, on va décomposer.
2: 感谢 veut dire merci.
0: 感谢
2: 你们的 votre.
0: 你们的
2: 热情 chaleureux.
0: 热情

0: réception chaleureuse.
1: 款待。
0: 感谢你们的热情款待。
2: 时间不早了，我们该走了。感谢你们的热情款待。
3: 欢迎你们以后常来。
0: Voilà, c'était le dernier dialogue. Avant de passer à notre rubrique ABC de la culture chinoise, on va refaire les phrases clés d'aujourd'hui. Je vais dire les phrases chinoises et Thomas va donner le sens en français.
1: Ok, c'est parti.
0: 您先请.
1: Allez-y, s'il vous plaît.
0: 别这么客气.
1: Pas tant de manières.
0: 为我们的合作成功干杯.
1: Buvons à notre réussite.
0: 为大家的身体健康干杯。
1: Buvons à la santé de tout le monde.
0: 感谢你们的热情款待。
1: Merci de votre accueil chaleureux. Voilà, on avance doucement mais sûrement. Le tout, c'est de retravailler un peu ce qu'on en a vu précédemment et ça devrait rentrer. Et maintenant, on passe à notre rubrique ABC de la culture chinoise, Tai.
0: Bon, aujourd'hui, on va parler de la modestie chinoise qui est une vertu traditionnelle en Chine. Depuis l'Antiquité chinoise, on dit « man zhao sun, qian shou yi » qui désigne « la modestie est bénéfique tandis que la suffisance appelle la ruine ». Accepter de bon gré les suggestions et les critiques d'autrui, avoir des manières civilisées dans le comportement, tout cela peut refléter la modestie. Par exemple, quand d'autrui les vante ou cite en exemple, les Chinois font preuve souvent de la modestie en disant « quoi tiens là » ou « na li, na li », ce qui signifie « vous exagérez beaucoup » ou « wo zuo de hai hen bu gou », je dois encore faire beaucoup d'efforts.
1: Voilà, l'essence de la modestie que les Chinois promettent, c'est le respect à autrui, l'amitié et l'autodiscipline. Un homme ne peut être respecté par les autres que quand il possède une vertu de modestie. En Chine, la modestie est donc loin d'être démodée. C'est parce que quand un homme réussit, la modestie lui permet de voir ses lacunes pour encore aller plus loin et encore progresser. Voilà, c'en est fini pour notre cours de chinois et pour notre ABC de la culture. Comme d'habitude, une petite question avant de se quitter. Comment dire « allez-y, s'il vous plaît » en chinois ?
0: Et si vous avez la réponse, vous pouvez nous l'envoyer.
1: Au revoir et à la prochaine.
0: À la prochaine fois.
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0: de pluie torrentielle ont récemment frappé la Chine et touché de vastes régions dans le sud, l'est et le nord-est du pays, provoquant de graves inondations et des catastrophes géologiques. Un séisme d'une magnitude de 5,8 a secoué le district de Xinghai dans la province chinoise du Qinghai mardi à 11h34 heure de Beijing, selon le centre du réseau sismique de Chine. L'épicentre, situé à une profondeur de 10 km, a été localisé à 35,35 degrés de latitude nord et 99,58 degrés de longitude est, a indiqué le centre. Ce séisme est survenu environ 18 minutes après une première secousse de magnitude 5,7 qui avait frappé le même endroit, a ajouté le centre. Le fabricant chinois de bus mémoire Changxin Memory Technology, CXMT, a bondi de 531,06% pour clôturer la séance matinale à 54,65 yuan, environ 8 dollars par action, lors de son introduction sur le marché Star de Shanghai lundi. L'entreprise figure parmi les plus grands producteurs mondiaux de DRAM, puces mémoire essentielles pour les serveurs d'intelligence artificielle, les smartphones et les ordinateurs personnels. Selon la société, CXMT devrait générer un chiffre d'affaires opérationnel entre 110 et 120 milliards de yuan au premier semestre de cette année, avec un bénéfice net attribuable aux actionnaires de la société mère s'élevant à un montant compris entre 50 et 57 milliards de yuan. L'équipage de Shenzhou 23 a récemment achevé une étude sur les changements du microbiome intestinal à la suite d'un vol spatial de longue durée. Alors que les trois astronautes ont atteint leur 60e jour en orbite à bord de la station spatiale chinoise. À l'aide d'un spectromètre Hamon spatial, l'équipage a mené des recherches sur le microbiome et le métabolisme nutritionnel afin d'analyser les modifications de la flore intestinale et leurs effets sur le métabolisme des nutriments dans des conditions de vol spatial prolongées. Ils ont également réalisé un test de contrôle de la force afin d'étudier les schémas d'évolution du contrôle moteur fin et les mécanismes d'apprentissage adaptatifs au cours de missions orbitales de longue durée. Les sites de l'industrie de la porcelaine artisanale de Jingdezhen ont été inscrits samedi dernier sur la liste du patrimoine mondial de l'UNESCO, comblant ainsi une lacune de longue date concernant le patrimoine lié à la porcelaine. Situés dans la province du Jiangxi dans l'est de la Chine, ces sites se composent de 5 zones distinctes qui démontrent ensemble l'évolution de l'industrie de la porcelaine artisanale de Jingdezhen du 10e au 19e siècle. Les mathématiciens chinois Wang Hong et Deng Yu ont reçu le 24 juillet la médaille Fields lors de la cérémonie d'ouverture du congrès à Philadelphie aux États-Unis, une première pour les mathématiques chinoises. Décernée tous les 4 ans par l'Union mathématique internationale, la médaille Fields est considérée comme la plus haute distinction en mathématiques. Les infrastructures de recharge des véhicules électriques ont connu une expansion rapide en Chine. Au cours du premier semestre 2026, le total atteignant désormais 23,06 millions à la fin du mois de juin, soit une hausse de 43,2% sur un an, selon les données publiées mardi par l'Administration nationale de l'énergie. Sur ce total, plus de 5 millions de bornes de recharge publique ont été recensées, soit une hausse de 22,3% par rapport à l'année précédente. 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
3: Bienvenue à Cogito. Le bilan de l'économie chinoise du premier semestre, présenté le 15 juillet par les autorités chinoises, fait état d'une croissance de

4,7% du PIB en glissement annuel à prix constant. Une performance qui place la Chine parmi les économies les plus dynamiques du monde. Ce résultat jette non seulement de solides bases pour la réalisation des objectifs annuels, mais apporte également confiance et dynamisme à une économie mondiale confrontée à de multiples incertitudes. Depuis le début de l'année, l'environnement international demeure marqué par l'instabilité, les tensions géopolitiques et le ralentissement de la croissance mondiale. Dans ce contexte, le FMI a récemment abaissé ses prévisions de croissance mondiale pour 2026 à 3,0%, tout en relevant celle de la Chine à 4,6%. Les résultats du premier semestre confirment, voire dépassent, les attentes des observateurs internationaux. L'économie chinoise a résisté aux pressions extérieures et maintenu une trajectoire de développement globalement stable, fondée sur l'innovation et l'amélioration de la qualité de la croissance. Comment expliquer cette performance? Selon plusieurs analystes, depuis le début de l'année, la Chine s'est attachée à promouvoir un développement de haute qualité, à accélérer l'émergence de nouvelles forces productives de qualité et mettre en œuvre des politiques macroéconomiques plus provocatives et ciblées. Cette stratégie lui a permis d'atténuer efficacement les effets des chocs extérieurs. Parallèlement, la pétrochimie a subi les effets du contexte international, tandis que la production charbonnière a été affectée par des facteurs internes temporaires. Dans le même temps, plusieurs institutions internationales anticipent un ralentissement plus ou moins marqué des principales économies mondiales au deuxième trimestre. À plus long terme, les fondamentaux de l'économie chinoise demeurent solides. La valeur ajoutée des grandes entreprises industrielles a progressé de 5,4% sur un an au premier semestre, tandis que le volume total des ventes au détail de biens de consommation et de services a augmenté de 2,7%. Le marché de l'emploi est resté globalement stable et les prix ont connu une hausse modérée. Dans l'ensemble, l'économie chinoise conserve une performance macroéconomique stable et continue de jouer le rôle de stabilisateur de l'économie mondiale. La chaîne américaine CNBC a notamment souligné que les résultats supérieurs aux attentes des ventes au détail et de la production industrielle offraient à la Chine une plus grande marge de manœuvre en matière de politique de soutien à court terme. Cette stabilité met également en lumière la résilience de l'économie chinoise. Les échanges commerciaux en sont une illustration. Malgré la multiplication des tensions géopolitiques et le ralentissement du commerce mondial, les importations et exportations de marchandises ont continué d'afficher une progression soutenue au cours du premier semestre. Les importations ont dépassé les 10 000 milliards de yuan, enregistrant une hausse de 22,1%, signe de la vitalité du marché intérieur chinois. Aujourd'hui, la Chine applique une politique de droits de douane nulle à l'égard de 63 pays. Ses importations se classent au deuxième rang mondial pour la 17e année consécutive. Le vaste marché chinois est ainsi devenu une opportunité majeure pour les entreprises du monde entier, contribuant à la stabilité des chaînes industrielles et d'approvisionnement mondial, ainsi qu'au développement du commerce international. L'évaluation d'une économie ne repose pas uniquement sur le rythme de sa croissance, mais aussi sur la qualité de sa transformation. Sur ce plan, les nouveaux moteurs de croissance de la Chine continuent de gagner en puissance. Au premier semestre, la valeur ajoutée de l'industrie des équipements et celle de l'industrie manufacturière de haute technologie ont progressé respectivement de 3,9 et 7,9 points de pourcentage plus rapidement que l'ensemble des grandes entreprises industrielles. Les secteurs liés à la fabrication haut de gamme, à l'économie numérique et aux services modernes ont contribué à plus de 40% de la croissance économique. Cette montée en gamme de l'économie chinoise a apporté également un nouvel élan à une économie mondiale en quête de croissance. Pour les multinationales, elle offre de nouvelles perspectives en matière d'innovation et de développement. L'exemple de l'Américain Procter & Gamble est révélateur. Son centre d'innovation de Beijing, le

plus importants du groupe en Asie accompagnent en moyenne le lancement de plus de 100 nouveaux produits chaque année. Les innovations développées pour le marché chinois sont ensuite diffusées à l'échelle mondiale, illustrant le rôle croissant de la Chine comme laboratoire d'innovation. Malgré la persistance de facteurs d'instabilité externe et les déséquilibres temporaires entre l'offre et la demande dans certains secteurs, les fondamentaux de l'économie chinoise restent orientés vers une amélioration à long terme. Cette réalité constitue un soutien solide à l'atteinte des objectifs de croissance fixés pour l'année et renforce la confiance des investisseurs internationaux. À mesure que la Chine poursuit la mise en œuvre de son 15e plan quinquennal, la dynamique endogène de son économie devrait continuer à se renforcer. Dans ce contexte, il n'est pas surprenant que l'opportunité Chine 2.0 suscite un intérêt croissant à travers le monde. De plus en plus de dirigeants de multinationales classent la partie continentale de la Chine parmi leurs trois principales destinations d'investissement. Les faits continuent en fait de démontrer que la Chine demeure à la fois un point d'ancrage de stabilité et un moteur essentiel de la croissance économique mondiale.

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0: Bonjour à toutes et à tous, bienvenue à l'écoute de l'émission Classeco. Les dernières statistiques démographiques renseignent que près de 850 000 étrangers vivent en Chine, dont 600 000 ont passé plus de 5 ans. De plus, presque 450 000 étudiants étrangers restent en Chine pour continuer leurs études, trouver des emplois ou créer leurs propres affaires. S'installant dans diverses villes chinoises, ils témoignent le développement de la Chine. Parce qu'ils y aspirent, ils viennent en Chine. Du fait de leurs rêves, ils choisissent d'y rester. Quand des étrangers rencontrent la Chine, que se produit-il quand les étincelles se rencontrent? Dans cette émission d'aujourd'hui, nous avons invité plusieurs jeunes à partager leurs expériences en Chine. Ne quittez pas, Classeco commence tout de suite.
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0: Quels sont les parcours de ces jeunes installés en Chine? Pourquoi choisissent-ils d'aller en Chine? Quels sont leurs rêves? Quelles sont leurs impressions sur les Chinois? On les écoute.
2: Bonjour, je m'appelle Wachinou Lionel Pirouis-Sovigidi, je suis étudiant béninois en Chine.
3: Bonjour tout le monde, c'est Mundia Sajad Béchari, géopoliticien et sinophile, ou sinologiste comme vous voulez.
4: Je m'appelle Ravindra Sunapri, j'ai 27 ans, je viens d'un pays qui s'appelle l'île Maurice. Et maintenant, je travaille comme entrepreneur. On fait de l'import et export de la Chine vers Maurice et Maurice vers la Chine.
5: Je suis Jerry, journaliste de CGTN français, chinoise, 29 ans.
2: Je suis venu en Chine parce que j'avais beaucoup de questions auxquelles je n'avais pas de réponse.
3: Je suis arrivé en Chine en 2013, un peu par accident. Arrivé à Foshan, Guangdong, pour visiter un vieil ami.
4: Je suis arrivé ici pour étudier et maintenant que j'ai mon degré, j'ai décidé de créer mon propre entreprise ici pour pouvoir faire de l'import et export.
2: Lorsque j'étais tout petit, je regardais les films chinois, surtout les films de Wushu, les films d'arts martiaux. Et donc, ce film me donnait une impression, l'impression selon laquelle tous les Chinois pouvaient pratiquer le Kung Fu. Ce qui est évidemment faux. Ce qui m'a le plus impressionné ici en Chine, et qui m'a donné une très belle image, c'est l'union du peuple chinois. Et comme ils le disent, Tuan Jie, Jiu Shi Li Liang. Et comme ils le chantent aussi bien, Tuan Jie, Jiu Shi Li Liang. Et voilà, ils le chantent aussi bien.
3: Quand je suis arrivé ici, je pensais que c'était un pays ultra pollué et qui était bloqué dans son carcan de développement industriel. Or, j'ai découvert que c'est un pays beaucoup plus complexe et beaucoup plus changeant que je le pensais.
4: Avant de venir ici, pour moi, la Chine était un pays vraiment mystérieux. Je savais presque rien. Je savais juste que c'était ici où on fabrique toutes les choses qu'on consomme dans le monde. Et quand je suis arrivé ici, j'ai vu que la Chine avait une culture vraiment riche et il y avait beaucoup de choses à découvrir.
2: Si je vais décrire les Chinois en un seul mot, c'est que les Chinois sont très laborieux.
4: Les Chinois, pour moi, sont des personnes qui sont vraiment, vraiment travailleurs.
3: Qui étaient filiales.
5: Travailleurs.
2: Mon rêve est tout simple, c'est de connaître les cultures qu'il y a dans ce beau monde.
3: Du coup, mon projet à long terme, c'est d'écrire un livre. J'ai déjà publié plusieurs livres, mais mon prochain livre, qui est un travail de plus de 10 ans maintenant, essaiera de faire partager mes lunettes de la Chine aux autres.
4: J'espère dans les prochaines 5 ans, j'aurai ma licence et je pourrai faire du paragliding partout dans la Chine ou dans le monde.
5: En tant que journaliste, un de mes rêves est de pouvoir partager des meilleures histoires au public. Grâce au développement de la Chine, surtout dans le domaine technologique, j'ai beaucoup plus de nouveaux moyens pour accomplir mon travail. Donc je pense que oui, mon rêve pourrait être réalisé dans cette époque. C'est une fortune pour moi.
6: « Et j'ai le plaisir de les accueillir par visioconférence. Et aujourd'hui, j'ai le plaisir d'avoir Washinu Lionel Perus-Soveghedi, doctorant en linguistique appliquée à l'Université des langues et cultures de Beijing, et Mundir Sajjad Bechari, politologue et écrivain français, et Elvin Ravendra Sunatre, chef de projet à Uniford et directeur général de Clay China. Et dans le studio, Lydia Rue, journaliste de CGTN français.
7: Bonjour.
6: Bonjour. Bienvenue dans notre émission. Alors, je vais peut-être commencer par Washinu. Vous êtes venu de Bénin et vous avez fait vos études en Chine et maintenant vous êtes doctorant. Alors, vous avez dit dans le clip que vous avez eu beaucoup de questions avant de venir en Chine. Donc, est-ce que vous avez résolu toutes les questions? Par exemple, pourquoi les Chinois mangent avec la baguette? Est-ce que vous comprenez maintenant pourquoi?
8: Alors, d'abord, merci beaucoup pour la question. Premièrement, j'ai toujours été fasciné par la culture chinoise et donc j'avais énormément de questions. Ce sont ces questions qui m'ont amené ici. Et donc, d'abord, la question concernant les baguettes chinoises, j'ai cherché la réponse plusieurs fois. J'ai eu beaucoup de différentes réponses, mais quand même, j'ai eu une réponse qui m'a beaucoup intéressé. D'abord, depuis l'Antiquité, les Chinois utilisaient déjà des longs bois en bambou pour faire de la cuisine. Et par la suite, cela a évolué, c'est devenu des baguettes que nous utilisons aujourd'hui. Mais ce qui m'a le plus intéressé, c'est la culture derrière ces baguettes. Parce que la fabrication de ces baguettes répond à des normes fixes. Nous avons d'abord le petit bout qui est rond et le second bout qui est carré. Et cela, chez les Chinois, ils disent le plus souvent tiens, yuan di. Enfin, cela signifie quoi? Le ciel est rond et la terre est carrée. Et donc, cette analogie me permet de voir combien de fois les Chinois sont beaucoup plus proches de la nature. Parce qu'ils disent aussi quelque chose tiens di ren he. C'est-à-dire quoi? C'est-à-dire le ciel, la terre et l'homme sont en harmonie. Et vraiment, c'est très intéressant. Et seulement avec ces baguettes chinoises, nous pouvons apprendre beaucoup de choses sur la culture chinoise. Comment est-ce qu'ils voient le monde? Comment est-ce qu'ils se comportent et tout ça? Nous pouvons voir beaucoup, beaucoup de choses. C'est vraiment très intéressant et passionnant.
6: Et par rapport à vous, c'est vraiment... avant de venir en Chine, c'est tout le monde pratique les kung-fu. Et puis en Chine, vous vous rendez compte que c'est pas ça. Mais pour m'en dire, c'est un peu différent, n'est-ce pas? Parce que vous dites que avant de venir en Chine, vous avez l'impression que la Chine c'est un pays homogène, pollué et prévisible. Mais après, vous avez changé votre vision pour cette diversité, complexité, un respect du temps long. Est-ce que vous pouvez expliquer davantage?
9: Oui, bon, déjà, il faut comprendre les différents visages de la Chine. Et cela part déjà d'un plan macro-géographique à comprendre que la Chine est composée de différents climats, de différentes typographies qui, en fait, ont laissé émerger des cultures sub-cultures, ce qu'on appelle cultures sous-adjacentes, qu'on trouve peut-être dans l'ouest de la Chine, donc que ce soit Qinghai ou Gansu, Sichuan, Guizhou, le sud, Guangdong, Hainan, et bien sûr la Chine centrale qui est un peu où la civilisation Han est un peu émergée entre le Huanghe et le Yangtze, la rivière du Yangtze. Quand on voit la Chine par ses différentes couches sociales, économiques et géographiques, on voit que le pays est beaucoup plus hétérogène tout en étant relié à travers une histoire commune, à travers une émotion commune. Quand vous parlez du temps long, oui, comprendre la Chine, il faut le comprendre à travers Kongzi de Wan Hua, donc la culture confucienne, à savoir le respect et l'attachement parfois nostalgique, mais l'attachement de devoir avec les ancêtres et comment cette histoire en fait se conjugue à travers une nouvelle grammaire qui est un peu perturbée par l'économie, par le nouveau modèle pseudo-économique économique, etc. Mais toute cette complexité, tous ces différents changements entre chaque phase et chaque jonction de l'histoire fait que la Chine est diverse. Elle n'est pas juste diverse par ses différents visages, comme je l'ai dit, ça c'est au niveau macro. Mais au niveau micro et au niveau humain, elle est diverse par rapport aux différentes histoires individuelles des Chinois qui se conjuguent à travers un combat de résilience qui est souvent orienté vers l'unité familiale et le support familial. Parce qu'à la fin de la journée, on a un Chinois en général aujourd'hui, en 2022, comme je disais, à 10 parents. Donc les deux parents, plus les grands-parents maternels, plus les grands-parents paternels. Cela donne en fait une liaison de résilience, de survie et de confiance qui est beaucoup plus profonde et beaucoup plus longue que d'autres cultures.
6: Edouard, vous avez suffisamment de temps pour réfléchir alors.
4: Pour moi, avant de venir en Chine, comme je vous avais dit, c'était un pays vraiment mystérieux. Je ne savais pas beaucoup d'informations sur la Chine, etc. Et je croyais que la culture chinoise était tous pareil. Et quand je suis venu en Chine, j'ai vu que la culture chinoise est vraiment différente. Les gens sont vraiment différents des uns et des autres. Ils ont différentes type de repas, type de cuisine, etc. Et c'est passé quand je suis arrivé en Chine, j'ai pu voyager et voir tout ça d'une première vue. Alors, ouais.
6: Je me demande, est-ce que j'ai eu tort de vous poser la question suivante dans le clip, parce qu'on vous a demandé de décrire les Chinois en un mot. Je sais que, Washinu, vous avez choisi le mot laborieux. N'est-ce pas?
8: Pourquoi? Parce que les Chinois sont vraiment très laborieux. Et au début, lorsque j'étais venu en Chine, je n'arrivais pas à aller au rythme des Chinois. D'abord, ça va trop vite et ils sont beaucoup trop dynamiques. Et donc, j'ai été obligé de me dire, mais qu'est-ce qu'il faut que je fasse? Parce que là, je n'arrivais plus à supporter la pression, je n'arrivais plus à supporter la rapidité des Chinois. Et donc, j'ai été obligé de faire face à la culture. J'ai été obligé de piocher la bonne réponse dans la culture. Et donc, comme on le dit souvent, chez moi aussi, on a une analogie pareille. On dit, lorsque vous arrivez quelque part et les gens marchent avec la tête, marchez avec la tête. Et donc, c'est ce que j'ai fait. Je me suis sacrifié. Donc, je me suis mis au travail, au fait, comme eux. Et là, je me suis rendu compte que ce n'était pas aussi difficile que ça. Et je pense que nous pouvons le remarquer déjà sur les plateformes de vente en ligne. Lorsque vous avez des problèmes, les gens vous répondent le plus vite possible. Et nous pouvons le voir aussi avec les livreurs, avec beaucoup, beaucoup de services ici. Tout va vraiment très vite. Et j'apprécie énormément ce dynamisme.
6: Et toi, c'est autre chose, c'est piété filiale. C'est un peu ce que vous avez expliqué tout à l'heure.
9: Ce que je voudrais vraiment me concentrer dessus, c'est vraiment ce sentiment d'appartenance à un oui. Comme je dis un oui, je parle en anglais, oui culture, à un nous en fait. Woman dans Wanhua. Donc à savoir, bien sûr, à travers différentes pseudo-idéologie ou culture ou théorie, on va appeler ça collectivisme. Je vois ça plus d'un point de vue émotionnel, ce qui en fait définit, quand monsieur parle de labeur, je pense que le labeur n'est juste une conséquence du rapport familial que les Chinois ont. Et oui, je ne pense pas que tous ont le même degré de labeur, mais en revanche, je pense que l'écosystème socio-culturel crée ce comportement de labeur, ce besoin de devoir de loyauté envers les ancêtres, donc les parents, les grands-parents, etc. Et je pense vraiment que la Chine est conduite avant tout par Dia, par la mère. Et comment l'enfant, qui est surtout depuis les années 80, depuis The One Child Policy, se traduit dans cette quête, en fait, de respect, de devoir, de loyauté et d'émergence à travers son passé, à savoir à travers ses parents, etc.
6: Et Alvin,
4: Pour moi, j'ai trouvé que mes collègues chinois avec qui je travaille souvent, ils sont vraiment travailleurs. C'est-à-dire, ils travaillent plus que moi. Et du coup, quand on est au bureau, etc., ça me met de la pression.
6: L'impression.
4: Il y a même un collègue qui travaille des fois le week-end. Et du coup, ça me donne l'impression de venir dans le week-end. Mais ça serait pas possible, par exemple, à l'île Maurice. Et pour mes collègues, c'est quelque chose de vraiment normal de travailler de plus en plus. Je crois que leur philosophie, c'est de travailler plus, travailler honnêtement pour pouvoir créer une bonne avenir dans le
6: Oui.
4: futur.
6: Et Tiaru, vous êtes chinois. Qu'est-ce que vous en pensez de ces commentaires?
7: En fait, je pense que tous les trois, ils connaissent très bien la culture chinoise. Et moi-même, moi aussi, j'ai choisi en fait travailleur. Travailleur et laborieur, en fait, ce sont les deux synonymes pour expliquer un peu comment les Chinois préfèrent travailler dur. En fait, je pense que ça, il y a un lien avec la civilisation chinoise parce que au tout début de la civilisation chinoise, c'est en fait plutôt une civilisation agricole. Du coup, pour nos ancêtres, on pense toujours, il faut d'abord cultiver très dur, et puis après, c'est on peut avoir les récoltes. Donc, il faut vraiment de travailler dur pour gagner leur vie, leur meilleure vie. Voilà. Et je pense que Moitir, il a aussi la raison. En fait, je pense que c'est aussi, on peut expliquer ça par un mot, c'est solidarité peut-être. Pas seulement pour les familles, mais aussi pour, par exemple, on a 56 ethnies. On a mentionné en fait la diversité parce que la Chine est vraiment un grand pays. Mais en même temps, vraiment, il y a une solidarité pour toutes ces ethnies dans la famille ou bien dans les communautés, dans différents domaines. En fait, on parle toujours cette phrase en Chine, c'est l'union fait la force. Ouais, voilà.
6: En fait, je me demande parce que vous êtes en Chine, je pense il y aura beaucoup de monde dans votre pays pour vous demander qu'est-ce qui se passe là-bas. Quelles sont les histoires ou un ou deux anecdotes que vous racontez régulièrement à vos amis?
8: D'abord, je dis souvent à mes amis qu'il y a la vitesse de la Chine. La Chine, tout évolue à une vitesse grand V. Lorsque j'étais venu en 2017, il fut un temps où j'étais un peu malade. Et donc, pendant cette période-là, c'est là où j'ai fait l'expérience d'acheter des médicaments en ligne. Et c'est-à-dire, dès que vous achetez, ça peut venir très rapidement. Et donc, j'avais acheté ces médicaments et dans moins de 30 minutes, le monsieur était déjà là. Et donc, il m'a appelé et il me dit, Nidawai Maitaola. Et donc, Nidawai Maitaola, c'est-à-dire, votre livre est là, okay, votre marchandise est là. Et donc, je suis parti, j'ai pris le médicament et je me suis dit, mais waouh, ça c'est vraiment bien parce que je n'étais pas habitué à ce système. À ce système de consulter le docteur en ligne, à ce système d'acheter des médicaments en ligne. Et donc, ça, c'était vraiment une belle expérience et la rapidité m'a vraiment plu. La vitesse, ça se voit un peu partout. Même lorsque les professeurs font les cours, ça se voit presque partout. Dans les constructions, lorsque vous arrivez dans un endroit et après 6 mois, vous repartez dans cet endroit-là, vous allez remarquer qu'il y a nécessairement un changement direct et radical. Et donc, je me demande qu'est-ce qui fait que les choses changent constamment. Et je n'ai pas encore la réponse à ça, mais j'appelle ça seulement la vitesse de la Chine.
6: Et vous, quelles sont les anecdotes que vous aimez raconter à vos amis mauriciens?
4: Par exemple, il y a une histoire que j'aime beaucoup raconter à mes amis quand ils me demandent ben, comment sont les Chinois. C'est-à-dire, quand j'étais encore à l'école en 2017 aussi, je suis parti au restaurant, je me suis amusé un peu et quand je suis retourné, j'avais perdu mon portefeuille. Et du coup, je venais d'arriver en Chine. Et alors, il y avait ma carte bancaire, etc. J'avais pas encore mis WeChat Pay, etc. Alors, si je perds ma carte, c'est un grand problème. Je paniquais, je suis parti même au poste de police. Mais après, Un jour, c'est-à-dire le lendemain, dans la soirée, il y a quelqu'un qui m'a téléphoné sur mon téléphone. Alors, c'était un monsieur qui habitait tout près de l'école. Il a ramassé mon portefeuille et il a vu un numéro dans mon portefeuille. Il a téléphoné. Et puis, je suis allé le voir et il m'a donné mon portefeuille. Il m'avait même préparé un petit repas, etc. Alors, c'est ça, c'est cette histoire que je raconte à mes amis mauriciens quand ils me demandent comment sont les Chinois, parce que mon expérience en Chine était vraiment bonne jusqu'à l'heure. Et ouais.
6: Et m'en dire quel genre d'histoire que vous vous racontez à vos amis?
9: Donc, j'ai adopté un enfant de Foshan, Guangdong, en 2014. Pour moi, quand je vois la Chine, quand je lis la Chine à travers les yeux de mon fils et les yeux de la famille maternelle. Je suis pas rentré à travers la Chine, je n'ai pas lu la Chine à travers l'école, le travail ou autre, ce que beaucoup d'étrangers font et ont eu. Moi, j'ai eu d'abord une connexion à travers ce pays, à travers ces gens, à travers vraiment le chemin de l'émotion pure et le chemin de survie, de résilience. Parce que quand je vous ai parlé de piété filiale, en fait, je parlais spécialement du squelette, du support system, donc système de support, système de solidarité, comme mademoiselle l'a mentionné auparavant, mais solidarité familiale à travers le cercle. Et ça, c'est quelque chose que j'ai compris très vite. Parce que c'est une longue histoire, je peux en parler, mais à travers en fait ma famille chinoise. Et du coup, quand je parle de Chine, je parle d'abord de ma famille substantielle, et ensuite, bien entendu, mes apprentissages et mes expériences qui sont en fait les conséquences de ma géographie en Chine quand j'ai bougé à Pékin ou autre. Mais ça, c'est beaucoup plus commun. Je pense que l'unité de mon anecdote, elle est attachée à ma relation familiale avec mes Chinois.
6: Et tiens, je voulais savoir, est-ce que il y a des choses que vous racontez régulièrement aux étrangers quand vous êtes en contact avec sur la Chine?
7: Moi, je pense que c'est pas tellement profond comme les trois invités ont mentionné. En fait, je partage toujours les gastronomies chinoises avec mes amis étrangers, bien sûr. Mais aussi, en fait, comme par exemple ce matin, j'ai discuté un peu avec mon collègue et je lui ai demandé, maintenant, est-ce que tu préfères faire des courses en ligne ou bien au supermarché? Et puis, il a dit que depuis 5 ans, environ 5 ans, il préfère de faire des achats en ligne. C'est vraiment très pratique. En Chine, en fait, et il a déjà en fait cette habitude pour faire les achats en ligne, pas seulement les achats, bien sûr, mais aussi comme par exemple les frais de famille, comme électricité, eau, gaz, etc. Voilà, et je pense que c'est pas seulement la technologie facilite notre vie, mais aussi à faciliter notre travail professionnel. Voilà, c'est aussi ce que je discute. Peut-être pas partage, mais discute toujours avec mes amis étrangers.
6: Et vous, chez nous, quels sont les plus grands changements que vous pouvez constater pendant toutes ces années en Chine?
8: Pour compléter ce que Madame vient de dire, je pense que déjà au niveau technologique, nous pouvons déjà remarquer que beaucoup de gens tendent à préférer à prendre les transports comme le TGV, le Gaotier chinois, le TGV chinois. Et donc, même actuellement, j'ai lu tout récemment, il y a un reportage sur la conception d'un nouveau type de TGV qui va jusqu'à 600 km/h. Et je trouve que ça, c'est vraiment très exceptionnel parce que ça va vraiment entraîner un développement très rapide de certaines zones rurales. Parce que le TGV, à cette allure-là, beaucoup de gens vont préférer prendre cet TGV que de prendre l'avion et donc ça ira beaucoup plus vite. Et donc, ça, c'est déjà un point. Un autre point, c'est déjà le développement, surtout au niveau du développement des zones rurales. Je me suis rendu compte que la Chine a mis ce point-là vraiment au centre de son développement. Et donc, j'ai été dans un village au nord de la Chine et je me suis rendu compte que en réalité, ce n'est même pas un village parce que chez moi, ça n'a rien d'un village, au fait. Parce que il y a tout ce qu'il faut pour un village, mais quand même, il y a tout ce qu'il faut aussi pour une ville. Les routes, les infrastructures, tout est bien. Les hôpitaux, ça va très bien, c'est bien construit. Il y a aussi la connexion Internet qui est vraiment haut débit et tout. Je me suis senti vraiment pas comme dans un village où je vais penser à avoir problème d'électricité, problème d'eau potable ou bien problème de connexion Internet ou même d'achat en ligne. Donc tout allait tellement bien au point où je me suis dit, mais vivre dans un village, je n'ai rien à envier à quelqu'un qui vit dans une grande métropole, à Shanghai ou bien à Pékin. Et donc, cette expérience m'a permis de voir que la vie des paysans vraiment a changé tout d'un coup. Ce changement-là, je pense que je l'ai vu de mes propres yeux. C'était magnifique.
6: Alors, dernière question. On revient un peu à vous. Vous êtes tous en Chine, où vous avez fait des études, vous travaillez. Donc, quel est votre rêve et qu'est-ce qui vous a motivé à rester en Chine et comment comptez-vous réaliser vos rêves en Chine? Je commence par Washington.
8: D'accord. D'abord, ce qui me motive à rester beaucoup plus en Chine, c'est la culture. Pourquoi? Du premier point de vue, je peux dire que le fait d'aller comprendre la culture chinoise m'a permis à moi-même de mieux comprendre la mienne. Et donc, sur ce point-là, je peux dire que en cherchant à comprendre l'autre, je me suis mieux compris moi-même. Je peux dire ça. Et donc, c'est ça qui me motive le plus. Chaque jour, je fais l'effort quand même de mieux comprendre cette culture et d'essayer de voir, mais comment est-ce que ça se passe chez moi en Afrique, chez moi dans l'Antiquité, dans l'ancienne Égypte, comment est-ce que ça se passait? Et donc, c'est vraiment très passionnant. Et je ne peux pas dire que je peux réaliser mon rêve, mais je peux dire que je vais vivre ce rêve-là au jour le jour et je préfère le vivre comme ça.
6: C'est vrai qu'il y a beaucoup d'amis africains qui me disent qu'il y a beaucoup de ressemblances entre la culture chinoise et la culture africaine. Donc,
8: Effectivement, il y a beaucoup de ressemblances entre la culture africaine et la culture chinoise. Par exemple, lorsque vous parlez, vous savez, chez nous, par exemple, dans ma langue maternelle, c'est une langue kwa du continent Hubei, plus précisément le Hubei, on utilise toujours le nin des Chinois, le nin, c'est-à-dire le vouvoiement. Le vouvoiement chez nous a une très grande place. Et comme chez les Chinois aussi, ça a une très grande place. Et lorsque

0: Vous mangez avec le chinois, vous savez, la manière dont les gens s'asseyent, et donc qui va manger en premier, ça aussi, il y a une grande ressemblance avec ça, avec ma culture, avec la culture africaine.
1: Ça, j'apprends de nouvelles choses. Hein. Alors, Elva.
2: Ben, moi, mon rêve, c'est de pouvoir construire une entreprise qui est vraiment profitable. Et du coup, quand je me suis, j'ai été en Chine pendant 5 ans, j'ai pu créer des relations avec certaines personnes, etc. Et j'aime beaucoup leur façon de travailler. Alors, c'est un des raisons qui m'a poussé à rester en Chine, du coup, que de partir ailleurs. Et ben, je travaille presque tous les jours pour pouvoir réaliser ce rêve. Et maintenant, il y a beaucoup plus de gens qui travaillent ensemble avec moi. Et je suis sûr que dans quelques années, on va pouvoir réaliser cette rêve ensemble.
1: Je comprends, vous allez devenir patron et puis vous faites travailler vos employés le week-end. Et mon dire.
3: C'est très simple. Je voudrais juste finir mon livre sur la Chine. Je veux prendre le temps pour cela parce que on est dans une phase temporelle qui est très très très tumultueuse dans le monde, et du coup je dois attendre davantage pour voir la situation sociétale en Chine. Donc ça serait un avant 2028, si je peux finir mon livre, ça serait cool. Et
1: Ah,
3: sinon, à
1: vous avez
3: côté de
1: des plans
3: ça,
1: quinquennales aussi. Hein.
3: oui, voilà. Et sinon, ce serait de créer un film autobiographique sur la Chine. Donc, je pense que c'est possible qu'il soit fini avant le livre. Voilà.
1: Et tiens, en tant que Chinoise, comment
4: Oui,
1: faites-vous?
4: en fait, moi, j'ai fait plusieurs émissions avec Moitir depuis longtemps, donc je comprends très bien son amour pour la Chine. Et aujourd'hui, je suis très contente de pouvoir reconnaître Wuxinu et Edward, et puis leurs paroles et leurs connaissances pour la Chine, en fait, m'ont touchée beaucoup.
1: Ah oui, moi aussi.
4: Parce que, en fait, dans cette époque critique, une compréhension mutuelle, c'est de plus en plus importante pour tout le monde. Voilà, pour tous les pays. Alors, pour moi, mon rêve, c'est qu'il y aura plus de gens comme nos trois invités pour comprendre mieux la Chine. Et puis, comme ça, pour moi, personnellement, je voudrais raconter plus d'histoires par rapport à la Chine. Voilà.
1: Et nous allons essayer de faire plus d'émissions pour partager ces genres d'expériences avec nos téléspectateurs. Alors, je vous remercie à tous les quatre d'avoir participé à notre émission. Je vous remercie beaucoup.
3: Merci.
1: Merci, au
0: Bye
1: revoir,
0: bye.
1: merci.
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Je vous rappelle que vous suivez toujours l'émission Classico. Avant de passer à la prochaine partie de cette émission courte chinoise, je vous propose une pause musicale. C'est parti!

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2: Bonjour tout le monde, bienvenue dans notre cours de chinois. Moi c'est Xiao Tai, je suis avec Yves. Bonjour Yves.
3: Natia Rao, bonjour tout le monde, bonjour Xiao Tai.
2: Et dans la dernière leçon, nous avons appris quelques expressions utiles pour aller chez le coiffeur. Je propose de réviser un peu avant d'attaquer la nouvelle leçon.
3: Bien sûr, c'est toujours un plaisir, tu le sais bien.
2: 我想剪头发。
3: 我想剪头发。Je voudrais me faire couper les cheveux.
2: 修一下就可以了。
3: S'il vous plaît, juste les pointes.
2: 我想染头发。
3: 我想染头发。Je voudrais me faire teindre les cheveux.
2: 别剪太短了。
3: 别剪太短了。Ne coupez pas trop court.
2: Bon, réécoutons les dialogues.
4: 我想剪头发。
5: 你想怎么剪？
4: 修一下就可以了。
5: 好的，请先洗头。
4: 我想染头发。
5: 你想染什么颜色？
4: 棕色怎么样？
5: 嗯，不错，很时髦。
4: 别剪太短了。
5: 行，保准您满意。
2: C'est tout pour la révision. Tout de suite, la nouvelle leçon.
3: Voici les expressions clés.
5: 我想租房。您想找什么样的房子？您想花多少钱租？什么时候能搬进来？房租怎么付？
2: Et voilà, quand tu arrives dans une agence, tu peux commencer à dire comme ça, 我想租房。
3: 我想租房。
2: Ce qui signifie, je voudrais louer un appartement. 租房 est le terme clé de cette phrase. 租 veut dire louer.
3: 租。
2: 房 un appartement.
3: 房。
2: 我想租房。
3: 我想租房。Je voudrais louer un appartement.
2: Tout de suite, le dialogue.
5: 我想租房。
4: 你想找什么样的房子？
5: 带家具的两居，房子不要太旧。
2: Voilà, c'était le dialogue 1. Et dans cette conversation, on entend une personne qui dit à un agent immobilier, 我想租房。
3: 我想租房。Je voudrais louer un appartement.
2: Et l'agent demande, 你想找什么样的房子？
3: 你想找什么样的房子？ Donc, 你想 vous voulez, 找什么样 chercher quel genre?Shenmeyang, quel genre, fangzi, d'appartement. Donc, quel genre d'appartement cherchez-vous?
2: Dai jiaju de liangju, fangzi, bu yao tai jiu.
3: Dai jiaju de liangju, fangzi, bu yao tai jiu. Donc, dai jiaju, c'est meublé. De liangju, deux pièces. Donc, deux pièces meublées. Fangzi, l'appartement, toujours. Et bu yao tai jiu, donc c'est ne doit pas être trop en mauvais état. Jiu, c'est en mauvais état. Donc, l'appartement ne doit pas être.Trop en mauvais état, il doit être en bon état.
2: Repassons le dialogue.
5: 我想租房。
4: 你想找什么样的房子？
5: 带家具的两居，房子不要太旧。
3: Nous sommes toujours chez l'agent immobilier. Maintenant, j'aimerais savoir, il faut en venir un peu au nerf de la guerre, l'argent, comment parler du prix?
2: Alors souvent, c'est l'agent immobilier qui prend l'initiative de poser la question. 你想花多少钱租？
3: 你想花多少钱租？
2: 您想花多少钱租？花 signifie payer ou dépenser, sous-entendu de l'argent. 花
3: 花
2: 多少钱 ？Combien d'argent？
3: 多少钱？
2: 租 veut dire louer.
3: 租
2: 您想花多少钱租？
3: 您想花多少钱租 ？Vous voulez dépenser combien d'argent？
2: Écoutons maintenant le dialogue 2. On va parler du prix.
4: 您想花多少钱租？
5: 月租3000元以内吧。
4: 您看这房怎么样？
5: 嗯，不错。
2: Voilà, dans le dialogue tout à l'heure, on a discuté du prix avec l'agent immobilier. 你想花多少钱租？
3: 你想花多少钱租？ Vous voulez payer combien pour le loyer? 花 dépenser, 多少钱 combien d'argent? 租 louer.
2: Et l'autre répond, 月租三千元以内吧。
3: 月租三千元以内吧。Donc, 月租 par mois, 三千块 3000 yuan, 以内吧。Donc, littéralement, ça veut dire à l'intérieur. Donc, à l'intérieur de ces 3000 yuan, en français, on traduirait par pas plus de 3000 yuan.
2: 您看这房怎么样？
3: 您看这房怎么样？看voir, 这房 cet appartement, 怎么样comment? Donc, vous trouvez comment cet appartement?
2: 不错。
3: 不错。Pas mal.
2: Et puisqu'on a discuté du prix, il serait pas mal d'en savoir un peu plus sur la monnaie chinoise, renminbi, ce qui signifie littéralement la monnaie du peuple. en effet l'unité principale de renminbi est yuan et on a adopté le système décimal. 1 yuan égale à 10 jiao et 1 jiao égale à 10 fen. Yuan, jiao, fen, ce sont en effet les trois unités de la monnaie chinoise.
3: D'accord, yuan, jiao, fen. Mais Xiao Tai, dans la vie courante, quand je vais acheter mes fruits ou un pao zhe, on ne me dit jamais de payer en yuan ou en jiao, on me parle plutôt de kuai et de mao. Est-ce que tu peux m'expliquer qu'est-ce que c'est ?
2: Très bonne question. En effet, dans la vie quotidienne, on parle plus de kuai et de mao que de yuan et de jiao. Kuai et yuan, c'est tout à fait la même chose, seulement le terme kuai est plus du langage parlé, alors le yuan sonne plus formel que kuai. Et c'est pareil pour mao et jiao. Ainsi, dans la vie quotidienne, tu entends plus souvent parler de kuai et de mao.
3: D'accord, bon bah je crois que j'ai compris. Refermons cette parenthèse. Revenons à l'appartement que nous voulions louer. Maintenant, je voudrais dire, maintenant que je sais que je peux louer et que le prix me convient, je voudrais savoir quand je peux emménager. Comment dit-on ça, Xiao Tai ?
2: Tu peux dire en chinois comme ça, 什么时候能搬进来?
3: 什么时候能搬进来?
2: Alors, 什么时候, c'est facile. Quand, quelle date, quel moment?
3: 什么时候?
2: 能, pouvoir.
3: 能.
2: 搬. Déménager, emménager, en l'occurrence, il s'agit de emménager.
3: Ban.
2: Jinlai, ce qui signifie entrer, venir ici.
3: Jinlai.
2: 什么时候能搬进来?
3: 什么时候能搬进来? Quand puis-je emménager?
2: Dialogue 3, tout de suite.
5: 什么时候能搬进来?
4: 下个月底.
5: 房租怎么付呢?
4: 一次付三个月的.
2: Voilà, c'était le dialogue 3. Dans cette conversation, on en arrive à la fin de discussion entre le client et l'agent immobilier, parce qu'on a commencé à discuter de la date pour emménager et du paiement pour le loyer. On entend la première personne qui demande « 什么时候能搬进来? »«
3: 什么时候能搬进来? » »« Quand puis-je emménager ?»« 什么时候? » »« Quand ?»« Ban ?»« Déménager, emménager ?»« 进来? » »« Rentrer ?» Donc « ban 进来 » signifie « emménager. Quand puis-je emménager?
2: Et l'autre lui répond, 下个月底.
3: 下个月底. Donc, 下个月 signifie le mois prochain, et 月底 signifie la fin du mois.
2: 房租怎么付?
3: 房租怎么付? Je dois vous payer le loyer dans combien de mois?
2: 房租怎么付?

0: Faux.
1: Je dois vous payer le loyer pour combien de mois? Zhenmefu, comment le régler? Donc en Chine, on a souvent payé 3 mois d'avance. Donc cette phrase est implicitement signifie on a payé le loyer pour combien de mois?
0: Et la réponse qu'a donnée l'agent immobilier est Itsu fu sangeyueda.
1: Itsu fu sangeyueda. Donc une fois, itsu fu payé, sangeyueda 3 mois. Donc une fois, on a payé 3 mois. On a payé 3 mois à la fois.
0: Repassons le dialogue.
2: 什么时候能搬进来？
3: 下个月底。
2: 房租怎么付呢？
3: 一次付三个月的。
0: Bon, maintenant je propose de réécouter les trois dialogues en entier avant de repasser à notre ABC de la culture chinoise. Allez, c'est parti.
2: 我想租房。
3: 你想找什么样的房子？
2: 带家具的两居，房子不要太旧。
3: 你想花多少钱租？
2: 月租3000元以内吧。
3: 您看这房怎么样？
2: 不错。什么时候能搬进来？
3: 下个月底。
2: 房租怎么付呢？
3: 一次付三个月的。
1: Voilà, vous venez d'entendre les dialogues pour aujourd'hui. Un peu de culture maintenant. En Chine, les jeunes vivent avec leurs parents avant de se marier. Quelques-uns vivent encore avec leurs parents après le mariage. Cela permet aux grands-parents de les aider. Certains jeunes louent ou achètent un appartement pour avoir une vie indépendante. En Chine, pour acheter un appartement, on peut payer en une seule fois ou payer à crédit. Les familles modestes peuvent demander d'acheter des logements sociaux ou louer des HLM. Mais pour louer des HLM, il faut remplir certains critères et être patient. Bien que la plupart des logements sociaux soient loin du centre-ville, le métro facilite la vie des habitants.
0: Voilà, c'est tout pour aujourd'hui. Comme d'habitude, un test avant de vous quitter. Comment dire en chinois, je dois vous payer le loyer pour combien de mois?
1: Si vous savez la réponse, n'hésitez pas à nous envoyer votre réponse par email à l'adresse suivante crifra@cri.com.cn.
0: Et pour plus d'informations, n'oubliez pas d'aller surfer de temps en temps sur notre site internet french.cri.cn. Merci à tous, au revoir, à la prochaine fois.
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La Chine a alloué lundi en urgence 180 millions de yuans, environ 26,5 millions de dollars, de fonds centraux de secours en cas de catastrophe naturelle pour soutenir six provinces dans leurs efforts de contrôle des inondations et de secours après les typhons. Cette somme a été débloquée conjointement par le ministère des Finances et le ministère de la Gestion des Urgences et sera utilisée pour les opérations d'intervention d'urgence et de secours dans les provinces du Guangdong, du Fujian, du Jiangxi, du Hunan, du Liaoning et du Jilin. Ces fonds interviennent alors que plusieurs typhons, accompagnés de fortes pluies torrentielles, ont récemment frappé la Chine et touché de vastes régions dans le sud, l'est

0: Ce séisme est survenu environ 18 minutes après une première secousse de magnitude 5,7 qui avait frappé le même endroit, a ajouté le centre. Le fabricant chinois de bus mémoire Changxin Memory Technology, CXMT, a bondi de 531,06% pour clôturer la séance matinale à 54,65 yuan, environ 8 dollars par action, lors de son introduction sur le marché Star de Shanghai lundi. L'entreprise figure parmi les plus grands producteurs mondiaux de DRAM, puces mémoire essentielles pour les serveurs d'intelligence artificielle, les smartphones et les ordinateurs personnels. Selon la société, CXMT devrait générer un chiffre d'affaires opérationnel entre 110 et 120 milliards de yuan au premier semestre de cette année, avec un bénéfice net attribuable aux actionnaires de la société mère s'élevant à un moment compris entre 50 et 57 milliards de yuan. L'équipage de Shenzhou 23 a récemment achevé une étude sur les changements du microbiome intestinal à la suite d'un vol spatial de longue durée. Alors que les trois astronautes ont atteint leur 60e jour en orbite à bord de la station spatiale chinoise. À l'aide d'un spectromètre Hamon spatial, l'équipage a mené des recherches sur le microbiome et le métabolisme nutritionnel afin d'analyser les modifications de la flore intestinale et leurs effets sur le métabolisme des nutriments dans des conditions de vol spatial prolongées. Ils ont également réalisé un test de contrôle de la force afin d'étudier les schémas d'évolution du contrôle moteur fin et les mécanismes d'apprentissage adaptatifs au cours de missions orbitales de longue durée. Les sites de l'industrie de la porcelaine artisanale de Jingdezhen ont été inscrits samedi dernier sur la liste du patrimoine mondial de l'UNESCO, comblant ainsi une lacune de longue date concernant le patrimoine lié à la porcelaine. Situés dans la province du Jiangxi dans l'est de la Chine, ces sites se composent de 5 zones distinctes qui démontrent ensemble l'évolution de l'industrie de la porcelaine artisanale de Jingdezhen du 10e au 19e siècle. Les mathématiciens chinois Wang Hong et Deng Yu ont reçu le 24 juillet la médaille Fields lors de la cérémonie d'ouverture du Congrès international des mathématiciens à Philadelphie aux États-Unis, une première pour les mathématiques chinoises. Décernée tous les 4 ans par l'Union mathématique internationale, la médaille Fields est considérée comme la plus haute distinction en mathématiques. Les infrastructures de recharge des véhicules électriques ont connu une expansion rapide en Chine. Au cours du premier semestre 2026, le total atteignant désormais 23,06 millions à la fin du mois de juin, soit une hausse de 43,2% sur un an, selon les données publiées mardi par l'Administration nationale de l'énergie. Sur ce total, plus de 5 millions de bornes de recharge publique ont été recensées, soit une hausse de 22,3% par rapport à l'année précédente. 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
3: Bienvenue à Cogito. Le bilan de l'économie chinoise du premier semestre, présenté le 15 juillet par les autorités chinoises, fait état d'une croissance de 4,7% du PIB en glissement annuel à prix constant. Une performance qui place la Chine parmi les économies les plus dynamiques du monde. Ce résultat jette non seulement de solides bases pour la réalisation des objectifs annuels, mais apporte également confiance et dynamisme à une économie mondiale confrontée à de multiples incertitudes. Depuis le début de l'année, l'environnement international demeure marqué par l'instabilité, les tensions géopolitiques et le ralentissement de la croissance mondiale. Dans ce contexte, le FMI a récemment abaissé ses prévisions de croissance mondiale pour 2026 à 3,0%

tout en relevant celle de la Chine à 4,6%. Les résultats du premier semestre confirment, voire dépassent, les attentes des observateurs internationaux. L'économie chinoise a résisté aux pressions extérieures et maintenu une trajectoire de développement globalement stable, fondée sur l'innovation et l'amélioration de la qualité de la croissance. Comment expliquer cette performance? Selon plusieurs analystes, depuis le début de l'année, la Chine s'est attachée à promouvoir un développement de haute qualité, à accélérer l'émergence de nouvelles forces productives de qualité et mettre en œuvre des politiques macroéconomiques plus provocatives et ciblées. Cette stratégie lui a permis d'atténuer efficacement les effets des chocs extérieurs. Parallèlement, les entreprises ont fait preuve d'une forte capacité d'adaptation et d'innovation. Combinée à la résilience, au potentiel et au dynamisme du marché chinois, ces initiatives ont favorisé à la fois une amélioration qualitative et une croissance quantitative raisonnable de l'économie. Le premier enseignement de ce bilan semestriel est sans doute la stabilité. Avec une économie dont la taille dépasse désormais les 140 000 milliards de yuan, enregistrer une croissance de 4,7% constitue une performance remarquable. Par rapport à la même période de l'année dernière, le PIB chinois a augmenté de 3 600 milliards de yuan, soit la plus forte progression enregistrée au cours des 5 dernières années pour un premier semestre. Certes, la croissance a légèrement ralenti au deuxième trimestre. Cette évolution s'explique principalement par des facteurs conjoncturels et des influences extérieures. Certains secteurs, notamment la pétrochimie, ont subi les effets du contexte international, tandis que la production charbonnière a été affectée par des facteurs internes temporaires. Dans le même temps, plusieurs institutions internationales anticipent un ralentissement plus ou moins marqué des principales économies mondiales au deuxième trimestre. À plus long terme, les fondamentaux de l'économie chinoise demeurent solides. La valeur ajoutée des grandes entreprises industrielles a progressé de 5,4% sur un an au premier semestre, tandis que le volume total des ventes au détail de biens de consommation et de services a augmenté de 2,7%. Le marché de l'emploi est resté globalement stable et les prix ont connu une hausse modérée. Dans l'ensemble, l'économie chinoise conserve une performance macroéconomique stable et continue de jouer le rôle de stabilisateur de l'économie mondiale. La chaîne américaine CNBC a notamment souligné que les résultats supérieurs aux attentes des ventes au détail et de la production industrielle offraient à la Chine une plus grande marge de manœuvre en matière de politique de soutien à court terme. Cette stabilité met également en lumière la résilience de l'économie chinoise. Les échanges commerciaux en sont une illustration. Malgré la multiplication des tensions géopolitiques et le ralentissement du commerce mondial, les importations et exportations de marchandises ont continué d'afficher une progression soutenue au cours du premier semestre. Les importations ont dépassé les 10 000 milliards de yuan, enregistrant une hausse de 22,1%, signe de la vitalité du marché intérieur chinois. Aujourd'hui, la Chine applique une politique de droits de douane nulle à l'égard de 63 pays. Ces importations se classent au deuxième rang mondial pour la 17e année consécutive. Le vaste marché chinois est ainsi devenu une opportunité majeure pour les entreprises du monde entier, contribuant à la stabilité des chaînes industrielles et d'approvisionnement mondial, ainsi qu'au développement du commerce international. L'évaluation d'une économie ne repose pas uniquement sur le rythme de sa croissance, mais aussi sur la qualité de sa transformation. Sur ce plan, les nouveaux moteurs de croissance de la Chine continuent de gagner en puissance. Au premier semestre, la valeur ajoutée de l'industrie des équipements et celle de l'industrie manufacturière de haute technologie ont progressé respectivement de 3,9 et 7,9 points de pourcentage plus rapidement que l'ensemble des grandes entreprises industrielles. Les secteurs liés à la fabrication haut de gamme, à l'économie numérique et aux services modernes ont contribué à plus de 40% de la croissance économique.
Cette montée en gamme de l'économie chinoise a apporté également un nouvel élan à une économie mondiale en quête de croissance. Pour les multinationales, elle offre de nouvelles perspectives en matière d'innovation et de développement. L'exemple de l'Américain Procter & Gamble est révélateur. Son centre d'innovation de Beijing, le plus important du groupe en Asie, accompagne en moyenne le lancement de plus de 100 nouveaux produits chaque année. Les innovations développées pour le marché chinois sont ensuite diffusées à l'échelle mondiale, illustrant le rôle croissant de la Chine comme laboratoire d'innovation. Malgré la persistance de facteurs d'instabilité externe et les déséquilibres temporaires entre l'offre et la demande dans certains secteurs, les fondamentaux de l'économie chinoise restent orientés vers une amélioration à long terme. Cette réalité constitue un soutien solide à l'atteinte des objectifs de croissance fixés pour l'année et renforce la confiance des investisseurs internationaux. À mesure que la Chine poursuit la mise en œuvre de son 15e plan quinquennal, la dynamique endogène de son économie devrait continuer à se renforcer. Dans ce contexte, il n'est pas surprenant que l'opportunité Chine 2.0 suscite un intérêt croissant à travers le monde. De plus en plus de dirigeants de multinationales classent la partie continentale de la Chine parmi les trois principales destinations d'investissement. Les faits continuent en fait de démontrer que la Chine demeure à la fois un point d'ancrage de stabilité et un moteur essentiel de la croissance économique mondiale.

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9: Bonjour à toutes et à tous. C'est l'heure de votre émission On connaît la chanson. L'amour est mêlé de miel et de fiel. Depuis l'Antiquité, l'amour est un sujet éternel. Aujourd'hui, je vous propose d'écouter des chansons d'amour interprétées par Zhou Chuanxiong et Zhang Xinzhe, deux célèbres chanteurs chinois. On commence tout de suite par un titre de Zhou Chuanxiong, Crépuscule.

Aujourd'hui, on écoute des chansons d'amour chinoises. Zhou Chuanxiu est surnommé le parrain des chansons d'amour en Chine. L'émission continue avec deux de ses titres très classiques. Une fenêtre qui ne s'ouvre pas et Secret d'Ivar.

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1: Vous suivez votre émission musicale Vengo na la chanson sur Radio Chine Internationale. Dans la première partie de l'émission, je vous invite à écouter des chansons de Zhou Chuanxiong. Son prochain titre, Zhuo Shui San Qian, peut s'expliquer en français par Dans ce monde de séduction, Dieu a mon seul choix.

0: Zhou Chuanxiong a aussi ajouté des éléments de sonorité traditionnelle chinoise dans sa musique. On découvre ensemble tout de suite la prochaine chanson, Le désert froid et isolé.
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et vous écoutez Vongona la chanson. Notre émission d'aujourd'hui vous propose des chansons d'amour. La personnalité de la deuxième partie de cette émission s'appelle Chang Xinzhe. Elle est toujours active dans le monde musical chinois depuis 23 ans. Ses œuvres sont largement répandues parmi le grand public, touchées par sa voix douce et particulière. On écoute tout de suite La Conviction.

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1: Vous savez, on connaît la chanson que l'on se va follement amoureux, amoureux sans retour, voire chagrin d'amour. Il y a toujours une chanson de Zhang Xinzhe qui correspond à nos sentiments. Votre émission musicale, on connaît la chanson, se termine avec deux de ses titres, Tolérance et Je t'aimais. Merci de votre fidélité, on se retrouve très vite pour une nouvelle édition. À la prochaine!

La Chine a alloué lundi en urgence 180 millions de yuans, environ 26,5 millions de dollars, de fonds centraux de secours en cas de catastrophe naturelle pour soutenir six provinces dans leurs efforts de contrôle des inondations et de secours après les typhons. Cette somme a été débloquée conjointement par le ministère des Finances et le ministère de la Gestion des Urgences et sera utilisée pour les opérations d'intervention d'urgence et de secours dans les provinces du Guangdong, du Fujian, du Jiangxi, du Hunan, du Liaoning et du Jilin. Ces fonds interviennent alors que plusieurs typhons, accompagnés de fortes pluies torrentielles, ont récemment frappé la Chine et touché de vastes régions dans le sud, l'est et le nord-est du pays, provoquant de graves inondations et des catastrophes géologiques. Un séisme d'une magnitude de 5,8 a secoué le district de Qinghai dans la province chinoise du Qinghai mardi à 11h34 heure de Beijing, selon le centre du réseau sismique de Chine. L'épicentre, situé à une profondeur de 10 km, a été localisé à 35,35 degrés de latitude nord et 99,58 degrés de longitude est, a indiqué le centre.

0: personnel. Selon la société, CXMD devrait générer un chiffre d'affaires opérationnel entre 110 et 120 milliards de yuans au premier semestre de cette année, avec un bénéfice net attribuable aux actionnaires de la société mère s'élevant à un montant compris entre 50 et 57 milliards de yuans. L'équipage de Shenzhou 23 a récemment achevé une étude sur les changements du microbiome intestinal à la suite d'un vol spatial de longue durée. Alors que les trois astronautes ont atteint leur 60e jour en orbite à bord de la station spatiale chinoise. À l'aide d'un spectromètre Hammond spatial, l'équipage a mené des recherches sur le microbiome et le métabolisme nutritionnel afin d'analyser les modifications de la flore intestinale et leurs effets sur le métabolisme des nutriments dans des conditions de vol spatial prolongées. Ils ont également réalisé un test de contrôle de la force afin d'étudier les schémas d'évolution du contrôle moteur fin et les mécanismes d'apprentissage adaptatifs au cours de missions orbitales de longue durée. Les sites de l'industrie de la porcelaine artisanale de Jingdezhen ont été inscrits samedi dernier sur la liste du patrimoine mondial de l'UNESCO, comblant ainsi une lacune de longue date concernant le patrimoine lié à la porcelaine. Situés dans la province du Jiangxi, dans l'est de la Chine, ces sites se composent de cinq zones distinctes qui démontrent ensemble l'évolution de l'industrie de la porcelaine artisanale de Jingdezhen du 10e au 19e siècle. Les mathématiciens chinois Wang Hong et Deng Yu ont reçu le 24 juillet la médaille Fields lors de la cérémonie d'ouverture du Congrès international des mathématiciens à Philadelphie, aux États-Unis, une première pour les mathématiques chinoises. Décernée tous les 4 ans par l'Union mathématique internationale, la médaille Fields est considérée comme la plus haute distinction en mathématiques. Les infrastructures de recharge des véhicules électriques ont connu une expansion rapide en Chine au cours du premier semestre 2026, le total atteignant désormais 23,06 millions à la fin du mois de juin, soit une hausse de 43,2% sur un an, selon les données publiées mardi par l'Administration nationale de l'énergie. Sur ce total, plus de 5 millions de bornes de recharge publique ont été recensées, soit une hausse de 22,3% par rapport à l'année précédente. 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
3: Bienvenue à Cogito. Le bilan de l'économie chinoise du premier semestre, présenté le 15 juillet par les autorités chinoises, fait état d'une croissance de 4,7% du PIB en glissement annuel à prix constant. Une performance qui place la Chine parmi les économies les plus dynamiques du monde. Ce résultat jette non seulement de solides bases pour la réalisation des objectifs annuels, mais apporte également confiance et dynamisme à une économie mondiale confrontée à de multiples incertitudes. Depuis le début de l'année, l'environnement international demeure marqué par l'instabilité, les tensions géopolitiques et le ralentissement de la croissance mondiale. Dans ce contexte, le FMI a récemment abaissé ses prévisions de croissance mondiale pour 2026 à 3,0%, tout en relevant celle de la Chine à 4,6%. Les résultats du premier semestre confirment, voire dépassent, les attentes des observateurs internationaux. L'économie chinoise a résisté aux pressions extérieures et maintenu une trajectoire de développement globalement stable, fondée sur l'innovation et l'amélioration de la qualité de la croissance. Comment expliquer cette performance? Selon plusieurs analystes, depuis le début de l'année, la Chine s'est attachée à promouvoir un développement de haute qualité, à accélérer l'émergence de nouvelles forces productives de qualité et mettre en œuvre des politiques macroéconomiques plus provocatives et ciblées. Cette stratégie lui a permis d'atténuer efficacement les effets

des chocs extérieurs. Parallèlement, les entreprises ont fait preuve d'une forte capacité d'adaptation et d'innovation. Combinées à la résilience, au potentiel et au dynamisme du marché chinois, ces initiatives ont favorisé à la fois une amélioration qualitative et une croissance quantitative raisonnable de l'économie. Le premier enseignement de ce bilan semestriel est sans doute la stabilité. Avec une économie dont la taille dépasse désormais les 140 000 milliards de yuan, enregistrer une croissance de 4,7% constitue une performance remarquable. Par rapport à la même période de l'année dernière, le PIB chinois a augmenté de 3 600 milliards de yuan, soit la plus forte progression enregistrée au cours des 5 dernières années pour un premier semestre. Certes, la croissance a légèrement ralenti au deuxième trimestre. Cette évolution s'explique principalement par des facteurs conjoncturels et des influences extérieures. Certains secteurs, notamment la pétrochimie, ont subi les effets du contexte international, tandis que la production charbonnière a été affectée par des facteurs internes temporaires. Dans le même temps, plusieurs institutions internationales anticipent un ralentissement plus ou moins marqué des principales économies mondiales au deuxième trimestre. À plus long terme, les fondamentaux de l'économie chinoise demeurent solides. La valeur ajoutée des grandes entreprises industrielles a progressé de 5,4% sur un an au premier semestre, tandis que le volume total des ventes au détail de biens de consommation et de services a augmenté de 2,7%. Le marché de l'emploi est resté globalement stable et les prix ont connu une hausse modérée. Dans l'ensemble, l'économie chinoise conserve une performance macroéconomique stable et continue de jouer le rôle de stabilisateur de l'économie mondiale. La chaîne américaine CNBC a notamment souligné que les résultats supérieurs aux attentes des ventes au détail et de la production industrielle offraient à la Chine une plus grande marge de manœuvre en matière de politique de soutien à court terme. Cette stabilité met également en lumière la résilience de l'économie chinoise. Les échanges commerciaux en sont une illustration. Malgré la multiplication des tensions géopolitiques et le ralentissement du commerce mondial, les importations et exportations de marchandises ont continué d'afficher une progression soutenue au cours du premier semestre. Les importations ont dépassé les 10 000 milliards de yuan, enregistrant une hausse de 22,1%, signe de la vitalité du marché intérieur chinois. Aujourd'hui, la Chine applique une politique de droits de douane nulle à l'égard de 63 pays. Ses importations se classent au deuxième rang mondial pour la 17e année consécutive. Le vaste marché chinois est ainsi devenu une opportunité majeure pour les entreprises du monde entier, contribuant à la stabilité des chaînes industrielles et d'approvisionnement mondial, ainsi qu'au développement du commerce international. L'évaluation d'une économie ne repose pas uniquement sur le rythme de sa croissance, mais aussi sur la qualité de sa transformation. Sur ce plan, les nouveaux moteurs de croissance de la Chine continuent de gagner en puissance. Au premier semestre, la valeur ajoutée de l'industrie des équipements et celle de l'industrie manufacturière de haute technologie ont progressé respectivement de 3,9 et 7,9 points de pourcentage plus rapidement que l'ensemble des grandes entreprises industrielles. Les secteurs liés à la fabrication haut de gamme, à l'économie numérique et aux services modernes ont contribué à plus de 40% de la croissance économique. Cette montée en gamme de l'économie chinoise a apporté également un nouvel élan à une économie mondiale en quête de croissance. Pour les multinationales, elle offre de nouvelles perspectives en matière d'innovation et de développement. L'exemple de l'Américain Procter & Gamble est révélateur. Son centre d'innovation de Beijing, le plus important du groupe en Asie, accompagne en moyenne le lancement de plus de 100 nouveaux produits chaque année. Les innovations développées pour le marché chinois sont ensuite diffusées à l'échelle mondiale, illustrant le rôle croissant de la Chine comme laboratoire d'innovation.
malgré la persistance de facteurs d'instabilité externe et les déséquilibres temporaires entre l'offre et la demande dans certains secteurs, les fondamentaux de l'économie chinoise restent orientés vers une amélioration à long terme. Cette réalité constitue un soutien solide à l'atteinte des objectifs de croissance fixés pour l'année et renforce la confiance des investisseurs internationaux. À mesure que la Chine poursuit la mise en œuvre de son 15e plan quinquennal, la dynamique endogène de son économie devrait continuer à se renforcer. Dans ce contexte, il n'est pas surprenant que l'opportunité Chine 2.0 suscite un intérêt croissant à travers le monde. De plus en plus de dirigeants de multinationales classent la partie continentale de la Chine parmi leurs trois principales destinations d'investissement. Les faits continuent en fait de démontrer que la Chine demeure à la fois un point d'ancrage de stabilité et un moteur essentiel de la croissance économique mondiale.

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9: Bonjour à toutes et à tous, c'est un immense plaisir de vous retrouver pour une nouvelle étape de notre grand périple à travers la Chine. Aujourd'hui, nous nous dirigeons vers les terres hautes et sèches de la province du Shaanxi, précisément dans la ville de Datong. Je suis Manon et avec moi mon collègue Rogo. Bonjour Rogo.
10: Bonjour Manon, bonjour à tous nos auditeurs. Préparez-vous car l'épisode d'aujourd'hui est un véritable voyage dans le temps. Datong n'est pas simplement une ville, c'est un palimpseste historique. C'est ici que l'histoire nomade des steppes a rencontré la sédentarité impériale de la Chine pour créer un art et une architecture unique au monde.
9: Et Rogo, pour bien comprendre Datong, il faut parler de ses fondations. On l'appelait autrefois Pingcheng. Pourquoi cette ville était-elle si stratégique ?
10: Oui Manon, pour comprendre, il faut remonter au 4e siècle. La Chine est alors divisée. Un peuple nomade venu du nord, les Xianbei, fonde la dynastie des Wei du nord. Ils choisissent Datong comme capitale en 398. C'était un choix audacieux. Située juste sous la grande muraille, la ville servait de rempart contre les invasions mongoles, tout en étant une fenêtre ouverte sur les steppes. C'était le point de contact entre deux mondes, le monde cavalier et le monde paysan.
9: Et c'est cette dynastie, les Wei du Nord, qui a apporté le bouddhisme en tant que religion d'État, n'est-ce pas ?
10: Exactement, Manon. Les empereurs Wei ont compris que le bouddhisme pouvait être un ciment social pour unifier leurs sujets d'origine diverse. C'est cette ferveur religieuse, alliée à une puissance impériale colossale, qui a permis l'éclosion des chefs-d'œuvre que nous visitons encore aujourd'hui. Datong était alors l'une des villes les plus cosmopolites d'Asie, un carrefour où se croisaient moines indiens, marchands d'Asie centrale et diplomates chinois.
9: Et justement, on ne peut pas parler de Datong sans évoquer les grottes de Yungang. C'est souvent la première étape des voyageurs Rogo. Pouvez-vous nous décrire ce spectacle ?
10: C'est une expérience qui vous laisse sans voix, Manon. Imaginez une falaise de grès qui s'étend sur 1 kilomètre entièrement sculptée. Il y a 53 grottes principales. Ce qui rend Yungang unique, c'est qu'il s'agit du premier apogée de l'art bouddhique en Chine. Avant Yungang, l'art bouddhique était balbutiant. Ici, il devient impérial.
9: Et quand on parle des grottes de Yungang, on a beaucoup à dire. Hein. Et ne quittez pas, la suite arrive tout de suite après une pause musicale.

0: Vous écoutez Carnet de route, c'est un immense plaisir de vous retrouver pour une nouvelle étape de notre grand périple à travers la Chine aujourd'hui. Nous vous dirigeons vers les terres hautes et sèches de la province du Shanxi, précisément dans le Datong. Et Hugo, quand on parle des grottes de Yungang, on pense tout de suite aux cinq grottes de Tangyao. De quoi s'agit-il ?
1: Tangyao était un moine éminent qui a supervisé les premiers travaux en 460. Il a conçu cinq grottes magnifiques, les grottes 16 à 20, chacune abritant un Bouddha géant. Ce qui est fascinant, Manon, c'est que ce Bouddha était sculpté pour ressembler aux cinq premiers empereurs de la dynastie Wei. C'est la fusion parfaite entre les divins et les politiques.
0: Tout à fait. Et parmi les cinq grottes, le plus célèbre est ?
1: Le plus célèbre est le Bouddha assis de la grotte 20. Il mesure près de 14 mètres de haut. Son visage, avec son nez droit et son léger sourire, porte les traits des peuples d'Asie centrale, témoignant de l'influence de la route de la soie.
0: Et en dehors de ces géants, il y a aussi des détails incroyables dans les petites grottes, non ?
1: Absolument. Les grottes 5 et 6, par exemple, sont entièrement peintes et sculptées. On y voit des scènes de la vie du Bouddha, des musiciens jouant de divers instruments, des apsaras, un œuf céleste qui semble voler au plafond. C'est un livre d'histoire de l'art à ciel ouvert. On y voit l'évolution du vêtement, de la coiffure et même des instruments de musique de l'époque médiévale chinoise.
0: Quittons la ville pour une soixantaine de kilomètres. Nous arrivons au pied du mont Hengshan. Et après beaucoup de visites, on va se reposer un peu. Et la suite arrive juste après.

0: Vous écoutez Carnet de route. Aujourd'hui, nous poursuivons notre grand périple à travers la Chine. Aujourd'hui, on est dans la province du Shanxi. Après avoir visité les grottes de Yungang, on se rend au mont Hengshan. Devant nous se dresse une structure qui semble défier la gravité, le temple suspendu Xuan Kong Si. Roko, est-ce vraiment aussi impressionnant qu'en photo?
1: C'est encore plus vertigineux, Manon. Mm-hmm. Ce temple construit il y a plus de 1500 ans est littéralement accroché à une paroi rocheuse verticale. On a l'impression qu'il tient par magie sur des minces poteaux en bois. En réalité, les bâtisseurs de l'époque ont utilisé une technique de génie. Des poutres transversales en bois de fer sont enfoncées profondément dans la roche calcaire. La structure repose sur ces poutres.
0: Et pourquoi avoir construit un temple dans un endroit aussi inaccessible?
1: Il y a trois raisons, cher Manon. D'abord, pour le protéger des inondations de la rivière en contrebas. Ensuite, pour le protéger du soleil et de la pluie, car la falaise fait office de parapluie naturel. Enfin, pour le silence. C'est un lieu de méditation pure. Ce qui est merveilleux, Manon, c'est que c'est le seul temple en Chine où l'on trouve les effigies de Confucius, Lao Tseu et Bouddha dans la même pièce. C'est l'harmonie des trois enseignements.
0: C'est rare, hein? Et oui. La visite n'est-elle pas périlleuse?
1: On marche sur des passerelles en bois étroites, à 50 mètres du sol. On sent l'air frais de la montagne. Cher Manon, c'est une expérience à la fois spirituelle et physique. Mais attention, le nombre de visiteurs est limité pour préserver ces structures fragiles.
0: Et juste au-dessus du temple se trouve le mont Hengshan. C'est l'une des cinq montagnes sacrées de la Chine. Qu'est-ce qui la rend spéciale par rapport au mont Tai et au mont Hua, Roko?
1: Par rapport au mont Tai ou au mont Hua, le mont Hengshan est la montagne du nord. Elle est associée au taoïsme.
0: D'accord.
1: C'est une montagne qui a une beauté austère et sauvage. Contrairement aux autres montagnes sacrées très fréquentées, Hengshan offre une tranquillité rare. Les sentiers serpentent à travers des forêts de pins centenaires et mènent à des pavillons et des stèles gravées de poèmes anciens. C'est ici que l'on comprend vraiment la quête d'immortalité des anciens taoïstes.
0: Et après avoir visité le temple Xuan Kong et le mont Hengshan, je préfère qu'on revienne dans la ville de Datong, parce que les remparts, c'est vraiment intéressant. On visitera juste après une petite pause.

0: Vous écoutez Carnet de route Tatton est une ville de caractère. Elle n'essaie pas de plaire à tout le monde, mais ceux qui s'y arrêtent en tombent amoureux. Eh bien, après avoir visité les grottes de Yungang et le temple Xuankong et le mont Hengshan, on revient dans la ville de Tatton. Et de retour en ville, on ne peut pas rater les remparts. Ils sont massifs, mais j'ai entendu dire qu'ils étaient récents.
1: C'est une histoire fascinante. La ville de Datong a entrepris, il y a une quinzaine d'années, un projet pharaonique. Celui de reconstruire les remparts de la dynastie Ming, 14e siècle, sur leur fondation d'origine. Les murs font 14 mètres de haut et s'étendent sur 7 km. Le soir, ils sont illuminés de 1000 feux. C'est un spectacle grandiose. Et cher Manon, je conseille à tous de louer un vélo pour faire le tour des remparts. D'un côté, on voit la vieille ville en pleine restauration et de l'autre, la ville moderne qui s'étend vers l'horizon.
0: Ah d'accord, et à l'intérieur de ces murs, il y a deux joyaux, le temple Huayan et le temple Shanghua.
1: Oui, le temple Huayan est le plus grand temple des dynasties Liao et Jin en Chine.
0: D'accord.
1: Sa salle principale, les Daxiong Baodian, est une prouesse architecturale. On y trouve des statues des Bodhisattvas d'une grâce infinie. Le temple Shanghua, lui, est plus intime, mais tout aussi précieux. Ce temple nous rappelle que Datong a continué d'être un centre culturel majeur bien après avoir cessé d'être la capitale impériale.
0: Et n'oublions pas le mur des 9 dragons.
1: Exactement. C'est le plus ancien et le plus grand de Chine, construit pour un prince de la dynastie Ming. Ces dragons en céramique colorée semblent prêts à s'envoler. C'est un chef-d'œuvre de l'art décoratif chinois.
0: Et Rogo, après toutes ces visites, j'ai faim. Hein, et la cuisine du Shanxi est célèbre, mais elle est très différente de celle de Canton ou du Sichuan qu'on a mentionné dans les émissions précédentes, n'est-ce pas? Et qu'est-ce qu'on peut trouver dans ce royaume de blé? Et on va marquer une petite respiration et ne quittez pas, la suite arrive tout de suite.

0: Vous écoutez Carnet Route. Aujourd'hui, on est dans la province du Shanxi, précisément dans la ville de Datong. Après de nombreuses visites, enfin, on va voir ce que la ville de Datong peut nous offrir comme nourriture dans ce royaume de blé.
1: Oui, bien entendu, le Shanxi, c'est le royaume du blé. Ici, on ne mange pas de riz, on mange des nouilles.
0: D'accord.
1: Et pas n'importe lesquelles. Les daosian mien.
0: Ah, d'accord.
1: C'est un art, cher
0: Pourquoi?
1: Maman.
0: Pourquoi?
1: Parce que vous allez voir un chef qui tient un bloc de pâte et avec une lame, il rase des morceaux de pâte qui tombent directement dans l'eau bouillante.
0: D'accord.
1: C'est un spectacle de dextérité. Les nouilles sont épaisses au milieu et fines sur les bords. Ce qui donne une texture unique sous la dent.
0: D'accord. Et on m'a dit que le secret de la cuisine locale, c'est le vinaigre.
1: Ah, le vinaigre.
0: Est-ce que c'est vrai?
1: Shanxi.
0: D'accord.
1: Lao Chensu.
0: D'accord.
1: C'est légendaire.
0: Pourquoi?
1: Il est vieilli pendant des années.
0: Ah, d'accord.
1: Il est sombre, épais et possède un arôme complexe de céréales.
0: D'accord.
1: On en met partout. Dans les nuits, dans les boulettes, même dans les desserts parfois.
0: Ah, d'accord.
1: C'est les condiments qui lient toutes les saveurs.
0: D'accord.
1: Il faut goûter aussi les shaomai, les dantong, ces raviolis à l'agneau qui sont un pur délice. Surtout en hiver, quand le vent souffle fort sur les plateaux.
0: Je ne manquerai pas si une fois que je suis au Shanxi. Et pour nos auditeurs qui souhaitent organiser leur propre voyage à Datong, alors quels sont vos derniers conseils, Roko?
1: Premièrement, les transports. Prenez les TGV depuis Beijing. C'est rapide, environ 2 heures et très confortable. L'aéroport de Datong est aussi bien relié aux grandes villes. Deuxièmement, la saison. Le printemps, précisément au mois de mai, et l'automne, septembre, octobre, sont idéaux.
0: D'accord.
1: L'été peut être chaud et l'hiver est glacial.
0: Ah.
1: Mais voir les grottes de Yunhang sous la neige est un spectacle inoubliable.
0: Ah, d'accord.
1: Troisièmement, Manon, les logements.
0: Il faut choisir de grands hôtels, je crois.
1: Il est préférable de séjourner dans la vieille ville pour profiter de l'ambiance nocturne et des remparts.
0: D'accord.
1: Il y a des superbes boutiques hôtels dans des cours traditionnels restaurés. Et enfin, cher Manon...
0: Le budget?
1: Voilà, les budgets. Datong est beaucoup plus abordable que Beijing ou Shanghai. C'est une destination idéale pour les voyageurs qui veulent une expérience authentique sans se ruiner.
0: Ah, d'accord. Merci Rogo pour ce voyage incroyable. On sent que Datong est une ville qui a une profondeur historique immense, mais qui regarde aussi vers l'avenir.
1: Oui, cher Manon, c'est tout à fait ça. Datong est une ville de caractère. Elle ne sait pas déplaire à tout le monde, mais ceux qui s'y arrêtent en tombent amoureux. C'est la force brute du Nord, tempérée par la douceur de l'art bouddhique. Un voyage à Datong, cher Manon, c'est une rencontre avec l'âme éternelle de la Chine.
0: Oh, très bien dit. Et merci à tous qui nous avons suivis et merci à Roko. Et retrouvons-nous la semaine prochaine pour une nouvelle découverte. D'ici là, portez-vous bien et vous allez retrouver cours de chinois avec Xiao Dai et Thomas juste après.

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2: 大家好 ，Bonjour à tous, bienvenue dans notre cours de chinois. C'est Xiao Tai, je suis avec Thomas.
0: Eh ben, moi je suis avec Xiao Tai, je suis son étudiant favori et préféré. Et avec vous, on va faire une petite révision du cours précédent. Comme d'habitude, Xiao Tai, tu vas me lire les phrases en chinois, je vais les répéter en français.
2: 请送我去中心医院。
0: Pourriez-vous me conduire à l'hôpital central, s'il vous plaît?
2: 知道怎么走吗？
0: Est-ce que vous savez comment y aller?
2: 离这儿远吗？
0: C'est loin d'ici?
2: 请您开慢点。
0: Pourriez-vous conduire plus doucement?
2: 就停在门口吧。
0: On s'arrête à l'entrée de l'hôpital. Bon, on s'écoute les trois dialogues du cours précédent pour révision.C'est parti.
3: 请送我去中心医院。知道怎么走吗？请您开慢点儿。就停在门口吧。
0: Allez, c'était tout pour la révision du cours précédent. Maintenant, on passe aux phrases clés du jour, comme d'habitude.
3: 有11号去上海的火车票吗？到了，给我们打电话。一路平安。请问，餐车在几号车厢？
2: 有11号去上海的火车票吗？
0: Y a-t-il des billets de train à la destination de Shanghai pour le 11?
2: 到了，给我们打电话。
0: Tu nous appelles quand tu arrives.
2: 一路平安。
0: Bon voyage.
2: 请问餐车在几号车厢?
0: S'il vous plaît, où se trouve le wagon restaurant? Shanghai est une ville magnifique, je la connais un tout petit peu, c'est le grand centre financier de la Chine, et je voudrais donc prendre un billet de train pour le 11 du mois prochain. Comment dit-on ça en chinois, Tai?
2: 有11号去上海的火车票吗?
0: Voilà, on va décomposer un petit peu la phrase.
2: 有, avoir.
0: 有.
2: 11号, le 11.
0: 11号.
2: 去, bien sûr, c'est aller.
0: 去.
2: 上海, Shanghai.
0: Voilà, bon, ça c'était clair.
2: 火车票, un billet de train.
0: 火车票.
2: 火车票.
0: Voilà, et la phrase en complète, Tai. Je voudrais prendre un billet de train pour le 11 du mois à destination de Shanghai.
2: 有十一号去上海的火车票吗 ？Voilà, on va écouter tout de suite le dialogue 1.
3: 对话一。
4: 有十一号去上海的火车票吗？
3: 十一号的票卖完了。
4: 那十二号的呢？
3: 十二号的还有。
0: Là, le dialogue est composé de 4 phrases. On a eu dans ce dialogue la phrase qu'on a entendue. Je voudrais un billet de train pour Shanghai le 11 du mois prochain. Mais il y a 3 autres phrases. Donc, tu vas me les lire en chinois. Je vais les traduire en français, Tai.
2: D'accord. 11号的票卖完了.
0: Les billets pour le 11 sont vendus.
2: 那12号的呢?
0: Et ceux du 12 alors?
2: 12号的还有。
0: Oui, il y en a encore. Donc j'ai enfin eu mes billets de train maintenant et j'ai deux de mes amis chinois qui vont m'accompagner à la gare de Beijing et qui veulent absolument que je les prévienne lorsque je suis arrivé à bon port. Comment dire ça en chinois, Tai?
2: Bon, dans ce cas-là, tes amis chinois vont te dire comme ça.
0: Voilà, ce qui veut dire préviens-nous lorsque tu seras bien arrivé.
2: 到了给我们打电话。到了 veut dire arriver quand tu es déjà arrivé.
0: 到了
2: 给 donner.
0: 给
2: 我们 nous.
0: 我们
2: 打电话 téléphoner.
0: 打电话。
2: 到了给我们打电话。
0: Ce qui veut dire préviens-nous lorsque tu seras arrivé. On s'écoute le dialogue suivant.
3: 对话二。
4: 到了给我们打电话。我会的。
0: Voilà, dans le dialogue suivant, on a entendu la phrase qu'on en a vue toutes précédemment. Et il y a une réponse qui est toute simple. Je crois que ça signifie simplement « d'accord, ok ».
2: « 我会的 »,
0: qui veut dire « d'accord, ok ». Voilà, j'aimerais aussi connaître une phrase toute simple en chinois, c'est comment souhaiter tout simplement « bon voyage ».
2: Yilu ping an. Yilu veut dire toute la route.
0: Yilu.
2: Ping an, san et sauf.
0: Ping an.
2: Yilu ping an.
0: Ce qui veut dire donc bon voyage. Tout de suite, un nouveau dialogue.
3: 对话 3.
1: 火车就要开了，你们快下去吧。
3: Yilu ping an.
2: Voilà, tout à l'heure dans le dialogue 3, on a montré une petite scène à la gare, précisément dans le wagon. On a entendu la dame qui dit à ses amis qui l'accompagnent « 火车就要开了，你们快下去吧。 »
0: Voilà, ce qui veut dire en français « le train va bientôt partir, il faut que vous descendiez. »
2: Et les amis qui lui souhaitent « 一路平安。
0: Oui, ça, on vient de le voir, ça veut dire « bon voyage ». Le voyage entre Beijing et Shanghai est long et forcément, il faut s'alimenter. Alors comment demande-t-on, dans le train, où se trouve le wagon restaurant
2: en Thaï ?
0: Ok, on va décomposer un peu.
2: 请问...
0: Voilà, ça, 请问, inutile de le répéter, c'est s'il vous plaît, c'est une formule de politesse.
2: 餐车.
0: Ça, c'est le wagon restaurant.
2: 几号 veut dire littéralement quel numéro.
0: 几号
2: 车厢, wagon.
0: 车厢.
2: 请问餐车在几号车厢.
0: Voilà la phrase totale qui veut dire où se trouve le wagon restaurant. Allez, on s'écoute un nouveau dialogue, le dialogue 4.
3: 对话 4.
1: 请问餐车在几号车厢.
3: 8号车厢.
0: Voilà, dans ce dialogue, une femme demande où est le wagon restaurant dans la première phrase, ça on l'a vu. Et la réponse, je crois que l'homme lui répond que c'est le wagon numéro 8. Quelle est la phrase en chinois, Tai ?
2: 八号车厢.
0: Voilà, c'est le wagon numéro 8 donc.
2: Bon, pour une dernière fois, on va passer les dialogues en entier.
3: 对话 1.
1: 有11号去上海的火车票吗?
3: 11号的票卖完了。那12号的呢? 12号的还有。对话 2.
1: 到了，给我们打电话。我会的。对话 3. 火车就要开了，你们快下去吧。一路平安。对话 4. 请问。 餐车在几号车厢?
3: 8号车厢.
0: Allez, c'était les 4 dialogues en complet pour aujourd'hui. J'espère que vous avez retenu quelque chose. Maintenant, c'est l'heure de notre rubrique ABC de la culture chinoise.
2: Et c'est ma partie préférée. En Chine, quand les parents ou les amis se rassemblent, on a l'habitude de manger dans un restaurant. Et tout le monde s'assoit autour d'une table et les plats sont mis au milieu de la table pour qu'on puisse choisir ce qu'on veut. Bien sûr, pour montrer la politesse et l'hospitalité, les hôtes servent souvent des plats aux invités. Auparavant, on utilisait ses propres baguettes, mais maintenant, on a l'habitude d'utiliser les baguettes publiques pour servir les plats.
0: Voilà, l'ordre des plats à l'occidental est différent. On distribue les plats et les soupes sont généralement avant les plats de résistance. Pourtant, en Chine, on sert d'abord les plats, puis les nourritures de base, qui sont souvent suivies de soupes, et on termine enfin par les fruits. C'est là la petite différence culinaire au restaurant entre l'Occident et la Chine. Voilà, notre cours de chinois, c'est fini pour aujourd'hui. Merci encore de votre fidélité. Sajian, et à bientôt.
2: Sajian.
5: Voilà, c'était la fin de notre émission d'aujourd'hui. Merci de nous avoir suivis et à la prochaine.

La Chine a alloué lundi en urgence 180 millions de yuans, environ 26,5 millions de dollars, de fonds centraux de secours en cas de catastrophe naturelle pour soutenir six provinces dans leurs efforts de contrôle des inondations et de secours après les typhons. Cette somme a été débloquée conjointement par le ministère des Finances et le ministère de la Gestion des Urgences et sera utilisée pour les opérations d'intervention d'urgence et de secours dans les provinces du Guangdong, du Fujian, du Jiangxi, du Hunan, du Liaoning et du Jilin. Ces fonds interviennent alors que plusieurs typhons, accompagnés de fortes pluies torrentielles, ont récemment frappé la Chine et touché de vastes régions dans le sud, l'est et le nord-est du pays, provoquant de graves inondations et des catastrophes géologiques. Un séisme d'une magnitude de 5,8 a secoué le district de Qinghai dans la province chinoise du Qinghai mardi à 11h34 heure de Pékin, selon le centre du réseau sismique de Chine. L'épicentre, situé à une profondeur de 10 km, a été localisé à 35,35 degrés de latitude nord et 99,58 degrés de longitude est, a indiqué le centre. Ce séisme est survenu environ 18 minutes après une première secousse de magnitude 5,7 qui avait frappé le même endroit, a ajouté le centre. Le fabricant chinois de puces mémoire Changxin Memory Technology, CXMT, a bondi de 531,06% pour clôturer la séance matinale à 54,65 yuan, environ 8 dollars par action, lors de son introduction sur le marché Star de Shanghai lundi. L'entreprise figure parmi les plus grands producteurs mondiaux de DRAM, puces mémoire essentielles pour les serveurs d'intelligence artificielle, les smartphones et les ordinateurs personnels. Selon la société, CXMT devrait générer un chiffre d'affaires opérationnel entre

0: L'équipage a mené des recherches sur le microbiome et le métabolisme nutritionnel afin d'analyser les modifications de la flore intestinale et leurs effets sur le métabolisme des nutriments dans des conditions de vol spatial prolongées. Ils ont également réalisé un test de contrôle de la force afin d'étudier les schémas d'évolution du contrôle moteur fin et les mécanismes d'apprentissage adaptatifs au cours de missions orbitales de longue durée. Les sites de l'industrie de la porcelaine artisanale de Jingdezhen ont été inscrits samedi dernier sur la liste du patrimoine mondial de l'UNESCO, comblant ainsi une lacune de longue date concernant le patrimoine lié à la porcelaine. Situés dans la province du Jiangxi, dans l'est de la Chine, ces sites se composent de cinq zones distinctes qui démontrent ensemble l'évolution de l'industrie de la porcelaine artisanale de Jingdezhen du 10e au 19e siècle. Les mathématiciens chinois Wang Hong et Deng Yu ont reçu le 24 juillet la médaille Fields lors de la cérémonie d'ouverture du Congrès international des mathématiciens à Philadelphie, aux États-Unis, une première pour les mathématiques chinoises. Décernée tous les 4 ans par l'Union mathématique internationale, la médaille Fields est considérée comme la plus haute distinction en mathématiques. Les infrastructures de recharge des véhicules électriques ont connu une expansion rapide en Chine au cours du premier semestre 2026, le total atteignant désormais 23,06 millions à la fin du mois de juin, soit une hausse de 43,2% sur un an, selon les données publiées mardi par l'Administration nationale de l'énergie. Sur ce total, plus de 5 millions de bornes de recharge publique ont été recensées, soit une hausse de 22,3% par rapport à l'année précédente. 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
3: Bienvenue à Cogito. Le bilan de l'économie chinoise du premier semestre, présenté le 15 juillet par les autorités chinoises, fait état d'une croissance de 4,7% du PIB en glissement annuel à prix constant. Une performance qui place la Chine parmi les économies les plus dynamiques du monde. Ce résultat jette non seulement de solides bases pour la réalisation des objectifs annuels, mais apporte également confiance et dynamisme à une économie mondiale confrontée à de multiples incertitudes. Depuis le début de l'année, l'environnement international demeure marqué par l'instabilité, les tensions géopolitiques et le ralentissement de la croissance mondiale. Dans ce contexte, le FMI a récemment abaissé ses prévisions de croissance mondiale pour 2026 à 3,0%, tout en relevant celle de la Chine à 4,6%. Les résultats du premier semestre confirment, voire dépassent, les attentes des observateurs internationaux. L'économie chinoise a résisté aux pressions extérieures et maintenu une trajectoire de développement globalement stable, fondée sur l'innovation et l'amélioration de la qualité de la croissance. Comment expliquer cette performance? Selon plusieurs analystes, depuis le début de l'année, la Chine s'est attachée à promouvoir un développement de haute qualité, à accélérer l'émergence de nouvelles forces productives de qualité et mettre en œuvre des politiques macroéconomiques plus provocatives et ciblées. Cette stratégie lui a permis d'atténuer efficacement les effets des chocs extérieurs. Parallèlement, les entreprises ont fait preuve d'une forte capacité d'adaptation et d'innovation. Combinées à la résilience, au potentiel et au dynamisme du marché chinois, ces initiatives ont favorisé à la fois une amélioration qualitative et une croissance quantitative raisonnable de l'économie. Le premier enseignement de ce bilan semestriel est sans doute la stabilité. Avec une économie dont la taille dépasse désormais les 140 000 milliards de yuan, enregistrée une croissance de 4,7% constitue une performance remarquable. Par rapport à la même période de l'année dernière, le PIB chinois a augmenté de 3 000

600 milliards de yuan, soit la plus forte progression enregistrée au cours des 5 dernières années pour un premier semestre. Certes, la croissance a légèrement ralenti au deuxième trimestre. Cette évolution s'explique principalement par des facteurs conjoncturels et des influences extérieures. Certains secteurs, notamment la pétrochimie, ont subi les effets du contexte international, tandis que la production charbonnière a été affectée par des facteurs internes temporaires. Dans le même temps, plusieurs institutions internationales anticipent un ralentissement plus ou moins marqué des principales économies mondiales au deuxième trimestre. À plus long terme, les fondamentaux de l'économie chinoise demeurent solides. La valeur ajoutée des grandes entreprises industrielles a progressé de 5,4% sur un an au premier semestre, tandis que le volume total des ventes au détail de biens de consommation et de services a augmenté de 2,7%. Le marché de l'emploi est resté globalement stable et les prix ont connu une hausse modérée. Dans l'ensemble, l'économie chinoise conserve une performance macroéconomique stable et continue de jouer le rôle de stabilisateur de l'économie mondiale. La chaîne américaine CNBC a notamment souligné que les résultats supérieurs aux attentes des ventes au détail et de la production industrielle offraient à la Chine une plus grande marge de manœuvre en matière de politique de soutien à court terme. Cette stabilité met également en lumière la résilience de l'économie chinoise. Les échanges commerciaux en sont une illustration. Malgré la multiplication des tensions géopolitiques et le ralentissement du commerce mondial, les importations et exportations de marchandises ont continué d'afficher une progression soutenue au cours du premier semestre. Les importations ont dépassé les 10 000 milliards de yuan, enregistrant une hausse de 22,1%, signe de la vitalité du marché intérieur chinois. Aujourd'hui, la Chine applique une politique de droits de douane nulle à l'égard de 63 pays. Ses importations se classent au deuxième rang mondial pour la 17e année consécutive. Le vaste marché chinois est ainsi devenu une opportunité majeure pour les entreprises du monde entier, contribuant à la stabilité des chaînes industrielles et d'approvisionnement mondial, ainsi qu'au développement du commerce international. L'évaluation d'une économie ne repose pas uniquement sur le rythme de sa croissance, mais aussi sur la qualité de sa transformation. Sur ce plan, les nouveaux moteurs de croissance de la Chine continuent de gagner en puissance. Au premier semestre, la valeur ajoutée de l'industrie des équipements et celle de l'industrie manufacturière de haute technologie ont progressé respectivement de 3,9 et 7,9 points de pourcentage plus rapidement que l'ensemble des grandes entreprises industrielles. Les secteurs liés à la fabrication haut de gamme, à l'économie numérique et aux services modernes ont contribué à plus de 40% de la croissance économique. Cette montée en gamme de l'économie chinoise a apporté également un nouvel élan à une économie mondiale en quête de croissance. Pour les multinationales, elle offre de nouvelles perspectives en matière d'innovation et de développement. L'exemple de l'Américain Procter & Gamble est révélateur. Son centre d'innovation de Beijing, le plus important du groupe en Asie, accompagne en moyenne le lancement de plus de 100 nouveaux produits chaque année. Les innovations développées pour le marché chinois sont ensuite diffusées à l'échelle mondiale, illustrant le rôle croissant de la Chine comme laboratoire d'innovation. Malgré la persistance de facteurs d'instabilité externe et les déséquilibres temporaires entre l'offre et la demande dans certains secteurs, les fondamentaux de l'économie chinoise restent orientés vers une amélioration à long terme. Cette réalité constitue un soutien solide à l'atteinte des objectifs de croissance fixés pour l'année et renforce la confiance des investisseurs internationaux. À mesure que la Chine poursuit la mise en œuvre de son 15e plan quinquennal, la dynamique endogène de son économie devrait continuer à se renforcer. Dans ce contexte, il n'est pas surprenant que l'opportunité Chine 2.0 suscite un intérêt croissant à travers le monde.
De plus en plus de dirigeants de multinationales classent la partie continentale de la Chine parmi leurs trois principales destinations d'investissement. Les faits continuent en fait de démontrer que la Chine demeure à la fois un point d'ancrage, de stabilité, un moteur essentiel de la croissance économique mondiale.

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2: Bonjour à tous, bienvenue dans In Vivo. L'espace de création culturelle est de plus en plus considéré comme la dernière salle d'exposition d'un musée en Chine. Alors pourquoi les Chinois aiment bien ces produits créatifs et comment peut-on faire pour combiner la tradition et le design moderne? Vous allez découvrir dans cette émission. Li Fuzhen est le concepteur de nombreux produits créatifs et culturels. Depuis 2022, en collaboration avec le Musée d'art de Beijing, il conçoit de nombreux produits créatifs à partir des collections et de l'environnement du musée.
9: Nous avons condensé le paysage d'automne dans ce petit espace et y avons ajouté un effet interactif, à savoir l'effet des sables mouvants. Le sable doré et les feuilles de Junko font de ce produit l'un de nos produits phares de cette année.
2: Je vois qu'en plus du paysage, vous y ajoutez aussi les chats qui vivent dans le musée.
9: Oui, parce que nous avons plusieurs chats dans le musée, mais il y en a deux qui interagissent principalement avec le public, les autres sont plus timides.
2: Au musée de l'architecture ancienne de Beijing, un manier développé à partir d'un caisson en sculpture de bois a aussi suscité l'enthousiasme des consommateurs. Peu après l'ouverture du musée à 9h, les visiteurs envahissent déjà l'espace de produits créatifs. Pourquoi les touristes ont une telle admiration? Hu Jiyu, le concepteur de ce produit, nous montre ses réflexions sur la création.
9: La première impression de nombreux visiteurs lorsqu'ils voient ce caisson est qu'il est très spectaculaire et que sa structure et son exécution sont très compliquées. Nous avons consulté des documents, la restauration s'étant effectuée couche par couche, j'ai donc voulu utiliser le manier de la manière dont les couches se rejoignent, pour montrer la structure et la technologie du caisson.
2: Pendant que notre journaliste discutait avec Hu Jiyu, certains touristes ont appris qu'il était le concepteur du manier et ils se sont rassemblés autour de lui pour échanger des idées avec beaucoup d'intérêt.
9: Après la mise en vente de ce manier, beaucoup des premiers acheteurs l'ont publicisé sur les médias sociaux, ce qui constituait la première vague de publicité pour nous.
2: Le concepteur Li Fuzhen partage le même avis, écoutons-le.
9: Vous trouverez un fait que de bons produits et de bons contenus sont bien accueillis sur les médias sociaux. Les notes que les internautes ont postées sur nos produits ont provoqué l'algorithme d'Internet, ce qui a fait nos produits devenir très à la mode sur ces plateformes. Il s'agit d'une grande publicité pour nous les créateurs, elle permet aux amateurs de musées de connaître plus rapidement nos produits créatifs.
2: 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La plupart des musées chinois adoptent aujourd'hui le modèle de licence de propriété intellectuelle pour développer leur création culturelle. C'est-à-dire que le musée autorise l'entreprise de conception à utiliser ses ressources culturelles pour concevoir des produits créatifs. Selon les professionnels de l'industrie, c'est une voie qui convient mieux aux musées chinois. Écoutons ce que dit Chen Jing, directrice du musée d'art de Beijing.
4: Notre rôle est d'aider l'équipe de conception à mieux comprendre les connotations culturelles du musée et l'équipe de conception est responsable de l'intégration de ces connotations dans la conception et son étude et sa compréhension du marché doivent donc être plus professionnelles que les nôtres.
2: Pour Xue Jian, directeur du musée de l'architecture ancienne de Beijing, la participation des entreprises créatives propose une voie fructueuse.
6: Il y a plus de 10 ans, les musées ont commencé à explorer eux-mêmes la possibilité d'investir, de concevoir et de vendre des produits créatifs, mais nous nous trouvions dans une impasse. Alors pourquoi ? Les musées disposent de ressources en reliques culturelles, mais ne connaissent pas les besoins du marché. Les produits créatifs sont tous devenus du stockage. La participation des entreprises créatives propose une voie fructueuse, une situation gagnant-gagnant en termes de développement créatif, de satisfaction du public et de bénéfices économiques.
2: Les changements positifs qu'apporte le développement de produits créatifs sont évidents pour ces musées. Chen Jing, directrice du musée d'art de Beijing, cite la vente de manier pour montrer l'enthousiasme des visiteurs.
4: Dès le début de novembre, les maniers sur le modèle des sables mouvants ont commencé à connaître un boom des ventes. Le 20 novembre, en moins d'un mois, plus de 17 000 pièces ont déjà été vendues. L'audience du mois de novembre a également plus que doublé par rapport à l'année dernière, ce qui a certainement beaucoup à voir avec les produits créatifs.
2: Depuis son lancement, le manier en forme de caisson a eu une vente de plus de 40 000 pièces et de 4 millions de yuan pendant 6 mois. Le directeur Xue Jian évoque l'attention du public sur le musée suscité par les produits créatifs.
6: L'attention du public pour notre musée a considérablement augmenté le nombre de visiteurs. Les années précédentes, on avait un peu plus de 100 000 visiteurs par an, et maintenant, alors qu'on atteint bientôt la fin de l'année, ce chiffre pourrait être d'environ 500 000 visiteurs cette année.
2: La vente à chaud des maniers n'est qu'un microcosme de l'industrie créative muséale en plein essor. Selon la directrice Chen Jing, son musée a présenté environ 300 types de produits, des maniers et cartes postales aux bijoux en passant par des services à thé et des aliments. Quant au musée de l'architecture ancienne de Beijing, il collabore d'ailleurs avec 3 concepteurs pour développer de nombreux produits. Le concepteur Li Fuzhen souligne aussi que le groupe de consommateurs s'élargit également. Selon lui, les produits créatifs et culturels répondent à la poursuite esthétique du public chinois.
10: Les personnes qui payaient pour des créations culturelles étaient au début peu nombreuses. Il s'agit d'un groupe de personnes ayant un penchant plus artistique et esthétique. Mais on constate aujourd'hui que beaucoup de personnes âgées, et aussi des enfants, commencent à en acheter. La foule s'élargit constamment, c'est-à-dire que cela deviendra lentement une catégorie de produits que davantage de personnes souhaitent consommer. Lorsque les gens paient pour les produits créatifs muséaux, ce n'est pas que pour consommer quelque chose, ils achètent pour se plaire. On paye une petite somme d'argent pour se distraire, il s'agit d'une tendance de consommation dans ce moment.
2: Les témoignages des consommateurs font l'écho aux observations de Li Fuzhen.
4: Ce qui m'attire le plus, c'est toujours le design, c'est-à-dire quelque chose de spécial et de créatif. J'aime les créations culturelles avec des caractéristiques particulières et un fort sens du design.
11: Ils ont tout d'abord une certaine valeur culturelle et la fabrication est très détaillée. Nous pouvons le rapporter à la maison et raconter à l'enfant les petits détails afin de transmettre l'architecture traditionnelle chinoise.
12: Celui qui conçoit et crée cela est très talentueux. Ma fille m'a également proposé ce manier avec des sables mouvants, c'est très joli, j'aime particulièrement celui-ci. Je pense que je peux même jouer avec pendant toute la journée.
2: En 2013, l'apparition des créations culturelles de la cité interdite a incité l'industrie à entrer dans une phase de développement rapide. En 2023, l'ampleur du marché de l'industrie culturelle et créative chinoise s'est élevée à 88 milliards de RMB. Et le chiffre d'affaires des produits créatifs des musées à Beijing a dépassé les 200 millions de yuan.
10: L'année dernière, il s'agissait d'un cycle de 6 mois. Nous fabriquions un bon produit, puis nous devions l'itérer et le mettre à jour. Cette année, le rythme est complètement différent. Pour la première moitié de l'année, le cycle était 3 mois pour lancer de nouveaux produits, tandis que pour la seconde moitié de l'année, il ne nous reste qu'un mois pour mettre à jour le catalogue de produits. En effet, pour maintenir un bon retour des consommateurs et une bonne demande sur le marché, il est nécessaire de lancer de nouveaux produits pour stimuler les ventes globales. Bien sûr, cela ne signifie pas que les anciens modèles ne se vendent pas bien, les anciens modèles se vendent tout aussi bien, mais nous devons constamment avoir de nouveaux produits pour interagir avec le public. Le cycle de lancement des produits se raccourcit en effet, ce qui met à rude épreuve la capacité de conception et d'innovation de toutes les entreprises culturelles et créatives.
2: Où sera le futur de ce secteur? Les deux jeunes concepteurs ont fait leur réflexion.
10: Je pense qu'à l'avenir, la consommation publique, la vie quotidienne, les nécessités quotidiennes et divers besoins seront liés à la création culturelle. Les scénarios de consommation de produits créatifs deviendront de plus en plus riches.
13: Pour une entreprise créative, notre rôle est de trouver un moyen de promouvoir la culture traditionnelle chinoise. À notre époque, il s'agit de création culturelle, mais à l'ère suivante, ce sera peut-être une autre façon de faire, et nous devons continuer à innover, à capter les points chauds ou les formes qui retiennent l'attention des gens de notre époque.
2: Voilà, on prend une pause musicale et de retour dans In Vivo, vous allez suivre un reportage consacré à un musée chinois qui a témoigné les échanges scientifiques et culturels entre la Chine et la France.

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7: De retour dans In Vivo. En 1914, 50 ans avant l'établissement des relations diplomatiques entre la Chine et la France, un scientifique français avait initié des échanges scientifiques et culturels entre Chinois et Français. Récemment, un colloque international a été organisé à Tianjin, en Chine, pour revenir sur cette histoire remarquable et envisager les perspectives d'échanges scientifiques et muséologiques sino-français. Fondée en 1914 par le missionnaire et naturaliste français Paul-Émile Lisson, le musée Huangho Bairo est le prédécesseur du Muséum d'histoire naturelle de Tianjin. À l'occasion du 110e anniversaire de ce musée, les chercheurs et spécialistes internationaux se sont réunis à Tianjin pour passer en revue une période brillante dans l'histoire des échanges humains entre la Chine et la France. Philippe Guillet, directeur du Muséum d'histoire naturelle de Nantes.
8: À ces époques, les naturalistes, qu'ils soient en Chine ou même en France, avaient cette passion de découvrir l'histoire du monde vivant, l'histoire de la Terre. C'était vraiment des passionnés, des travailleurs acharnés. Et le travail que Paul-Émile Lisson a réalisé ici est extraordinaire. C'est d'autant plus, je dirais, extraordinaire que ses travaux sont restés en Chine. Et ça, contrairement à d'autres travaux de naturalistes dans d'autres pays du monde qui ont ramené dans les pays d'où ils venaient les collections qu'ils ont trouvées. Non, là, les collections sont restées ici avec la ferme intention de servir la recherche chinoise et l'éducation ici en Chine.
7: Plus de 200 000 spécimens et environ 14 000 volumes de documents collectés et réalisés par Émile Lisson et son équipe, dont le paléontologue Pierre Dellard de Chartin, au bassin du fleuve Jaune et du fleuve Raihe en Chine septentrionale, ont créé plusieurs histoires. La première découverte à grande échelle d'une faune de mammifères anciens en Chine, la première découverte d'outils paléolithiques en Chine ou encore la première découverte de fossiles humains anciens en Chine. Ce que le musée Huangho Bairo est parvenu à solliciter au cours des 110 ans, ce sont des échanges, tant sur le plan scientifique que de connaissances mutuelles entre les deux peuples. Marie Payon de la Tour est la vice-présidente de l'Association des Amis de Pierre Dellard de Chartin. Elle apporte des liens étroits entre le père Dellard et la Chine.
9: Alors, je suis la petite fille de son frère Joseph, que j'ai bien connu, avec qui j'ai grandi. J'avais 20 ans quand il est mort. Et il nous racontait les retours d'expéditions de Chine, puisqu'il a vécu chez nous lorsqu'il est revenu en 1946 en France. Et le père Teilhard gardait un souvenir inoubliable, surtout des amitiés qu'il avait eues en Chine. Amitiés de tout genre, si je puis dire, aussi bien des savants que des personnes qui aidaient. Et puis, souvenir aussi avec la croisière jaune, cette fameuse croisière jaune à travers la Chine. Il a toujours pensé que la Chine lui avait beaucoup apporté pour le déploiement de sa pensée à l'échelle planétaire. Il écrivait, elle m'a aidé à élargir mon champ de vision. Avec la découverte des fossiles, bien sûr, c'était le lien entre toute l'évolution et l'homme et la place de l'homme dans la nature qu'il travaillait. Il a gardé des amis, d'abord les savants, bien sûr, Pei, Wang. Je crois qu'il en a fait venir certains en France et en Angleterre pour travailler, pour se former comme géologue et comme paléontologue. Mais il aimait aussi, il avait des amis diplomates, parce que c'était aussi une vision de l'humanité, qui pour lui c'était important dans sa recherche, le devenir de l'humanité. Et puis il aimait aussi toutes les personnes. Il aimait beaucoup Polo, qui était l'aide du père Lisante, et qui était devenu un vrai ami. On a des textes où Polo et Teilhard, Teilhard parle de Polo comme un ami. Il aimait aussi beaucoup le mongol Wanchok, avec lequel il a travaillé, il a fouillé dans les Ordos. qui a perdu, je crois, un enfant, d'ailleurs, dans les fouilles. Et on a dédié un fossile à Wanchoke, on l'a appelé Wanchoke, ce fossile, en mémoire de ce jeune homme, je crois, qui est décédé dans les fouilles, le fils de Wanchoke. Il a tissé beaucoup de liens comme cela en Chine, qu'il a gardé toute sa vie.
7: Pour Zhou Zhonghe, chercheur à l'Institut de paléontologie des vertébrés et de paléanthropologie de l'Académie des sciences de Chine, les investigations et recherches menées par Émile Lisson et ses collègues ont fait avancer les recherches chinoises en matière de paléontologie.
1: À une époque où la Chine se trouvait dans une situation de pauvreté, le niveau de recherche scientifique était bien faible. Ce musée a donc joué un rôle majeur pour la recherche scientifique chinoise. Il est également très significatif pour la vulgarisation scientifique, qui est elle-même une plateforme importante de diffusion de la science. Je pense que nombreux sont ceux qui bénéficient du musée et qui y obtiennent une inspiration. Je pense que ces impacts existent bel et bien.
7: Lors du colloque, des accords de coopération ont été signés entre le musée Juan Ribeiro et deux muséums français. Un geste visant à transmettre l'esprit et la pensée d'Émile Lisson et de continuer cette belle histoire centenaire d'échange sino-français. Sun Jiansheng, professeur au Muséum national d'histoire naturelle de France.
2: L'accord que nous avons signé cette fois-ci avec le muséum de Tianjin implique d'abord la recherche scientifique. Nous allons restaurer avec le muséum de Tianjin une petite quantité de spécimens, collectés par Émile Lisson et conservés dans notre muséum. Un autre domaine concerne le séminaire que nous organiserons le 10 avril 2025, date anniversaire du décès du père Teilhard. Nous inviterons des experts chinois à y participer pour entreprendre des échanges. D'ailleurs, nos deux parties déploieront une coopération approfondie en matière de popularisation scientifique.
7: Le Muséum d'histoire naturelle de Nantes est parmi les deux musées qui ont noué le partenariat avec le Muséum de Tianjin. De futures coopérations seront sur les plans scientifiques et muséales.
8: Le contenu, c'est les échanges en matière scientifique, bien sûr, au niveau de la science, les collections que nous aussi nous avons. Nous avons quelques collections, bien sûr, qui viennent de Chine, mais qui ne sont pas été collectées par le père Lisson, mais qui ont été collectées par d'autres moyens. Ce qui est important aussi, c'est les échanges en matière de muséologie. Les musées chinois ont beaucoup progressé ces dernières années. Ça, c'est indéniable. On a des qualités de musées qui sont incomparables. Et je crois que là, on a un échange qui est important en matière de formation respective de nos personnels, formation aussi en matière de muséologie, de réflexion.
7: Quelles sont les valeurs contemporaines liées à la commémoration de ces scientifiques français et la poursuite de leur chemin de recherche? L'idée pour les participants du colloque est de transmettre les riches patrimoines scientifiques, historiques et culturels et de perpétuer les échanges entre les civilisations. Zhang Caixin, directrice du Muséum d'histoire naturelle de Tianjin, souligne l'esprit de recherche et la quête à la vérité transmis par les scientifiques de 100 ans avant.
4: Qu'il s'agisse de la communauté scientifique chinoise ou du monde, l'esprit scientifique de recherche de la vérité et de la réalité est immuable. Aujourd'hui, nombre de nos scientifiques, guidés par cet esprit, s'engagent dans l'investigation et la recherche scientifique, ainsi que la transformation des acquis scientifiques.
7: Marie Payon de la Tour, vice-présidente de l'Association des Amis de Pierre Teilhard de Chartres, évoque l'importance des

0: échange entre la Chine et la France.
1: Ce que nous faisons peut-être aujourd'hui, se parler. Ça commence toujours par se parler. Commencer par se connaître, peut-être, et puis avoir des projets, peut-être petits, puis plus grands, mais travailler ensemble, c'est se parler, je crois. Et ils nous ont appris la valeur du dialogue, nos anciens.
0: Voilà, on prend une pause musicale et on se retrouve juste après pour la dernière partie de notre émission consacrée aux courtes chinoises.

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2: Bonjour à tous, bienvenue à une nouvelle édition de notre chinois au quotidien. Je suis Xiao Tai, je suis avec Thomas.
0: Salut à tous et bienvenue pour une nouvelle session donc de nos cours de chinois.
2: Lors de notre dernier cours, nous avons appris à demander de l'aide. Et avant de passer à autre chose, on va se les repasser en vitesse.
0: Bien, alors la dernière fois, nous avions vu la phrase « Pourriez-vous me donner un coup de main ?» Comment se dit-elle en chinois ?
2: Ça se dit comme ça. 你能帮我一个忙吗？Et « pang mang », ça veut dire « aider ».«
0: Pang mang ».«
2: 能帮我一个忙», »« pouvoir me donner un coup de main ».«
0: 能帮我一个忙».
2: Alors, « pourriez-vous me donner un coup de main ?» Ça se dit en chinois comme « 你能帮我一个忙吗？ »«
0: 你能帮我一个忙吗？ »
2: Et la réponse à cette question est « bien sûr ». En chinois, on dit « 当然可以».
0: Dang yuan ke yi.
2: Alors, dang yuan veut dire bien sûr.
0: Dang yuan
2: ke yi signifie pouvoir ou pouvoir faire quelque chose.
0: Ke yi.
2: Bien sûr. Dang yuan ke yi.
0: Dang yuan ke yi.
2: Et si vous avez envie de demander à quelqu'un de vous prendre en photo, ça dit en chinois comme Nang bang wo zhao zhang xiang ma. Nang bang wo.
0: Nang bang wo.
2: Zhao zhang xiang ma.
0: Zhao zhang xiao ma.
2: Zhao xiang veut dire prendre une photo.
0: Zhao xiang.
2: Zhao xiang.
0: Zhao xiang.
2: Neng bang wo zhao zhang xiang ma?
0: Voilà, ça c'était la phrase pour demander de l'aide pour prendre une photo. Et tout de suite, on va s'écouter ça en dialogue. Dialogue 1.
1: 你能帮我一个忙吗？
3: 当然可以。
2: Dialogue 2.
1: 能帮我照张相吗？
3: 没问题。
0: Et dialogue 3.
1: 我能帮助你吗？
3: 我的相机不见了。
1: 别着急，我帮助你找。
3: 你真好，谢谢。
2: Voilà, c'était pour le cours précédent. J'espère que vous avez bien appris. Nous écoutons ensuite les points clés d'aujourd'hui.
0: Alors aujourd'hui, on va apprendre à dire « Allô, c'est de la part de qui ?»«
2: 请问是哪位?»
0: Quand seras-tu libre ?
2: 你什么时候有空？
0: Quand nous retrouvons-nous et où ?
2: 我们几点见面？在哪儿见面？
0: Alors moi, ça fait un petit moment que je suis arrivé en Chine, ça fait plusieurs mois, j'ai remarqué que les Chinois ont toujours l'habitude de répéter le même mot en répondant au téléphone.
2: Tu as bien remarqué, oui est similaire à allô en français.
0: Alors comment dit-on en chinois ? C'est de la part de qui ?
2: Tu pourrais dire, 请问是哪位？
0: 请问是哪位？
2: Alors, 请问 signifie s'il vous plaît.
0: 请问。
2: 请问。
0: 请问。
2: 是 signifie être.
0: 是。
2: 哪位？
0: 哪位？
2: C'est quelle personne? 哪位？
0: 哪位？
2: Ou tu peux dire 哪位？
0: 哪位？
2: 哪位？
0: 哪位？
2: C'est une interrogation. Écoutez la phrase suivante. 喂，请问是哪位？
0: 喂，请问是哪位？
2: C'est de la part de qui?
0: 请问是哪位？
2: Parfait. Dialogue 1.
1: 喂，请问是哪位？
3: 我是王龙。
2: Bon, si vous fixez un rendez-vous à vos amis, vous devez leur demander quand seront-ils libres.
0: Ouais, cette phrase peut être très utile, mais alors comment se dit

0: dit-elle en chinois.
1: 你什么时候有空?
0: Là, c'est un peu long pour moi. Est-ce que tu peux me décortiquer section par section?
1: C'est ça. 你 signifie toi.
0: 你
1: 什么时候?
0: 什么时候?
1: 什么时候 signifie quand?
0: D'accord.
1: 有空 signifie libre.
0: 有空 signifie donc libre.
1: Voilà, maintenant essaie de répéter la phrase avec moi. 你什么时候有空?
0: 你什么时候有空? Voilà, maintenant on va écouter ça en dialogue.
2: 你什么时候有空?
3: 周末。
2: 我们一起吃饭好吗?
3: 可以。
1: Alors ensuite, si tu as rendez-vous avec des amis, tu voudrais savoir quand et où les rejoindre. Ça se dit en chinois comme 我们几点见面?在哪儿见面?
0: Ok, là je crois que la répétition s'impose. Est-ce que tu peux me détailler encore cette phrase?
1: Bien sûr. 我们 signifie nous.
0: 我们
1: 几点 signifie à quelle heure?
0: 几点
1: 见面 veut dire rencontrer.
0: 见面
1: 我们几点见面 veut dire à quelle heure nous rencontrerons-nous. 我们
0: 我们
1: 几点
0: 几点
1: 见面
0: 见面
1: 我们几点见面
0: 我们几点见面
1: Alors, pour où nous rencontrons-nous, ça se dit en chinois comme 在哪儿见面
0: 在哪儿见面
1: Très bien. 在 c'est une préposition équivalent au mot français à. 在
0: 在
1: 哪儿 signifie où
0: 哪儿
1: 见面 signifie se rencontrer.
0: 见面
1: Alors, on va le faire ensemble.Où nous rencontrons-nous en chinois? 在哪儿见面?
0: 在哪儿见面?
1: Ces deux phrases interrogatives, quand et où nous rencontrons-nous, se disent donc en chinois 我们几点见面? 在哪儿见面?
0: 我们几点见面?
1: Très bien.
0: Et 在哪儿见面? Dialogue 3.
3: 我们几点见面? 在哪儿见面?
2: 晚上八点，在北京饭店。
1: Alors, pour assimiler ce qu'on a appris aujourd'hui, révisons un peu. Allô, c'est de la part de qui? Pour dire cela en chinois, on dit 喂，请问是哪位？
0: 喂，请问是哪位？
1: 请问是哪位？
0: 请问是哪位？
1: C'est de la part de qui? Quand seras-tu libre? 你什么时候有空？
0: 你什么时候有空？
1: 什么时候 signifie quand?
0: 什么时候?
1: 有空 veut dire être libre.
0: 有空?
1: Quand seras-tu libre? On dit en chinois 你什么时候有空?
0: 你什么时候有空?
1: Alors ensuite, pour dire en chinois quand et où nous rencontrons-nous? 我们几点见面?
0: 我们几点见面?
1: Très bien. Et 在哪儿见面?
0: Et在哪儿见面?
1: 几点 signifie à quelle heure?
0: 几点?
1: Et 见面 signifie se rencontrer.
0: 见面.
1: 在哪儿 veut dire à quel endroit?
0: 在哪儿?
1: Je répète. 我们几点见面?
0: 我们几点见面?
1: 在哪儿见面?
0: 在哪儿见面?
1: Bon, maintenant on va se repasser le dialogue.
3: 我们几点见面?在哪见面?
2: 晚上八点,在北京饭店。
0: Bon, on en reste là pour l'apprentissage. Pour aujourd'hui, on se réécoute l'ensemble des dialogues.
1: Dialogue
3: 1. 喂,请问是哪位?
2: 我是王龙。
0: Le deuxième dialogue.
2: 你什么时候有空?
3: 周末。
2: 我们一起吃饭好吗?
3: 可以。
0: Dialogue
3: 3. 我们几点见面?在哪见面?
2: 晚上八点。在北京饭店。
1: Voilà, c'est tout pour le cours. Maintenant, ABC de la culture chinoise.
0: Ok, c'est parti. Dans n'importe quel pays, lorsqu'on reçoit des cadeaux, on se doit de dire merci. Et si possible, de sourire, bien sûr. Dans les pays occidentaux, on ajoute souvent une bise pour remercier la personne. Quant aux Chinois, ils disent en général « Non, il ne fallait pas ». En réalité, ce n'est qu'une formule de politesse. Et devant celui qui a offert le cadeau, les Chinois ne l'ouvrent généralement pas.
1: Avant de se quitter, comme d'habitude, on vous pose une dernière question.
0: Comment dit-on en chinois « quand seras-tu libre » ? À la prochaine fois, au revoir.
1: Au revoir et à très bientôt.

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La Chine a alloué lundi en urgence 180 millions de yuans, environ 26,5 millions de dollars, de fonds centraux de secours en cas de catastrophe naturelle pour soutenir six provinces dans leurs efforts de contrôle des inondations et de secours après les typhons. Cette somme a été débloquée conjointement par le ministère des Finances et le ministère de la Gestion des Urgences et sera utilisée pour les opérations d'intervention d'urgence et de secours dans les provinces du Guangdong, du Fujian, du Jiangxi, du Hunan, du Liaoning et du Jilin. Ces fonds interviennent alors que plusieurs typhons, accompagnés de fortes pluies torrentielles, ont récemment frappé la Chine et touché de vastes régions dans le sud, l'est et le nord-est du pays, provoquant de graves inondations et des catastrophes géologiques. Un séisme d'une magnitude de 5,8 a secoué le district de Qinghai dans la province chinoise du Qinghai mardi à 11h34 heure de Pékin, selon le centre du réseau sismique de Chine. L'épicentre, situé à une profondeur de 10 km, a été localisé à 35,35 degrés de latitude nord et 99,58 degrés de longitude est, a indiqué le centre. Ce séisme est survenu environ 18 minutes après une première secousse de magnitude 5,7 qui avait frappé le même endroit, a ajouté le centre. Le fabricant chinois de puces mémoire Changxin Memory Technology, CXMT, a bondi de 531,06% pour clôturer la séance matinale à 54,65 yuan, environ 8 dollars par action, lors de son introduction sur le marché Star de Shanghai lundi. L'entreprise figure parmi les plus grands producteurs mondiaux de DRAM, puces mémoire essentielles pour les serveurs d'intelligence artificielle, les smartphones et les ordinateurs personnels. Selon la société, CXMT devrait générer un chiffre d'affaires opérationnel entre 110 et 120 milliards de yuans au premier semestre de cette année, avec un bénéfice net attribuable aux actionnaires de la société mère s'élevant à un montant compris entre 50 et 57 milliards de yuans. L'équipage de Shenzhou 23 a récemment achevé une étude sur les changements du microbiome intestinal à la suite d'un vol spatial de longue durée. Alors que les trois astronautes ont atteint leur 60e jour en orbite à bord de la station spatiale chinoise. À l'aide d'un spectromètre Hammond spatial, l'équipage a mené des recherches sur le microbiome et le métabolisme nutritionnel afin d'analyser

0: concernant le patrimoine lié à la porcelaine. Situés dans la province du Jiangxi, dans l'est de la Chine, ces sites se composent de 5 zones distinctes qui démontrent ensemble l'évolution de l'industrie de la porcelaine artisanale de Jingdezhen du 10e au 19e siècle. Les mathématiciens chinois Wang Hong et Deng Yu ont reçu le 24 juillet la médaille Fields lors de la cérémonie d'ouverture du Congrès international des mathématiciens à Philadelphie aux États-Unis, une première pour les mathématiques chinoises. Décernée tous les 4 ans par l'Union mathématique internationale, la médaille Fields est considérée comme la plus haute distinction en mathématiques. Les infrastructures de recharge des véhicules électriques ont connu une expansion rapide en Chine. Au cours du premier semestre 2026, le total atteignant désormais 23,06 millions à la fin du mois de juin, soit une hausse de 43,2% sur un an, selon les données publiées mardi par l'Administration nationale de l'énergie. Sur ce total, plus de 5 millions de bornes de recharge publique ont été recensées, soit une hausse de 22,3% par rapport à l'année précédente. 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
3: Bienvenue à Cogito. Le bilan de l'économie chinoise du premier semestre, présenté le 15 juillet par les autorités chinoises, fait état d'une croissance de 4,7% du PIB en glissement annuel à prix constant. Une performance qui place la Chine parmi les économies les plus dynamiques du monde. Ce résultat jette non seulement de solides bases pour la réalisation des objectifs annuels, mais apporte également confiance et dynamisme à une économie mondiale confrontée à de multiples incertitudes. Depuis le début de l'année, l'environnement international demeure marqué par l'instabilité, les tensions géopolitiques et le ralentissement de la croissance mondiale. Dans ce contexte, le FMI a récemment abaissé ses prévisions de croissance mondiale pour 2026 à 3,0%, tout en relevant celle de la Chine à 4,6%. Les résultats du premier semestre confirment, voire dépassent, les attentes des observateurs internationaux. L'économie chinoise a résisté aux pressions extérieures et maintenu une trajectoire de développement globalement stable, fondée sur l'innovation et l'amélioration de la qualité de la croissance. Comment expliquer cette performance? Selon plusieurs analystes, depuis le début de l'année, la Chine s'est attachée à promouvoir un développement de haute qualité, à accélérer l'émergence de nouvelles forces productives de qualité et mettre en œuvre des politiques macroéconomiques plus progressives et ciblées. Cette stratégie lui a permis d'atténuer efficacement les effets des chocs extérieurs. Parallèlement, les entreprises ont fait preuve d'une forte capacité d'adaptation et d'innovation. Combinées à la résilience, au potentiel et au dynamisme du marché chinois, ces initiatives ont favorisé à la fois une amélioration qualitative et une croissance quantitative raisonnable de l'économie. Le premier enseignement de ce bilan semestriel est sans doute la stabilité. Avec une économie dont la taille dépasse désormais les 140 000 milliards de yuan, enregistrer une croissance de 4,7% constitue une performance remarquable. Par rapport à la même période de l'année dernière, le PIB chinois a augmenté de 3 600 milliards de yuan, soit la plus forte progression enregistrée au cours des 5 dernières années pour un premier semestre. Certes, la croissance a légèrement ralenti au deuxième trimestre. Cette évolution s'explique principalement par des facteurs conjoncturels et des influences extérieures. Certains secteurs, notamment la pétrochimie, ont subi les effets du contexte international, tandis que la production charbonnière a été affectée par des facteurs internes temporaires. Dans le même temps, plusieurs institutions internationales anticipent un ralentissement plus ou moins marqué des principales économies mondiales au deuxième trimestre. À plus long terme,

les fondamentaux de l'économie chinoise demeurent solides. La valeur ajoutée des grandes entreprises industrielles a progressé de 5,4% sur un an au premier semestre, tandis que le volume total des ventes au détail de biens de consommation et de services a augmenté de 2,7%. Le marché de l'emploi est resté globalement stable et les prix ont connu une hausse modérée. Dans l'ensemble, l'économie chinoise conserve une performance macroéconomique stable et continue de jouer le rôle de stabilisateur de l'économie mondiale. La chaîne américaine CNBC a notamment souligné que les résultats supérieurs aux attentes des ventes au détail et de la production industrielle offraient à la Chine une plus grande marge de manœuvre en matière de politique de soutien à court terme. Cette stabilité met également en lumière la résilience de l'économie chinoise. Les échanges commerciaux en sont une illustration. Malgré la multiplication des tensions géopolitiques et le ralentissement du commerce mondial, les importations et exportations de marchandises ont continué d'afficher une progression soutenue au cours du premier semestre. Les importations ont dépassé les 10 000 milliards de yuan, enregistrant une hausse de 22,1%, signe de la vitalité du marché intérieur chinois. Aujourd'hui, la Chine applique une politique de droits de douane nulle à l'égard de 63 pays. Ses importations se classent au deuxième rang mondial pour la 17e année consécutive. Le vaste marché chinois est ainsi devenu une opportunité majeure pour les entreprises du monde entier, contribuant à la stabilité des chaînes industrielles et d'approvisionnement mondial, ainsi qu'au développement du commerce international. L'évaluation d'une économie ne repose pas uniquement sur le rythme de sa croissance, mais aussi sur la qualité de sa transformation. Sur ce plan, les nouveaux moteurs de croissance de la Chine continuent de gagner en puissance. Au premier semestre, la valeur ajoutée de l'industrie des équipements et celle de l'industrie manufacturière de haute technologie ont progressé respectivement de 3,9 et 7,9 points de pourcentage plus rapidement que l'ensemble des grandes entreprises industrielles. Les secteurs liés à la fabrication haut de gamme, à l'économie numérique et aux services modernes ont contribué à plus de 40% de la croissance économique. Cette montée en gamme de l'économie chinoise a apporté également un nouvel élan à une économie mondiale en quête de croissance. Pour les multinationales, elle offre de nouvelles perspectives en matière d'innovation et de développement. L'exemple de l'Américain Procter & Gamble est révélateur. Son centre d'innovation de Beijing, le plus important du groupe en Asie, accompagne en moyenne le lancement de plus de 100 nouveaux produits chaque année. Les innovations développées pour le marché chinois sont ensuite diffusées à l'échelle mondiale, illustrant le rôle croissant de la Chine comme laboratoire d'innovation. Malgré la persistance de facteurs d'instabilité externe et les déséquilibres temporaires entre l'offre et la demande dans certains secteurs, les fondamentaux de l'économie chinoise restent orientés vers une amélioration à long terme. Cette réalité constitue un soutien solide à l'atteinte des objectifs de croissance fixés pour l'année et renforce la confiance des investisseurs internationaux. À mesure que la Chine poursuit la mise en œuvre de son 15e plan quinquennal, la dynamique endogène de son économie devrait continuer à se renforcer. Dans ce contexte, il n'est pas surprenant que l'opportunité Chine 2.0 suscite un intérêt croissant à travers le monde. De plus en plus de dirigeants de multinationales classent la partie continentale de la Chine parmi leurs trois principales destinations d'investissement. Les faits continuent en fait de démontrer que la Chine demeure à la fois un point d'ancrage de stabilité, un moteur essentiel de la croissance économique mondiale.

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9: Bonjour à toutes et à tous, bienvenue dans Fréquence Afrique sur CGTN Radio. La cérémonie de remise des prix Panda d'Or 2025, organisée conjointement par la Fédération chinoise des cercles littéraires et artistiques et le gouvernement de Sichuan, s'est récemment tenue à Chengdu, capitale provinciale. Le prix récompense l'excellence dans les domaines du cinéma et de la télévision à l'échelle mondiale dans 27 catégories. Selon les organisateurs, 5343 œuvres provenant des 126 pays et régions ont participé à ce festival bisannuel, ce qui reflète son influence internationale croissante. À cette occasion, deux cinéastes africains ont exprimé leurs impressions au micro de CGTN. On les écoute tout de suite.
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10: Nous sommes une délégation effectivement du Burkina Faso. Nous avons été invités à un séminaire de partage d'expérience sur un peu le cinéma. Et c'est dans ce cadre-là que les organisateurs chinois nous ont invités à venir suivre l'événement sur le prix qui est décerné ce soir.
11: Oh, et quelle impression sur la Chine?
10: Ah, la Chine, c'est un très beau pays. Un très, très beau pays. Nous avons été très bien accueillis, très bien logés et vraiment l'expérience sur le domaine dans lequel nous travaillons au niveau du ministère en charge de la communication, la culture, des arts et du tourisme. Vraiment, c'est édifiant.
11: Et est-ce que vous avez déjà visité la ville Chengdu?
10: Et c'est la première fois. Nous sommes arrivés il y a 2-3 jours. Les deux premiers jours, nous sommes restés à Pékin. Et c'est hier, je crois, que nous sommes arrivés à Chengdu. Et dans le cas, nous avons eu l'occasion, effectivement, de contempler les bâtiments, les routes, même la végétation. C'était vraiment waouh.
11: Vous avez déjà vu le vrai panda?
10: Non, pas encore. On a vu seulement à la télé. Pour le moment.
11: Vous voulez voir?
10: Oui, nous voulons bien le voir si l'occasion se présente.
11: Et est-ce que, c'est quoi votre impression sur le prix du Panda d'Or? Jusqu'à maintenant, comme l'environnement, ou est-ce que vous avez hâte de voir quelque chose?
10: Oui, en fait, nous, l'impression que nous avons sur ce prix, c'est vrai que nous ne le connaissons pas très bien parce que c'est parfois dans les médias, à la télé, et qu'on entend parler. Mais nous avons comme l'impression que ça ressemble fortement à l'étalant d'or de Yenenga que nous avons au Burkina Faso. Et donc, ça sera effectivement une première fois pour nous, ça sera une expérience. On va constater, on va regarder et certainement apprendre beaucoup de choses.
11: Oh, merci beaucoup.
10: Merci à vous.
5: Il faut dire que vraiment, on a été très bien accueillis. On a eu l'occasion de parcourir déjà quand même un pan de la ville. On est allé à l'Université des médias et de la communication. Où on a aussi eu l'occasion aussi de visiter les studios. Donc, on a vu vraiment des infrastructures magnifiques. Je pense que c'est très inspirant.
11: Et sur le prix du Panda d'Or, vous voulez voir quoi?
5: Ouais, déjà, je vais voir de l'émotion se dégager parce que j'imagine qu'il y a de la compétition. Vous voyez, au Burkina Faso, on a le FESPACO, le Festival panafricain du cinéma et de la télévision de Ouagadougou, qui décerne l'étalon d'or de Yenenga, qui est le plus grand prix africain en matière.

0: directeur du cinéma et d'audiovisuel. Exactement. Donc, on est curieux aussi de voir, parce que lors du FESPACO, lorsqu'on décerne ce prix de l'étalon de Yenenga, l'étalon de Yenenga, c'est le cheval mâle. Donc, vous voyez qu'il y a un parallélisme avec les prix Panda. Et donc, du coup, il y a de l'émotion qui se dégage dans la salle, les réalisateurs, les producteurs, les comédiens. Il y a de l'émotion lorsqu'on dit, voilà, premier prix, un tel. Il y a cette émotion. Et bon, j'imagine qu'on va vivre ça tout à l'heure lors de Golden Panda aussi.
1: Ouais. Est-ce que vous avez des coopérations avec la Chine sur le domaine de cinéma, des séries télévisées peut-être?
0: Pour l'instant, je n'en connais pas. Mais je pense qu'il y a des perspectives qui se dégagent dans ce sens-là déjà, ce qui fait que nous, on est là pour participer à un séminaire sur la production, le marketing du cinéma et de la télévision. Donc je pense qu'il y a des perspectives qui pourront se dégager parce qu'on a un peu comme des similitudes dans la vision. Voilà, parce qu'on a visité là, il y a tout un ensemble, vous voyez, au Burkina, on a l'agence burkinabé de la cinématographie et de l'audiovisuel. Et en notre sein, on a une école qui s'appelle l'Institut supérieur de l'image et du son. Donc c'est une école internationale qui accueille les nationalités africaines. À côté, on a une direction qui s'occupe en fait de la régulation, de tout ce qui est cinéma et tout. Après, on a une cinémathèque africaine. Donc c'est comme un musée du cinéma qu'on a visité tout à l'heure au village du cinéma là. Et on a aussi le FESPACO dont je parlais tout à l'heure, le festival, qui est aussi un département de cette agence là. Donc quand on vient là, nous ça nous inspire bien et nous pensons que effectivement si on se met ensemble, on pourra vraiment se nourrir l'un et l'autre quoi. Voilà.
2: 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On revient en studio juste après cette pause musicale.

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6: Vous êtes toujours à l'écoute de Fréquence Afrique. Dans la deuxième partie de l'émission, on va vous faire découvrir deux Africains installés en Chine depuis des années. Direction tout d'abord en Guangzhou, une ville pleine d'opportunités où de nombreuses personnes recherchent des débouchés commerciaux. Gloire Konga est l'une d'elles. Par ses efforts, il fait office des ponts entre la Chine et l'Afrique par les échanges commerciaux.
7: Je suis Gloire Konga, je suis consultant ici à Guangzhou, consultant d'affaires internationales. Nous bâtissons les relations stratégiques entre la Chine et l'Afrique en accompagnant les entreprises chinoises qui veulent investir en Afrique, qui veulent s'ouvrir, ouvrir leurs produits, ouvrir leur business sur les marchés africains. Nous aidons aussi des pays africains et des entreprises africaines qui veulent trouver des fournisseurs, des qualités stratégiques quant au marché chinois. Il y a aussi les besoins du transfert des technologies. Nul ne peut l'ignorer aujourd'hui que la Chine est très avancée en termes de l'industrialisation, en termes des entreprises. Et donc, en Afrique, nous avons besoin de ces technologies et il faudrait qu'il y ait un pont qui puisse réunir ou encore joindre cette demande et l'offre qui se présente. Et donc, nous sommes ces ponts au milieu entre la Chine et l'Afrique. J'estime aujourd'hui la ville de Guangzhou représente l'épicentre ou encore le cœur de business, des transactions économiques entre la Chine et l'Afrique. Parce que quand vous êtes à Guangzhou, par la foire de Guangzhou, vous pouvez voir les gens venir de tous bords, de toutes les nationalités, non seulement africains, européens, arabes, qui se mettent ensemble, parlant le même langage. Les langages d'affaires. Et à Guangzhou, vous allez voir des Africains venus de l'Afrique de l'Ouest, venus de l'Afrique centrale, en train de négocier, en train de faire le business ensemble. Regardons cette particularité que représente la ville de Guangzhou. Dès le moment où j'ai posé les plantes de mes pieds ici, je suis comprendre que c'était l'endroit où j'étais censé être. Et ce que nous faisons dans le cadre de notre plateforme pendant la période de la foire des cantons, c'est de pouvoir organiser des voyages en équipe. En dehors des visites dans les différents bouffes, dans les différents pavillons de la foire des cantons, nous allons organiser des réunions, des matchmaking, où nous allons prendre nos amis entrepreneurs, entreprises qui viennent de l'Afrique, nous les amenons dans les usines, question d'aller encore avoir une relation très avantageuse, très particulière avec ces usines. À l'époque où je suis venu pour poursuivre mes études universitaires, j'étais le seul Africain de mon auditoire. Et question d'apprendre plus, de maximiser des connaissances pour me permettre à les transmettre à mes contemporains. Et de cette expérience, donc, cela nous a permis de pouvoir écrire un livre que j'ai intitulé « La Chine telle que vue et expérimentée ». Dans ce livre, vous trouverez toutes les anecdotes, les analogies sur mon expérience et les liens particuliers que j'ai avec la Chine. Nous pensons que l'influence positive du FOCAC va encore se jouer quand il y aura ces renforcements,

0: des liens interpersonnels entre les Chinois et les Africains, dans les domaines de la culture, dans les domaines du sport, dans les domaines des arts et loisirs. Et nous pensons renforcer les créations des écoles vocationnelles, par exemple, des écoles professionnelles en Afrique, où les gens ne vont pas seulement apprendre des connaissances théoriques à l'université, mais ils seront en mesure d'apprendre des vraies techniques, des skills. Pourquoi pas comme la Chine aujourd'hui a inventé des gadgets électroniques, a contribué dans l'intelligence artificielle, dans le secteur de l'automobile. Et donc, en cette année, nous comptons renforcer encore beaucoup plus des projets, des partenariats, des coopérations dans ce sens.
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2: Hakim Yushaou Mobet, qui parle couramment le chinois et compte de nombreux amis chinois, poursuit ses études en Chine et vit dans le pays depuis de nombreuses années. Il se spécialise dans le domaine des cancers gynécologiques et s'engage à améliorer la santé des populations en Afrique et en Chine. Voici tout de suite les détails.
3: Je m'appelle Hakim Yushaou Mobet. Généralement, on m'appelle Dr. Hakim. Pour l'instant, j'ai 3 positions à Guangzhou. Première position, je suis postdoctoral researcher à Southwest Medical University. Parallèlement, je suis dans une compagnie biotechnologie où j'exerce comme research and development manager. Et aussi, je suis associate researcher à Guangdong Pharmaceutical University. Mes recherches, en fait, je fais molecular cancer. Donc, je fais uniquement dans le cancer, dans l'oncologie médicale. Pour le cas de mon postdoc, je suis plus axé sur le cervical cancer, le cancer du col, de l'utérus. Donc, j'essaie de rechercher certaines molécules, on les appelle les RNA binding protéines, qui sont impliquées dans la survenue et dans le phénomène de carcinogénèse en ce qui concerne le cancer du col de l'utérus. J'essaye aussi de prouver par la méthode de Fish, puisque j'ai fait de l'oncologie moléculaire. Donc j'utilise plus les méthodes au niveau moléculaire parce que c'est des méthodes un peu plus fiables. En utilisant une technique moléculaire, on va détecter facilement et précocement un cancer par rapport aux méthodes cytologiques ou histologiques. Maintenant, pour le cadre de la position Research and Development Manager que j'occupe à Baishan Guangzhou Biotechnology, nous n'avons pas encore de collaboration effective avec l'Afrique, mais c'est en cours, puisque j'ai reçu plusieurs fois déjà des délégations venant de l'Afrique, comme le Nigeria, l'Ouganda, la Tanzanie. On va collaborer bientôt. L'Afrique du Sud, nous sommes encore en train de voir comment tisser ces collaborations. Je suis venu en Chine pour étudier. J'ai fini d'étudier. Pourquoi est-ce que je reste encore en Chine pour le postdoc? Parce que je suppose que quand j'étais étudiant, il y a des choses dont je n'avais pas accès. Je suis resté en Chine, faire mon postdoc et être dans une compagnie en fait pour être ouverte. Maintenant, j'ai beaucoup de contacts. Quand je rentrerai au Cameroun, de temps en temps, je viendrai en Chine. Comme je vous ai dit, à Guangdong Pharmaceutical University, je suis associate researcher. De temps en temps, je pourrais venir. On a des collaborations. Comme je pourrais les inviter aussi au Cameroun pour telle chose, ainsi de suite.
2: Restez branchés sur CGTN Radio. Retrouvons-nous après cette mélodie.

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9: 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Le 12 septembre marque la journée des Nations Unies pour la coopération Sud-Sud. En tant que

0: plateforme majeure du commerce mondial des services, par quels moyens concrets la CIFTIS, Foire internationale du commerce des services de Chine, peut-elle favoriser la coopération et les échanges entre les pays en développement? Voici l'analyse du docteur Joseph-Olivier Mendo, chef de la délégation de la jeunesse africaine en Chine.
1: Et ces dernières années, le renforcement continu de la coopération Sud-Sud offre de nouvelles perspectives. En tant que plateforme mondiale dédiée au commerce des services, pour vous, docteur Mendo, par quel mécanisme concret cette foire peut-elle renforcer les échanges et la collaboration entre ces nations ?
2: Eh bien, je pense que, parlant des mécanismes concrets, la foire en elle-même, c'est un matchmaking d'expertise. Le professeur Ding vient de le mentionner, c'est les services, il faut co-créer. Donc, je pense que, en premier lieu, c'est une plateforme, un matchmaking d'expertise complémentaire. Parce que, par exemple, si une start-up qui a été développée, ou une start-up, par exemple, kényane, à développer une application de micro-assurance agricole, par exemple, basée sur les data, mais manque de puissance de calcul pour l'optimiser. Alors, pendant la foire, il faut par exemple présenter son projet et voir comment essayer de contracter de nouveaux partenaires, de sortir de client fournisseur, du schéma client fournisseur, mais pour arriver à un accord de co-développement. Et je pense aussi qu'il y a un partage de modèles réplicables, parce que surtout pour le cas de l'Afrique, beaucoup d'investisseurs, beaucoup d'entrepreneurs africains rejoignent la foire, essaient de trouver des solutions. Par exemple, si on parle de solutions financières, parce que la Chine a des géants de fintech, par exemple Alipay, WeChat Pay, qui ne viennent pas seulement pour vendre leurs services, mais pour montrer comment ils ont construit leur écosystème. Et c'est ça qui est très important. Voilà, donc les délégations venues des quatre coins du monde qui viennent donc étudier ces modèles pour les adapter en évitant ainsi des années de tâtonnement. Donc, voilà.
1: Le continent africain s'engage résolument dans le développement de son économie numérique et de ses énergies vertes. D'après vous, cette foire peut-elle favoriser une intégration plus forte des pays africains au sein du système mondial du commerce des services ?
2: Eh bien sûr, parce que je dirais la foire internationale du commerce des services est comme l'antidote à la marginalisation traditionnelle de l'Afrique. Donc, quand on parle du commerce des services, parce que cette foire change le narratif de marché, c'est-à-dire, vous savez, quand les pays africains ont toujours eu ce narratif de marché, mais participant à cette foire, on passe de marché à partenaire, parce que l'Afrique n'est plus perçu seulement comme un consommateur de services étrangers, par exemple des télécoms ou des banques, mais elle se positionne aussi comme créatrice de services uniques adaptés à ses défis, par exemple mobile money et santé communautaire. Mais il y a aussi la foire, elle standardise et interconnecte, parce qu'en facilitant l'adoption des standards techniques communs, par exemple le protocole de data et tout ça, la foire réduit les barrières à l'entrée. Donc, une start-up, par exemple, qui vient du Cameroun, de logistique, peut ainsi plus facilement interconnecter son système avec un portail e-commerce, par exemple, qui vient d'Asie du Sud-Est, par exemple, d'Indonésie, ou alors un logiciel de douane allemand. Et alors, ceci s'intégrant, de fait, dans les chaînes de valeur globale. Mais aussi, un point très important que je voulais mentionner, cette foire finance l'innovation de services, pas juste les produits, parce que la forte présence des fonds d'investissement et des banques de développement lors de la foire crée beaucoup, beaucoup d'opportunités de financement spécifiques pour les business models et de services innovants. Et c'est crucial pour une start-up qui veut exporter un service, par exemple, de télémédecine ou une plateforme de formation en ligne qui a besoin de capital pour son scaling international.
0: Restez branchés sur CGTN Radio Retrouvons-nous après cette pause musicale pour la rubrique Apprenons le chinois.
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2: Bonjour à tous et bienvenue pour un nouveau cours de chinois. Salut Thomas.
0: Salut Tai, tu vas bien depuis le dernier cours?

0: Pour.
1: Moi je vais très bien, et toi?
0: Oh bah écoute, ça va également très bien, le beau temps est arrivé, ça fait super plaisir. Alors lors du cours précédent, on a appris certaines expressions à utiliser lors d'une réunion familiale. Et aujourd'hui, on va d'abord les réviser, tu vas prononcer les phrases en chinois et je vais les traduire en français.
1: Ok, c'est parti.
2: 我很高兴认识你的家人.
0: Je suis très content de connaître ta famille.
2: 这是我的拿手菜.
0: Ce plat est ma spécialité.
2: 你多吃点儿.
0: Prenez-en encore.
2: 下次请你们到我家做客.
0: Je vous inviterai chez moi la prochaine fois. Voilà, on se réécoute les dialogues maintenant.
3: 对话一.
1: 欢迎你来做客.
3: 我很高兴认识你的家人. 对话二.
1: 这是我的拿手菜, 你尝尝?
3: 哦, 不错, 挺好吃的. 对话三.
1: 你多吃点儿.
3: 我吃饱了. 对话四. 下次请你们到我家做客.
1: 有时间一定去。 Voilà une petite piqûre de rappel du cours précédent, ça ne peut pas faire de mal. Maintenant, on va voir ce qu'on va apprendre aujourd'hui.
0: Ouais, ok. Ce que je te propose, c'est que tu lises les phrases en chinois, je les traduis en français et après, on travaille.
1: Bonne idée.
2: 您先请.
0: Allez-y, s'il vous plaît.
2: 别这么客气.
0: Pas tant de manières.
2: 为我们的合作成功. Ganbei.
0: Buvons à notre réussite.
2: Wei da jia de shen ti jian kang. Ganbei.
0: Buvons à la santé de tout le monde.
2: Gan xie ni men de re qin kuan dai.
0: Merci pour votre accueil chaleureux. Ouais, il y a tant de ganbei dans les phrases qu'on va trinquer lors du cours d'aujourd'hui, Tai, je pense.
1: Oui, nous allons aujourd'hui participer à un banquet fictif.
0: Ok, ça tombe bien. Il y a une expression chinoise destinée à ces repas ou à ces banquets fictifs qui veut dire « allez-y s'il vous plaît » ou « après vous ». C'est l'expression, Tai.
1: 您先请.
0: Voilà, une expression qui peut être utilisée dans diverses circonstances. Citons un exemple, lors d'un repas, quand tu prononces cette phrase, cela signifie que tu veux que tes invités se servent d'abord.
1: 您先请.
0: 您先请.
1: 您 est l'appellation respectueuse de 你.
0: 您.
1: 先, d'abord.
0: 先.
1: 请, s'il vous plaît.
0: 请.
1: 您先请. Allez-y, s'il vous plaît.
0: 您先请.
1: Ok, on va écouter le premier dialogue.
3: 您先请.
1: 谢谢.
0: Et tu vas me dire maintenant quelle est la réponse convenable à cette phrase, Tai.
1: Oui, pour répondre à 您先请, tu peux dire 别这么客气.
0: 别这么客气.
1: 别, ne pas.
0: 别.
1: 这么, si ou comme cela.
0: 这么.
1: 客气, ce qui signifie avoir beaucoup de manières.
0: 别这么客气.
1: 别这么客气.
0: 别. Je me cache. Ne faites pas tant de façons. Voilà, maintenant, on passe au dialogue 2.
3: 你是客人, 请坐这儿.
1: 好, 别这么客气.
0: Et lors d'un repas, il y a plusieurs expressions pour porter un toast. Citons un exemple. Buvons à notre réussite. Comment le dire en chinois, Tai?
1: 为我们的合作成功干杯.
0: 为我们的合作成功干杯.
1: La phrase est un peu longue, je vais la décomposer. 为 est une préposition, ici il signifie pour.
0: 为.
1: 我们的, notre.
0: 我们的.
1: 合作, coopération.
0: 合作.
1: 成功, réussite.
0: 成功.
1: 干杯, vidons notre verre.
0: 干杯.
1: 为我们的合作成功干杯. Buvons à notre réussite, à notre collaboration.

0: question.
1: Allez, rien de plus important que la santé, comment dire en chinois donc, buvons à la santé de tout le monde.
2: On peut dire Wei da jia de shen ti jian kang, gan bei.
1: Ok, tu vas me décomposer ça en plusieurs morceaux.
2: Wei pour
1: Wei.
2: da jia de tout le monde.
1: Da jia de
2: Shen ti santé.
1: chen ti.
2: Jian kang bonne santé.
1: Tian kang.
2: Gan bei.
1: Gambe, vidons notre verre.
2: Wei da jia de shen ti jian kang, gan bei.
1: Bon allez, on passe directement au dialogue 3.
3: Oui, on m'a dit, gambe.
1: Le repas s'achève, il faut remercier nos hôtes. Comment le dire en chinois, Tai? Allez, comme d'habitude, on va décomposer.
2: Ganxie veut dire merci.
1: Ganxie.
2: Ni men de, votre.
1: Ni men de.
2: Reqing, chaleureux.
1: Reqing.
2: Quan dai, réception chaleureuse.
1: Quan dai.
2: Ganxie ni men de, reqing, quan dai.
3: Shijian bu zao le, wo men gai zou le. Ganxie ni men de, reqing, quan dai.
4: Huan yin ni men yi hou chang lai.
0: Voilà, c'était le dernier dialogue. Avant de passer à notre rubrique ABC de la culture chinoise, on va refaire les phrases clés d'aujourd'hui. Je vais dire les phrases chinoises et Thomas va donner le sens en français.
1: Ok, c'est parti.
2: Nin xian qing.
1: Allez-y, s'il vous plaît.
2: Bie zhe me ke qi.
1: Pas tant de manières.
2: Wei wo men de he zuo cheng gong, gan bei.
1: Buvons à notre réussite.
2: Wei da jia de shen ti jian kang, gan bei.
1: Buvons à la santé de tout le monde.
2: Gan xie ni men de re qing kuan dai.
1: Merci de votre accueil chaleureux. Voilà, on avance doucement, mais sûrement. Le tout, c'est de retravailler un peu ce qu'on en a vu précédemment et ça devrait rentrer. Et maintenant, on passe à notre rubrique ABC de la culture chinoise, Tai.
0: Bon, aujourd'hui, on va parler de la modestie chinoise, qui est une vertu traditionnelle en Chine. Depuis l'Antiquité chinoise, on dit « man zhao sun, qian shou yi », qui désigne « la modestie est bénéfique tandis que la suffisance appelle la ruine ». Accepter de bon gré les suggestions et les critiques d'autrui, avoir des manières civilisées dans le comportement, tout cela peut refléter la modestie. Par exemple, quand d'autrui les vantent ou citent en exemple, les Chinois font preuve souvent de la modestie en disant « quoi tiens là » ou « nali, nali », ce qui signifie « vous exagérez beaucoup » ou « 我做的还很不够», « je dois encore faire beaucoup d'efforts ».
1: Voilà, l'essence de la modestie que les Chinois promettent, c'est le respect à autrui, l'amitié et l'autodiscipline. Un homme ne peut être respecté par les autres que quand il possède une vertu de modestie. En Chine, la modestie est donc loin d'être démodée. C'est parce que quand un homme réussit, la modestie lui permet de voir ses lacunes pour encore aller plus loin et encore progresser. Voilà, c'en est fini pour notre cours de chinois et pour notre ABC de la culture. Comme d'habitude, une petite question avant de se quitter. Comment dire « allez-y, s'il vous plaît » en chinois?
0: Et si vous avez la réponse, vous pouvez nous l'envoyer.
1: Au revoir et à la prochaine.
0: À la prochaine fois.
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La Chine a alloué lundi en urgence 180 millions de yuans, environ 26,5 millions de dollars, de fonds centraux de secours en cas de catastrophe naturelle pour soutenir six provinces dans leurs efforts de contrôle des inondations et de secours après les typhons. Cette somme a été débloquée conjointement par le ministère des Finances et le ministère de la Gestion des Urgences et sera utilisée pour les opérations d'intervention d'urgence et de secours dans les provinces du Guangdong, du Fujian, du Jiangxi, du Hunan, du Liaoning et du Jilin. Ces fonds interviennent alors que plusieurs typhons, accompagnés de fortes pluies torrentielles, ont récemment frappé la Chine et touché de vastes régions dans le sud, l'est et le nord-est du pays, provoquant de graves inondations et des catastrophes géologiques. Un séisme d'une magnitude de 5,8 a secoué le district de Qinghai dans la province chinoise du Qinghai mardi à 11h34 heure de Beijing, selon le centre du réseau sismique de Chine. L'épicentre, situé à une profondeur de 10 km, a été localisé à 35,35 degrés de latitude nord et 99,58 degrés de longitude est, a indiqué le centre. Ce séisme est survenu environ 18 minutes après une première secousse de magnitude 5,7 qui avait frappé le même endroit, a ajouté le centre. Le fabricant chinois de puces mémoire Changxin Memory Technology, CXMT, a bondi de 531,06% pour clôturer la séance matinale à 54,65 yuan, environ 8 dollars par action, lors de son introduction sur le marché Star de Shanghai lundi. L'entreprise figure parmi les plus grands producteurs mondiaux de DRAM, puces mémoire essentielles pour les serveurs d'intelligence artificielle, les smartphones et les ordinateurs personnels. Selon la société, CXMT devrait générer un chiffre d'affaires opérationnel entre 110 et 120 milliards de yuans au premier semestre de cette année, avec un bénéfice net attribuable aux actionnaires de la société mère s'élevant à un montant compris entre 50 et 57 milliards de yuans. L'équipage de Shenzhou 23 a récemment achevé une étude sur les changements du microbiome intestinal à la suite d'un vol spatial de longue durée. Alors que les trois astronautes ont atteint leur 60e jour en orbite à bord de la station spatiale chinoise. À l'aide d'un spectromètre Hammond spatial, l'équipage a mené des recherches sur le microbiome et le métabolisme nutritionnel afin d'analyser les modifications de la flore intestinale et leurs effets sur le métabolisme des nutriments dans des conditions de vol spatial prolongées. Ils ont également réalisé un test de contrôle de la force afin d'étudier les schémas d'évolution du contrôle moteur fin et les mécanismes d'apprentissage adaptatifs au cours de missions orbitales de longue durée. Les sites de l'industrie de la porcelaine artisanale de Jingdezhen ont été inscrits samedi dernier sur la liste du patrimoine mondial de l'UNESCO, comblant ainsi une lacune de longue date concernant le patrimoine lié à la porcelaine. Situé dans la province du Jiangxi, dans l'est de la Chine,

0: considérée comme la plus haute distinction en mathématiques. Les infrastructures de recharge des véhicules électriques ont connu une expansion rapide en Chine. Au cours du premier semestre 2026, le total atteignant désormais 23,06 millions à la fin du mois de juin, soit une hausse de 43,2% sur un an, selon les données publiées mardi par l'Administration nationale de l'énergie. Sur ce total, plus de 5 millions de bornes de recharge publique ont été recensées, soit une hausse de 22,3% par rapport à l'année précédente. 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
3: Bienvenue à Cogito. Le bilan de l'économie chinoise du premier semestre, présenté le 15 juillet par les autorités chinoises, fait état d'une croissance de 4,7% du PIB en glissement annuel à prix constant. Une performance qui place la Chine parmi les économies les plus dynamiques du monde. Ce résultat jette non seulement de solides bases pour la réalisation des objectifs annuels, mais apporte également confiance et dynamisme à une économie mondiale confrontée à de multiples incertitudes. Depuis le début de l'année, l'environnement international demeure marqué par l'instabilité, les tensions géopolitiques et le ralentissement de la croissance mondiale. Dans ce contexte, le FMI a récemment abaissé ses prévisions de croissance mondiale pour 2026 à 3,0%, tout en relevant celle de la Chine à 4,6%. Les résultats du premier semestre confirment, voire dépassent, les attentes des observateurs internationaux. L'économie chinoise a résisté aux pressions extérieures et maintenu une trajectoire de développement globalement stable, fondée sur l'innovation et l'amélioration de la qualité de la croissance. Comment expliquer cette performance? Selon plusieurs analystes, depuis le début de l'année, la Chine s'est attachée à promouvoir un développement de haute qualité, à accélérer l'émergence de nouvelles forces productives de qualité et mettre en œuvre des politiques macroéconomiques plus provocatives et ciblées. Cette stratégie lui a permis d'atténuer efficacement les effets des chocs extérieurs. Parallèlement, les entreprises ont fait preuve d'une forte capacité d'adaptation et d'innovation. Combinées à la résilience, au potentiel et au dynamisme du marché chinois, ces initiatives ont favorisé à la fois une amélioration qualitative et une croissance quantitative raisonnable de l'économie. Le premier enseignement de ce bilan semestriel est sans doute la stabilité. Avec une économie dont la taille dépasse désormais les 140 000 milliards de yuan, enregistrer une croissance de 4,7% constitue une performance remarquable. Par rapport à la même période de l'année dernière, le PIB chinois a augmenté de 3 600 milliards de yuan, soit la plus forte progression enregistrée au cours des 5 dernières années pour un premier semestre. Certes, la croissance a légèrement ralenti au deuxième trimestre. Cette évolution s'explique principalement par des facteurs conjoncturels et des influences extérieures. Certains secteurs, notamment la pétrochimie, ont subi les effets du contexte international, tandis que la production charbonnière a été affectée par des facteurs internes temporaires. Dans le même temps, plusieurs institutions internationales anticipent un ralentissement plus ou moins marqué des principales économies mondiales au deuxième trimestre. À plus long terme, les fondamentaux de l'économie chinoise demeurent solides. La valeur ajoutée des grandes entreprises industrielles a progressé de 5,4% sur un an au premier semestre, tandis que le volume total des ventes au détail de biens de consommation et de services a augmenté de 2,7%. Le marché de l'emploi est resté globalement stable et les prix ont connu une hausse modérée. Dans l'ensemble, l'économie chinoise conserve une performance macroéconomique stable et continue de jouer le rôle de stabilisateur de l'économie mondiale. La chaîne américaine CNBC a notamment souligné que les résultats supérieurs aux attentes des ventes au détail et de la production industrielle offraient

La Chine une plus grande marge de manœuvre en matière de politique de soutien à court terme. Cette stabilité met également en lumière la résilience de l'économie chinoise. Les échanges commerciaux en sont une illustration. Malgré la multiplication des tensions géopolitiques et le ralentissement du commerce mondial, les importations et exportations de marchandises ont continué d'afficher une progression soutenue au cours du premier semestre. Les importations ont dépassé les 10 000 milliards de yuan, enregistrant une hausse de 20,1%, signe de la vitalité du marché intérieur chinois. Aujourd'hui, la Chine applique une politique de droits de douane nulle à l'égard de 63 pays. Ses importations se classent au deuxième rang mondial pour la 17e année consécutive. Le vaste marché chinois est ainsi devenu une opportunité majeure pour les entreprises du monde entier, contribuant à la stabilité des chaînes industrielles et d'approvisionnement mondial, ainsi qu'au développement du commerce international. L'évaluation d'une économie ne repose pas uniquement sur le rythme de sa croissance, mais aussi sur la qualité de sa transformation. Sur ce plan, les nouveaux moteurs de croissance de la Chine continuent de gagner en puissance. Au premier semestre, la valeur ajoutée de l'industrie des équipements et celle de l'industrie manufacturière de haute technologie ont progressé respectivement de 3,9 et 7,9 points de pourcentage plus rapidement que l'ensemble des grandes entreprises industrielles. Les secteurs liés à la fabrication haut de gamme, à l'économie numérique et aux services modernes ont contribué à plus de 40% de la croissance économique. Cette montée en gamme de l'économie chinoise a apporté également un nouvel élan à une économie mondiale en quête de croissance. Pour les multinationales, elle offre de nouvelles perspectives en matière d'innovation et de développement. L'exemple de l'Américain Procter & Gamble est révélateur. Son centre d'innovation de Beijing, le plus important du groupe en Asie, accompagne en moyenne le lancement de plus de 100 nouveaux produits chaque année. Les innovations développées pour le marché chinois sont ensuite diffusées à l'échelle mondiale, illustrant le rôle croissant de la Chine comme laboratoire d'innovation. Malgré la persistance de facteurs d'instabilité externe et les déséquilibres temporaires entre l'offre et la demande dans certains secteurs, les fondamentaux de l'économie chinoise restent orientés vers une amélioration à long terme. Cette réalité constitue un soutien solide à l'atteinte des objectifs de croissance fixés pour l'année et renforce la confiance des investisseurs internationaux. À mesure que la Chine poursuit la mise en œuvre de son 15e plan quinquennal, la dynamique endogène de son économie devrait continuer à se renforcer. Dans ce contexte, il n'est pas surprenant que l'opportunité Chine 2.0 suscite un intérêt croissant à travers le monde. De plus en plus de dirigeants de multinationales classent la partie continentale de la Chine parmi leurs trois principales destinations d'investissement. Les faits continuent en fait de démontrer que la Chine demeure à la fois un point d'ancrage de stabilité, un moteur essentiel de la croissance économique mondiale.

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8: Bonjour à tous, bienvenue dans In Vivo. L'espace de création culturelle est de plus en plus considéré comme la dernière salle d'exposition d'un musée en Chine. Alors pourquoi les Chinois aiment bien ces produits créatifs et comment peut-on faire pour combiner la tradition et le design moderne? Vous allez découvrir dans cette émission. Li Fuzhen est le concepteur de nombreux produits créatifs et culturels. Depuis 2022, en collaboration avec le Musée d'art de Beijing, il conçoit de nombreux produits créatifs à partir des collections et de l'environnement du musée.
9: Nous avons condensé le paysage d'automne dans ce petit espace et y avons ajouté un effet interactif, à savoir l'effet des sables mouvants. Le sable doré et les feuilles de Jinko font de ce produit l'un de nos produits phares de cette année.
8: Je vois qu'en plus du paysage, vous y ajoutez aussi les chats qui vivent dans le musée.
9: Oui, parce que nous avons plusieurs chats dans le musée, mais il y en a deux qui interagissent principalement avec le public, les autres sont plus timides.
8: Au musée de l'architecture ancienne de Beijing, un magnet développé à partir d'un caisson en sculpture de bois a aussi suscité l'enthousiasme des consommateurs. Peu après l'ouverture du musée à 9h, les visiteurs envahissent déjà l'espace de produits créatifs. Pourquoi les touristes ont une telle admiration ? Hu Jiyu, le concepteur de ce produit, nous montre ses réflexions sur la création.
9: La première impression de nombreux visiteurs lorsqu'ils voient ce caisson est qu'il est très spectaculaire et que sa structure et son exécution sont très compliquées. Nous avons consulté des documents, la restauration s'étant effectuée couche par couche, j'ai donc voulu utiliser le magnet de la manière dont les couches se rejoignent, pour montrer la structure et la technologie du caisson.
8: Pendant que notre journaliste discutait avec Hu Jiyu, certains touristes ont appris qu'il était le concepteur du magnet et ils se sont rassemblés autour de lui pour échanger des idées avec beaucoup d'intérêt.
9: Après la mise en vente de ce magnet, beaucoup des premiers acheteurs l'ont publicisé sur les médias sociaux, ce qui constituait la première vague de publicité pour nous.
8: Le concepteur Li Fuzhen partage le même avis, écoutons-le.
9: Vous trouverez un fait que de bons produits et de bons contenus sont bien accueillis sur les médias sociaux. Les notes que les internautes ont postées sur nos produits ont provoqué l'algorithme d'Internet, ce qui a fait nos produits devenir très à la mode sur ces plateformes. Il s'agit d'une grande publicité pour nous les créateurs, elle permet aux amateurs de musées de connaître plus rapidement nos produits créatifs.
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8: La plupart des musées chinois adoptent aujourd'hui le modèle de licence de propriété intellectuelle pour développer leur création culturelle. C'est-à-dire que le musée autorise l'entreprise de conception à utiliser ses ressources culturelles pour concevoir des produits créatifs. Selon les professionnels de l'industrie, c'est une voie qui convient mieux aux musées chinois. Écoutons ce que dit Chen Jing, directrice du musée d'art de Beijing.
5: Notre rôle est d'aider l'équipe de conception à mieux comprendre les connotations culturelles du musée et l'équipe de conception est responsable de l'intégration de ces connotations dans la conception et son étude et sa compréhension du marché doivent donc être plus professionnelles que les nôtres.
8: Pour Xue Jian, directeur du musée de l'architecture ancienne de Beijing, la participation des entreprises créatives propose une voie fructueuse.
10: Il y a plus de 10 ans, les musées ont commencé à explorer eux-mêmes la possibilité d'investir, de concevoir et de vendre des produits créatifs, mais nous nous trouvions dans une impasse. Alors pourquoi ? Les musées disposent de ressources en reliques culturelles, mais ne connaissent pas les besoins du marché. Les produits créatifs sont tous devenus du stockage. La participation des entreprises créatives

0: propose une voie fructueuse, une situation gagnant-gagnant en termes de développement créatif, de satisfaction du public et de bénéfices économiques.
1: Les changements positifs qu'apporte le développement de produits créatifs sont évidents pour ces musées. Chen Jing, directrice du musée d'art de Beijing, cite la vente de manières pour montrer l'enthousiasme des visiteurs.
2: Dès le début de novembre, les manières sur le modèle des sables mouvants ont commencé à connaître un boom des ventes. Le 20 novembre, en moins d'un mois, plus de 17 000 pièces ont déjà été vendues. L'audience du mois de novembre a également plus que doublé par rapport à l'année dernière, ce qui a certainement beaucoup à voir avec les produits créatifs.
1: Depuis son lancement, le manier en forme de caisson a eu une vente de plus de 40 000 pièces et de 4 millions de yuan pendant 6 mois. Le directeur Xue Jian évoque l'attention du public sur le musée suscité par les produits créatifs.
0: L'attention du public pour notre musée a considérablement augmenté le nombre de visiteurs. Les années précédentes, on avait un peu plus de 100 000 visiteurs par an, et maintenant, alors qu'on atteint bientôt la fin de l'année, ce chiffre pourrait être d'environ 500 000 visiteurs cette année.
1: La vente à chaud des manières n'est qu'un microcosme de l'industrie créative muséale en plein essor. Selon la directrice Chen Jing, son musée a présenté environ 300 types de produits, des manières et cartes postales aux bijoux en passant par des services à thé et des aliments. Quant au musée de l'architecture ancienne de Beijing, il collabore d'ailleurs avec 3 concepteurs pour développer de nombreux produits. Le concepteur Li Fuzhen souligne aussi que le groupe de consommateurs s'élargit également. Selon lui, les produits créatifs et culturels répondent à la poursuite esthétique du public chinois.
3: Les personnes qui payaient pour des créations culturelles étaient au début peu nombreuses. Il s'agit d'un groupe de personnes ayant un penchant plus artistique et esthétique. Mais on constate aujourd'hui que beaucoup de personnes âgées, et aussi des enfants, commencent à en acheter. La foule s'élargit constamment, c'est-à-dire que cela deviendra lentement une catégorie de produits que davantage de personnes souhaitent consommer. Lorsque les gens paient pour les produits créatifs muséaux, ce n'est pas que pour consommer quelque chose, ils achètent pour se plaire. On paye une petite somme d'argent pour se distraire, il s'agit d'une tendance de consommation dans ce moment.
1: Les témoignages des consommateurs font l'écho aux observations de Li Fuzhen.
2: Ce qui m'attire le plus, c'est toujours le design, c'est-à-dire quelque chose de spécial et de créatif. J'aime les créations culturelles avec des caractéristiques particulières et un fort sens du design. Ils ont tout d'abord une certaine valeur culturelle et la fabrication est très détaillée. Nous pouvons le rapporter à la maison et raconter à l'enfant les petits détails afin de transmettre l'architecture traditionnelle chinoise.
4: Celui qui conçoit et crée cela est très talentueux. Ma fille m'a également proposé ce manier avec des sables mouvants, c'est très joli. J'aime particulièrement celui-ci. Je pense que je peux même jouer avec pendant toute la journée.
1: En 2013, l'apparition des créations culturelles de la cité interdite a incité l'industrie à entrer dans une phase de développement rapide. En 2023, l'ampleur du marché de l'industrie culturelle et créative chinoise s'est élevée à 88 milliards de RMB. Et le chiffre d'affaires des produits créatifs des musées à Beijing a dépassé les 200 millions de yuan.
3: L'année dernière, il s'agissait d'un cycle de 6 mois, nous fabriquions un bon produit, puis nous devions l'itérer et le mettre à jour. Cette année, le rythme est complètement différent. Pour la première moitié de l'année, le cycle était 3 mois pour lancer de nouveaux produits, tandis que pour la seconde moitié de l'année, il ne nous reste qu'un mois pour mettre à jour le catalogue de produits. En effet, pour maintenir un bon retour des consommateurs et une bonne demande sur le marché, il est nécessaire de lancer de nouveaux produits pour stimuler les ventes globales. Bien sûr, cela ne signifie pas que les anciens modèles ne se vendent pas bien. Les anciens modèles se vendent tout aussi bien, mais nous devons constamment avoir de nouveaux produits pour interagir avec le public. Le cycle de lancement des produits se raccourcit en effet, ce qui met à rude épreuve la capacité de conception et d'innovation de toutes les entreprises culturelles et créatives.

0: 的场景来说会越来越丰富。
1: Où sera le futur de ce secteur? Les deux jeunes concepteurs ont fait leur réflexion.
0: 可能我觉得将来大众的消费，日常的生活。
2: Je pense qu'à l'avenir, la consommation publique, la vie quotidienne, les nécessités quotidiennes et divers besoins seront liés à la création culturelle. Les scénarios de consommation de produits créatifs deviendront de plus en plus riches.
3: 啊，那其实对于我们这种。现在可以叫文创公司或者叫文化公司来说。
4: Pour une entreprise créative, notre rôle est de trouver un moyen de promouvoir la culture traditionnelle chinoise. À notre époque, il s'agit de création culturelle, mais à l'ère suivante, ce sera peut-être une autre façon de faire, et nous devons continuer à innover, à capter les points chauds ou les formes qui retiennent l'attention des gens de notre époque.
1: Voilà, on prend une pause musicale. Et de retour dans In Vivo, vous allez suivre un reportage consacré à un musée chinois qui a témoigné les échanges scientifiques et culturels entre la Chine et la France.

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7: De retour dans In Vivo. En 1914, 50 ans avant l'établissement des relations diplomatiques entre la Chine et la France, un scientifique français avait initié des échanges scientifiques et culturels entre Chinois et Français. Récemment, un colloque international a été organisé à Tianjin, en Chine, pour revenir sur cette histoire remarquable et envisager les perspectives d'échanges scientifiques et muséologiques sino-français. Fondé en 1914 par le missionnaire et naturaliste français Paul-Émile Lisson, le musée Huanghe Baihe est le prédécesseur du Muséum d'histoire naturelle de Tianjin. À l'occasion du 110e anniversaire de ce musée, les chercheurs et spécialistes internationaux se sont réunis à Tianjin pour passer en revue une période brillante dans l'histoire des échanges humains entre la Chine et la France. Philippe Guillet, directeur du Muséum d'histoire naturelle de Nantes.
8: À ces époques, les naturalistes, qu'ils soient en Chine ou même en France, avaient cette passion de découvrir l'histoire du monde vivant, l'histoire de la Terre. C'était vraiment des passionnés, des travailleurs acharnés. Et le travail que Paul-Émile Lisson a réalisé ici est extraordinaire. C'est d'autant plus, je dirais, extraordinaire que ses travaux sont restés en Chine. Et ça, contrairement à d'autres travaux de naturalistes dans d'autres pays du monde qui ont ramené dans les pays d'où ils venaient les collections qu'ils ont trouvées. Non, là, les collections sont restées ici avec la ferme intention de servir la recherche chinoise et l'éducation ici en Chine.
7: Plus de 200 000 spécimens et environ 14 000 volumes de documents collectés et réalisés par Émile Lisson et son équipe, dont le paléontologue Pierre Tellard de Chartin, au bassin du fleuve Jaune et du fleuve Raihe en Chine septentrionale, ont créé plusieurs histoires. La première découverte à grande échelle d'une faune de mammifères anciens en Chine, la première découverte d'outils paléolithiques en Chine ou encore la première découverte de fossiles humains anciens en Chine. Ce que le musée Huanghe Baihe est parvenu à solliciter au cours des 110 ans, ce sont des échanges, tant sur le plan scientifique que de connaissances mutuelles entre les deux peuples. Marie Payon de la Tour est la vice-présidente de l'Association des Amis de Pierre Tellard de Chartin. Elle apporte des liens étroits entre le père Tellard et la Chine.
9: Alors, je suis la petite fille de son frère Joseph, que j'ai bien connu, avec qui j'ai grandi. J'avais 20 ans quand il est mort. Et il nous racontait les retours d'expéditions de Chine, puisqu'il a vécu chez nous lorsqu'il est revenu en 1946 en France. Et le père Tellard gardait un souvenir inoubliable, surtout des amitiés qu'il avait eues en Chine. Amitié de tout genre, si je puis dire, aussi bien des savants que des personnes qui aidaient. Et puis, souvenir aussi avec la croisière jaune, cette fameuse croisière jaune à travers la Chine. Il a toujours pensé que la Chine lui avait beaucoup apporté pour le déploiement de sa pensée à l'échelle planétaire. Elle m'a aidé à élargir mon champ de vision. Avec la découverte des fossiles, bien sûr, c'était le lien entre toute l'évolution et l'homme et la place de l'homme dans la nature qu'il travaillait. Il a gardé des amis, d'abord les savants, bien sûr, Pei, Wang. Je crois qu'il en a fait venir certains en France et en Angleterre pour travailler, pour se former comme géologue et comme paléontologue. Mais il aimait aussi, il avait des amis diplomates, parce que c'était aussi une vision de l'humanité, qui pour lui c'était important dans sa recherche, le devenir de l'humanité. Et puis il aimait aussi toutes les personnes. Il aimait beaucoup Polo, qui était l'aide du père Lissante, et qui était devenu un vrai ami. On a des textes où Polo et Tellard, Tellard parle de Polo comme un ami. Il aimait aussi beaucoup le mongol Wanchok, avec lequel il a travaillé, il a fouillé dans les Ordos, qui a perdu, je crois, un enfant d'ailleurs dans les fouilles, et on a dédié un fossile à Wanchuk, on l'a appelé Wanchuki, ce fossile, en mémoire de ce jeune homme, je crois, qui est décédé dans les fouilles, le fils de Wanchuk. Il a tissé beaucoup de liens comme cela en Chine, qu'il a gardé toute sa vie.
7: Pour Zhou Zhonghe, chercheur à l'Institut de paléontologie des vers d'Ébret et de paléanthropologie de l'Académie des sciences de Chine, les investigations et recherches menées par Émile Lissan et ses collègues ont fait avancer les recherches chinoises en matière de paléontologie.
0: À une époque où la Chine se trouvait dans une situation de pauvreté, le niveau de recherche scientifique était bien faible. Ce musée a donc joué un rôle majeur pour la recherche scientifique chinoise. Il est également très significatif pour la vulgarisation scientifique, qui est elle-même une plateforme importante de diffusion de la science. Je pense que nombreux sont ceux qui bénéficient du musée et qui y obtiennent une inspiration. Je pense que ces impacts existent bel et bien.
7: Lors du colloque, des accords de coopération ont été signés entre le musée Huanghe Baihe et deux muséums français. Un geste visant à transmettre l'esprit et la pensée d'Émile Lissan et de continuer cette belle histoire centenaire d'échanges sino-français. Sun Jiansheng, professeur au Muséum national d'histoire naturelle de France.
3: L'accord que nous avons signé cette fois-ci avec le muséum de Tianjin implique d'abord la recherche scientifique. Nous allons restaurer avec le muséum de Tianjin une petite quantité de spécimens, collectés par Émile Lissan et conservés dans notre muséum. Un autre domaine concerne le séminaire que nous organiserons le 10 avril 2025, date anniversaire du décès du père Teilhard. Nous inviterons des experts chinois à y participer pour entreprendre des échanges. D'ailleurs, nos deux parties déploieront une coopération approfondie en matière de popularisation scientifique.
7: Le Muséum d'histoire naturelle de Nantes est parmi les deux musées qui ont noué le partenariat avec le Muséum de Tianjin. De futures coopérations seront sur les plans scientifiques et muséales.
8: Le contenu, c'est les échanges en matière scientifique, bien sûr, au niveau de la science, les collections que nous aussi nous avons. Nous avons quelques collections, bien sûr, qui viennent de Chine, mais qui ne sont pas été collectées par le père Lissan, mais qui ont été collectées par d'autres moyens. Ce qui est important aussi, c'est les échanges en matière de muséologie. Les musées chinois ont beaucoup, beaucoup progressé ces dernières années. Ça, c'est indéniable. On a des qualités de musées qui sont incomparables. Et je crois que là, on a un échange qui est important en matière de formation respective de nos personnels, formation aussi en matière de muséologie, de réflexion.
7: Quelles sont les valeurs contemporaines liées à la commémoration de ces scientifiques français et la poursuite de leur chemin de recherche? L'idée pour les participants du colloque est de transmettre les riches patrimoines scientifiques, historiques et culturels et de perpétuer les échanges entre les civilisations. Zhang Caixin, directrice du Muséum d'histoire naturelle de Tianjin, souligne l'esprit de recherche et la quête à la vérité transmis par les scientifiques de 100 ans avant.
5: Qu'il s'agisse de la communauté scientifique chinoise ou du monde, l'esprit scientifique de recherche de la vérité et de la réalité est immuable. Aujourd'hui, nombre de nos scientifiques, guidés par cet esprit, s'engagent dans l'investigation et la recherche scientifique, ainsi que la transformation des acquis scientifiques.
7: Marie Payon de la Tour, vice-présidente de l'Association des Amis de Pierre Teilhard de Chartres, évoque l'importance des échanges entre la Chine et la France.
9: Ce que nous faisons peut-être aujourd'hui, se parler. Ça commence toujours par se parler. Commencer par se connaître, peut-être, et puis avoir des projets, peut-être petits, puis plus grands. Mais travailler ensemble, c'est se parler, je crois. Et ils nous ont appris la valeur du dialogue, nos anciens.
7: Voilà, on prend une pause musicale et on se retrouve juste après pour la dernière partie de notre émission consacrée aux courtes chinoises.

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2: Bonjour à tous, bienvenue à une nouvelle édition de notre chinois au quotidien. Je suis Xiao Tai, je suis avec Thomas.
0: Salut à tous et bienvenue pour une nouvelle session donc de nos cours de chinois.

0: Lors de notre dernier cours, nous avons appris à demander de l'aide. Et avant de passer à autre chose, on va se les repasser en vitesse.
1: Bien, alors la dernière fois, nous avions vu la phrase « Pourriez-vous me donner un coup de main ?» Comment se dit-elle en chinois ?
0: Ça se dit comme ça. 你能帮我一个忙吗？Et « 帮忙», ça veut dire « aider ».«
1: 帮忙». »«
0: 能帮我一个忙?»« Pouvoir me donner un coup de main ?»«
1: 能帮我一个忙?»
0: Alors, « Pourriez-vous me donner un coup de main ?» Ça se dit en chinois comme « 你能帮我一个忙吗?»«
1: 你能帮我一个忙吗?»
0: Et la réponse à cette question est « Bien sûr ». En chinois, on dit « 当然可以».
1: Dang yuan ke yi.
0: Alors, dang yuan veut dire bien sûr.
1: Dang yuan
0: ke yi signifie pouvoir ou pouvoir faire quelque chose.
1: Ke yi.
0: Bien sûr. Dang yuan ke yi.
1: Dang yuan ke yi.
0: Et si vous avez envie de demander à quelqu'un de vous prendre en photo, ça dit en chinois comme Neng bang wo zhao zhang xiang ma. Neng bang wo.
1: Neng bang wo.
0: Zhao zhang xiang ma.
1: Zhao zhang xiao ma.
0: Zhao xiang veut dire prendre une photo.
1: Zhao xiang.
0: Zhao xiang.
1: Zhao xiang.
0: Neng bang wo zhao zhang xiang ma?
1: Voilà, ça c'était la phrase pour demander de l'aide pour prendre une photo. Et tout de suite, on va s'écouter ça en dialogue. Dialogue 1.
2: 你能帮我一个忙吗？
3: 当然可以。
0: Dialogue 2.
2: 能帮我照张相吗？
3: 没问题。
1: Et dialogue 3.
2: 我能帮助你吗？
3: 我的相机不见了。
2: 别着急，我帮助你找。
3: 你真好，谢谢。
0: Voilà, c'était pour le cours précédent. J'espère que vous avez bien appris. Nous écoutons ensuite les points clés d'aujourd'hui.
1: Alors aujourd'hui, on va apprendre à dire « Allô, c'est de la part de qui ?»«
0: 请问是哪位?»
1: Quand seras-tu libre ?
0: Ni 什么时候有空?
1: Quand nous retrouvons-nous et où ?
0: 我们几点见面? 在哪儿见面?
1: Alors moi, ça fait un petit moment que je suis arrivé en Chine, ça fait plusieurs mois, j'ai remarqué que les Chinois ont toujours l'habitude de répéter le même mot en répondant au téléphone.
0: Tu as bien remarqué, oui est similaire à allô en français.
1: Alors comment dit-on en chinois ? C'est de la part de qui ?
0: Tu pourrais dire, 请问是哪位?
1: 请问是哪位 ?
0: Alors, 请问 signifie, s'il vous plaît.
1: 请问。
0: 请问。
1: 请问。
0: 是 signifie être.
1: 是。
0: 哪位。
1: 哪位。
0: C'est quelle personne ? 哪位。
1: 哪位。
0: Ou tu peux dire, 哪位。
1: 哪位。
0: 哪位。
1: Comme 哪位。
0: C'est une interrogation. Écoutez la phrase suivante. 喂，请问是哪位。
1: 喂，请问是哪位？
0: C'est de la part de qui?
1: 请问是哪位？
0: Parfait. Dialogue 1.
2: 喂，请问是哪位？
3: 我是王龙。
0: Bon, si vous fixez un rendez-vous à vos amis, vous devez leur demander quand seront-ils libres.
1: Ouais, cette phrase peut être très utile, mais alors comment se dit-elle en chinois?
0: 你什么时候有空？
1: Là, c'est un peu long pour moi. Est-ce que tu peux me décortiquer section par section?
0: C'est ça. Ni signifie toi.
1: Ni.
0: 什么时候。
1: 什么时候。
0: 什么时候signifie quand.
1: D'accord.
0: 有空 signifie libre.
1: 有空 signifie donc libre.
0: Voilà, maintenant essaie de répéter la phrase avec moi. Ni 什么时候有空。
1: Ni 什么时候有空。Voilà, maintenant on va écouter ça en dialogue.
3: 你什么时候有空？
2: 周末。
3: 我们一起吃饭好吗？
2: 可以。
0: Alors ensuite, si tu as rendez-vous avec des amis, tu voudrais savoir quand et où les rejoindre. Ça se dit en chinois comme 我们几点见面？在哪儿见面？
1: Ok, là je crois que la répétition s'impose. Est-ce que tu peux me détailler encore cette phrase?
0: Bien sûr. 我们 signifie nous.
1: 我们。
0: 几点 signifie à quelle heure?
1: 几点。
0: 见面 veut dire rencontrer.
1: 见面。
0: 我们几点见面 veut dire à quelle heure nous rencontrerons-nous. 我们。
1: 我们。
0: 几点。
1: 几点。
0: 见面。
1: 见面。
0: 我们几点见面。
1: 我们几点见面。
0: Alors, pour où nous rencontrons-nous?

0: Où ça se dit en chinois comme zài nǎ er jiàn miàn?
1: Zài nà er jiàn miàn.
0: Très bien. Zài, c'est une préposition équivalent au mot français à. Zài.
1: Zài.
0: Nǎ er signifie où.
1: Nà er.
0: Jiàn miàn signifie se rencontrer.
1: Jiàn miàn.
0: Alors on va le faire ensemble. Où nous rencontrons-nous en chinois? Zài nǎ er jiàn miàn?
1: Zài nà er jiàn miàn.
0: Ces deux phrases interrogatives, quand et où nous rencontrons-nous, se disent donc en chinois, 我们几点见面? 在哪儿见面?
1: 我们几天见面?
0: Très bien.
1: Et 在哪儿见面? Dialogue 3.
2: 我们几点见面? 在哪儿见面?
3: 晚上8点,在北京饭店.
0: Alors, pour assimiler ce qu'on a appris aujourd'hui, révisons un peu. Allô, c'est de la part de qui? Pour dire cela en chinois, on dit Wei, Qingwen shi na wei?
1: Wei, Qingwen shi na wei?
0: Qingwen shi na wei?
1: Qingwen shi na wei?
0: C'est de la part de qui? Quand seras-tu libre? Ni shenme shihou you kong?
1: Ni shenme shihou you kong?
0: Shenme shihou signifie quand?
1: Shenme shihou?
0: You kong veut dire être libre.
1: You kong?
0: Quand seras-tu libre? On dit en chinois, ni shenme shihou you kong.
1: Ni shenme shihou you kong?
0: Alors ensuite, pour dire en chinois quand et où nous rencontrons-nous, 我们几点见面?
1: 我们几点见面?
0: Très bien. Et 在哪儿见面?
1: Et 在哪儿见面?
0: 几点 signifie à quelle heure?
1: 几点?
0: Et 见面 signifie se rencontrer.
1: 见面.
0: 在哪儿 veut dire à quel endroit.
1: 在哪儿?
0: Je répète. 我们几点见面?
1: 我们几点见面?
0: 在哪儿见面?
1: 在哪儿见面?
0: Bon, maintenant on va se repasser le dialogue.
2: 我们几点见面? 在哪儿见面?
3: 晚上8点,在北京饭店.
1: Bon, on en reste là pour l'apprentissage. Pour aujourd'hui, on se réécoute l'ensemble des dialogues.
0: Dialogue 1.
2: 喂,请问是哪位?
3: 我是王龙.
1: Le deuxième dialogue.
3: 你什么时候有空?
2: 周末.
3: 我们一起吃饭好吗?
2: 可以.
1: Dialogue 3.
2: 我们几点见面? 在哪儿见面?
3: 晚上8点,在北京饭店.
0: Voilà, c'est tout pour le cours. Maintenant, ABC de la culture chinoise.
1: Ok, c'est parti. Dans n'importe quel pays, lorsqu'on reçoit des cadeaux, on se doit de dire merci. Et si possible, de sourire, bien sûr. Dans les pays occidentaux, on ajoute souvent une bise pour remercier la personne. Quant aux Chinois, ils disent en général « non, il ne fallait pas ». En réalité, ce n'est qu'une formule de politesse. Et devant celui qui a offert le cadeau, les Chinois ne l'ouvrent généralement pas.
0: Avant de se quitter, comme d'habitude, on vous pose une dernière question.
1: Comment dit-on en chinois « quand seras-tu libre » ? À la prochaine fois, au revoir.
0: Au revoir et à très bientôt.

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0: L'Iran a mis en garde les États-Unis contre ce qu'il qualifiait d'action aventuriste après que le président américain Donald Trump a déclaré qu'il frapperait l'Iran plus durement. Et le ministre iranien des Affaires étrangères, Saïd Abbas Araghchi, a déclaré que les responsables de telles actions en assumeraient les conséquences. Et lors d'entretiens téléphoniques séparés avec le chef de l'armée pakistanaise et ses homologues turcs et saoudiens, il a affirmé que l'Iran engagé à défendre sa souveraineté nationale et son intégrité territoriale. L'Iran a accusé les États-Unis d'avoir violé le protocole d'accord conclu à la mi-juin. Les pays du Moyen-Orient se préparent à faire face à des répercussions plus importantes du conflit. Washington doit désormais mettre en balance les appels de ses alliés en faveur d'une désescalade et les exigences militaires croissantes avant de décider de la suite à donner.
1: Les ambassades situées dans la région du Golfe, notamment en Jordanie et en Irak, demandent aux ressortissants américains de quitter la région et appellent à une vigilance accrue. Elles mettent en garde contre d'éventuelles fermetures de l'espace aérien et invitent les Américains se rendant dans la région à reconsidérer leurs projets. Les États-Unis subissent des pressions de la part d'alliés régionaux tels que l'Arabie saoudite. Ces derniers souhaitent une désescalade avec l'Iran. Ils ont déclaré être en mesure de gérer la situation avec les Houthis, qui démentent les informations selon lesquelles ils envisageraient d'imposer des droits de passage dans le détroit de Bab el-Mandeb, en mer Rouge, un autre goulet d'étranglement potentiel pour le transit du pétrole. Bloomberg rapporte que le Pentagone demande 18,2 milliards de dollars pour remplacer les missiles Patriot, le système Tomahawk et d'autres intercepteurs à haute altitude. Tous ces facteurs influencent les calculs des États-Unis quant à leur préparation à une escalade qui pourrait s'aggraver encore davantage. La question est la suivante. La stratégie américaine consistant à exercer une pression militaire pour ramener les Iraniens à la table des négociations fonctionne-t-elle? Les analystes estiment qu'en fin de compte, elle ne fonctionne pas et qu'une pression encore plus forte ne fera pas changer de cap les Iraniens.
0: L'Union européenne organisera une visioconférence extraordinaire mardi afin d'examiner la situation à Ceuta. Cela fait suite à une lettre signée par 22 chefs d'État et de gouvernement européens appelant à une réponse européenne coordonnée. L'enclave espagnole d'Afrique du Nord a en effet été confrontée à une crise après un afflux sans précédent de migrants en provenance du Maroc jeudi dernier. Le bilan des victimes parmi les migrants s'élève désormais à 67. L'Espagne affirme que la situation à Ceuta s'est largement stabilisée et que la plupart des 50 000 migrants sont retournés au Maroc. Le Premier ministre Sanchez a riposté aux pays de l'UE qui avaient demandé l'exclusion temporaire de Ceuta de l'espace Schengen en raison de la crise. La crise migratoire à Ceuta a mis en lumière le désespoir que ressentent de nombreuses personnes à travers l'Afrique, alors que les autorités des deux côtés du Tédroit de Gibraltar ont renforcé la sécurité. De nombreux migrants affirment que cela ne les dissuadera pas de tenter d'atteindre ce qui est considéré comme un territoire européen et de demander l'asile en vertu du droit international.
2: Ayant quitté leur ville natale à la recherche d'une vie meilleure, plus au nord, de nombreux jeunes migrants sont au contraire confrontés à l'épuisement, à la peur et à la possibilité de ne jamais atteindre Ceuta. Pourtant, ils persévèrent en espérant que tout ira pour le mieux.
3: Je viens de Fès. Je me suis rendu à Tanger, puis je suis venu ici parce que je veux étudier et travailler pour subvenir aux besoins de ma mère et de ma famille. Nous avons marché 2 jours sur la route. Un jeune homme voyageait avec nous, mais à un moment donné, il s'est effondré. Je ne sais pas s'il est mort ou s'il a simplement perdu connaissance. Lorsque les autorités sont arrivées, nous nous sommes enfuis. Nous sommes venus ici dans l'espoir que les autorités locales nous écoutent. Mais les jeunes migrants qui entrent à Ceuta ne reçoivent pas assez de nourriture ni d'eau. Ils peuvent y rester 2 jours avant d'être relâchés, et beaucoup d'entre eux sont livrés à eux-mêmes.
2: Le renforcement des contrôles des transports pousse davantage de migrants à emprunter des routes isolées et à effectuer de longs trajets à pied. Cela engendre de nouveaux dangers, les passeurs tentant d'exploiter leur désespoir.
3: J'ai voyagé en train avec 2 amis après que d'autres migrants se sont vus refuser l'accès à bord. Nous avons ensuite marché pendant des kilomètres en direction de la frontière. Un passeur nous a proposé de nous emmener en camion pour 500.

0: Autres pays africains qui attendent près de Ceuta une nouvelle occasion de traverser la frontière vers Ceuta.
1: Les dirigeants africains se sont engagés à maintenir la mission de soutien et de stabilisation de l'Union africaine en Somalie, malgré des difficultés croissantes en matière de financement. Ils ont convenu que l'Afrique devait assumer une plus grande responsabilité pour assurer la pérennité de cette mission, craignant qu'un affaiblissement de celle-ci ne permette aux extrémistes de regagner du terrain.
0: Depuis près de deux décennies, les forces de l'Union africaine aident la Somalie à repousser Al-Shabaab, à sécuriser les principaux centres urbains et à renforcer la défense du pays. Mais la mission est aujourd'hui confrontée à l'un de ses plus grands défis, non pas sur le champ de bataille, mais concernant son financement. Alors que les États-Unis hésitent à s'engager à verser des fonds supplémentaires et que les partenaires européens font face à une pression financière croissante, les dirigeants réunis à Kampala ont convenu que l'Afrique devrait jouer un rôle plus important dans le financement et le maintien de la mission.
2: Nous pouvons nous en sortir. C'est ce dont nous avons convenu lors de la séance à huis clos. La Somalie ne sera pas abandonnée à cause de certaines personnes extérieures et nous en avons les moyens. Que les autres se retirent ou non, nous nous en sortirons quand même.
0: L'Ouganda contribue aux opérations de paix en Somalie depuis 2007 et reste l'un des principaux soutiens de la mission. Les dirigeants ont déclaré que la préservation des acquis obtenus face à Al-Shabaab nécessiterait un engagement politique plus fort et un financement plus fiable à mesure que la Somalie assume progressivement une plus grande responsabilité en matière de sécurité. Depuis des années, les opérations de paix comme celles menées en Somalie reposent largement sur un financement international et un soutien logistique. Mais les dirigeants réunis ici à Kampala affirment que ce modèle n'est plus viable. Leur message est clair. L'Afrique doit de plus en plus financer et soutenir ses propres missions de sécurité si elle souhaite préserver les acquis obtenus face à des groupes militants comme Al-Shabaab. Le sommet a également réaffirmé son soutien à la transition sécuritaire de la Somalie, tout en appelant à un appui prévisible et durable de la part des partenaires internationaux.
2: L'Afrique reste pleinement engagée aux côtés de la Somalie. Le deuxième message est que nous sommes déterminés à préserver les acquis de l'OSOM et à mener une transition ordonnée, fondée sur les réalités du terrain. Et le troisième message est que nous avons l'intention de poursuivre un dialogue étroit avec tous nos partenaires afin d'obtenir un soutien prévisible, durable et conforme aux priorités définies par les Africains eux-mêmes.
0: La sécurité n'est qu'un des problèmes auxquels la Somalie est confrontée. Il existe également une crise politique profonde, centrée sur un calendrier électoral non renouvelé, des différends constitutionnels et des tensions régionales. Même la légitimité du président somalien est remise en question, son mandat de 4 ans arrivant à échéance en mai. Cependant, Hassan Cheikh Mohamoud a souligné que toutes ces questions relevaient de la Somalie elle-même et ne concernaient pas le sommet.
3: Ce sommet était consacré à la sécurité, à la mission de l'UA en Afrique et aux problèmes financiers existants, ainsi qu'à la question d'Al-Shabaab, qui ont été très bien traitées. Mais les questions politiques relèvent de la sphère interne.
0: Les recommandations des dirigeants vont désormais être transmises au Conseil de paix et de sécurité de l'Union africaine, puis au Conseil de sécurité des Nations unies. Le véritable test réside dans leur capacité à débloquer les fonds nécessaires pour maintenir la mission en Somalie pleinement opérationnelle.
1: La troisième équipe chinoise d'experts médicaux est arrivée à Kinshasa, la capitale de la République démocratique du Congo, afin de soutenir les efforts visant à endiguer l'épidémie d'Ebola.
0: Cette équipe, composée de 5 membres, réunit des spécialistes de la Commission nationale chinoise de la santé, des autorités douanières et du Centre chinois de contrôle et de prévention des maladies. Il s'agit de la troisième équipe médicale chinoise envoyée dans le pays depuis que l'épidémie s'est déclarée en mai. Les experts devraient aider les autorités sanitaires congolaises dans la surveillance de la maladie, les analyses de laboratoire et les mesures d'intervention d'urgence. Leur déploiement intervient alors que le nombre de cas d'Ebola continue d'augmenter dans l'est de la RDC.
1: Les modèles météorologiques et climatiques mondiaux indiquent une probabilité de 90% qu'un événement El Niño se produise en 2026. Les experts climatiques mettent en garde contre des conditions météorologiques extrêmes sur l'ensemble du continent africain. L'Union africaine annonce tirer la sonnette d'alarme afin que les États membres renforcent leur état de préparation tout en

0: prenant les mesures à l'échelle du continent pour réduire les impacts socio-économiques du phénomène El Niño.
1: L'Afrique se remet encore de l'El Niño dévastateur de 2023-2024 qui a provoqué de graves sécheresses et inondations, détruit les récoltes et le bétail et plongé des millions de personnes dans la famine. Aujourd'hui, alors qu'un nouveau El Niño se forme cette année, potentiellement l'un des plus puissants jamais enregistrés, les experts préviennent que le continent pourrait subir des conséquences encore plus graves qu'auparavant.
2: Cette année, le phénomène El Niño est très intense. C'est le plus intense de ces 30 dernières années. Nous nous attendons à ce que ces conséquences soient très, très importantes. Nous exécutons notre modèle climatique, pour simuler ce qui va se passer. Par exemple, nous prévoyons qu'en août, septembre et novembre, El Niño touchera probablement l'Afrique de l'Est, où nous nous trouvons, avec des précipitations plus abondantes que d'habitude. Nous prévoyons également qu'à la fin de l'année, vers novembre, décembre et janvier, nous connaîtrons une sécheresse sévère, une forte sécheresse dans les pays d'Afrique australe en général. Voilà donc ce à quoi nous nous attendons. La situation sera donc vraiment difficile. Nous prévoyons un impact négatif très important sur la population.
1: Alors que les experts mettent en garde contre des conséquences graves, l'Union africaine a convoqué une réunion ministérielle d'urgence afin d'évaluer l'état de préparation des États membres et de renforcer les systèmes d'alerte précoce. L'Éthiopie, confrontée à des prévisions de précipitations excessives dans les mois à venir, a déclaré que ses préparatifs avaient déjà commencé.
2: L'Éthiopie a déjà lancé un processus de planification à l'échelle nationale, associant les acteurs concernés et les ministres responsables afin de prendre les dispositions nécessaires pour minimiser ou réduire les effets potentiels du phénomène El Niño prévu, qui pourrait entraîner des inondations et causer des dégâts aux infrastructures, ainsi que des pertes humaines et des atteintes aux moyens de subsistance. Cette situation sera également suivie d'une sécheresse prolongée. Ces risques ont donc déjà été analysés et identifiés. Sur cette base, l'Éthiopie va mettre en place les mesures nécessaires.
1: L'Union africaine a déclaré qu'elle menait une initiative continentale visant à atténuer les impacts socio-économiques du phénomène El Niño prévu.
3: Les États membres se trouvent à différents stades de préparation. Mais en outre, au niveau continental, nous avons organisé une réunion à laquelle nous avons également convié des utilisateurs d'informations climatiques. Certains d'entre eux provenaient du secteur de l'eau. Ils ont également élaboré des stratégies concernant les mesures d'intervention. Nous avons accueilli des représentants du secteur de la santé. Ils ont également élaboré des stratégies pour faire face aux problèmes de maladies et autres risques sanitaires. Nous avons également accueilli des représentants du secteur de l'énergie, et ainsi de suite. En somme, même le secteur agricole était représenté. Nous avons donc réuni tous ces acteurs afin de nous assurer qu'ils préparent bien leur secteur respectif à faire face au phénomène El Niño attendu.
1: L'Union africaine et ses États membres sont convaincus que ces mesures prises dès le début constituent le meilleur moyen d'atténuer les conséquences, mais pour des millions de personnes à travers le continent, les enjeux restent considérables.
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0: Bonjour à toutes et à tous, bienvenue à l'écoute de l'émission Classe Éco. Avec le développement éco-social ainsi que le progrès technologique, un grand nombre de nouveaux métiers apparaissent. Quels sont-ils? La digitalisation et la robotisation de l'économie auront quels impacts sur le monde d'emploi? Quels sont les avantages des nouveaux métiers émergents? Pour trouver les réponses, je vous invite à suivre cette émission. Ne quittez pas, Classe Éco commence tout de suite.
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2: La création d'emplois est un sujet de société très important et aujourd'hui nous allons parler de nouveaux métiers qui font l'actualité maintenant sur les réseaux sociaux. Et pour en parler, nous avons le plaisir de recevoir dans notre studio quatre journalistes dont certains d'entre eux sont allés explorer les nouveaux métiers sur le terrain. On a Christelle Danyambaya, Tai Xueqing, et Nicolas Hiruizin et Yves Mouillet. Et aussi par visioconférence, nous avons le plaisir de recevoir Olga Domanova, ingénieure en IA chez Schlumberger, et Aldin Faré, producteur dans l'audiovisuel et podcasteur. Alors, on va commencer par Christelle, je pense, parce que vous êtes allée sur le terrain pour explorer les nouveaux métiers. Quels sont les nouveaux métiers qui vous ont laissé une impression particulière?
3: Le nouveau métier qui m'a le plus touchée, ça serait les pros, les responsables de l'entreposage. Pour expliquer vraiment terre à terre, ce sont des personnes qui s'occupent du rangement chez nous. Donc des personnes viennent chez vous, ils rangent tout, de la cuisine, la salle de bain, en passant par les jouets des enfants. Et au fait,
2: l'impression... Ce ne sont pas simplement les femmes de ménage.
3: Ben non, ce ne sont pas des femmes de ménage, ce sont des gens qui ont été formés pour pouvoir exercer ce métier. Et ce métier a été récemment reconnu par le gouvernement chinois comme étant un métier comme les autres. Mmh. Et c'est-à-dire que les femmes qui se donnent à cette pratique, ce sont des gens, des personnes qui ont soit eu des problèmes avec le travail précédent, qui se sont reconverties, ou des personnes qui n'arrivaient pas à trouver de l'emploi et qui, grâce à ce nouveau métier, peuvent faire quelque chose. Et c'est un métier vraiment qui touche et qui peut intéresser tout le monde. On n'a pas besoin de beaucoup de diplômes. Il est super très bien payé.
2: Ah oui.
3: Et j'ai été vraiment particulièrement
2: impressionnée
3: par ce nouveau métier qui, je crois, prendra de l'ampleur dans les années à venir.
4: Ça consiste en quoi exactement?
3: Ça consiste au fait, ce sont des dames, c'est en service, qui s'occupent de ranger chez vous. C'est-à-dire, vous les appelez, ils viennent chez vous, ils vous disent, voilà, dans votre garde-robe, il faut aligner les choses comme ça, il faut le faire comme ça. Et ce qui est bien, c'est que après qu'ils aient fait ce rangement-là, vous, ça vous laisse l'idée de la manière comment optimiser votre espace, en fait. Donc, des fois, on est chez soi, on n'a pas le temps, soit on ne sait pas comment ranger. Et avec toutes nos activités, des fois, le week-end, on n'a que le week-end pour se reposer. Donc, ce sont des personnes qui vont venir chez vous et ils vont vous donner vraiment un fil conducteur à suivre, de la cuisine, la salle de bain, les habits, l'armoire, jusqu'aux jouets des enfants. Et c'est vraiment... impressionnant. Ce sont des femmes, comme j'ai dit, la plupart des femmes. Il y avait deux ou trois hommes qui ont suivi la formation, qui ont été encadrés, et ils ont bien sûr des outils qui vont avec pour le rangement, pour le nettoyage, et pour vraiment, ça m'a beaucoup, ça m'a séduit. Et on retrouve ces centres dans presque toute la Chine. Je veux dire, il y a plusieurs régions. Cette dame a créé les centres dans plusieurs régions. Elle nous a un peu raconté l'histoire des femmes. C'était des femmes qui n'avaient plus trouvé de travail ou qui ne pouvaient plus travailler à cause d'un petit handicap ou d'un truc comme ça. Mais très vite, elle les a formées.
2: C'est des femmes de ménage de haute gamme, en quelque sorte.
3: Voilà, femmes de ménage de haute gamme, mais voilà, très important pour nous et ça manque beaucoup.
2: Il faut dire
3: que les prix ne sont pas très abordables, c'est pas donné à tous aussi. Hein. Voilà, solliciter un service tel que les professionnels du rangement, c'est pas donné à tous.
4: C'est pour les ménages aisés. Ouais.
3: Ah bah oui. Ouais. Parce que c'est
2: ça en plus Nicolas.
4: Ça m'intéresse. J'ai tendance à laisser mes affaires un peu partout. Ouais. Donc, parfois je me fais gronder. Donc ouais, quelqu'un qui m'aiderait à ranger pour me donner des idées, pourquoi pas.
2: Ouais, c'est pas mal.
4: Au moins une fois.
2: Mais vous êtes allé voir d'autres choses.
4: Oui, alors moi je suis plutôt dans une entreprise de haute technologie, on va dire, hein, spécialisée dans les logiciels d'intelligence artificielle pour les robots. Et voilà, donc j'ai pu voir ça de très près, voir comment ces nouveaux, en fait, cette nouvelle technologie peut faire des choses comme on n'a pas pensé avant, par exemple. Avoir on parle souvent des animaux comme ça, des faux animaux, des robots animaux comme ça qui peuvent interagir avec les humains. Donc ils peuvent bouger, ils peuvent sauter, ils peuvent écouter, entendre, donc réagir au son. Et donc ça, c'était assez amusant. Donc peut-être que ça va prendre de l'ampleur hein, au fur et à mesure du temps, parce que les gens ont des animaux de compagnie, mais peut-être qu'ils veulent aussi une solution de facilité parfois. Avec un robot, on a moins besoin de s'en occuper. Et sinon aussi pour les robots de rangement, hein, par exemple pour la livraison.
2: Ah, les robots de rangement, attends.
5: Ah,
2: oui.
5: Suite, là, il y a de la concurrence.
2: Ah, oui. Ah,
4: parce qu'on sait que c'est plus de... Par contre, c'est pour les livraisons, pour les colis, en fait. Hein, ça, c'est pour les entreprises.
2: Ah, ouais.
4: Hein, donc,
2: ça nous assure.
4: Voilà, c'est un peu différent. Donc, c'est simplement pour parce qu'on a besoin, évidemment, normalement, beaucoup de main-d'œuvre hein, pour prendre les colis, les ranger dans ces entreprises de livraison. Hein, on voit à quel point le commerce en ligne est développé en Chine. Et donc, avec ces robots-là, ils sont programmés pour recevoir des colis, se déplacer suivant un certain chemin et les mettre dans certains endroits. Donc ça, c'est une programmation. Et ils suivent en fait ce chemin pour pouvoir déposer les colis de manière automatisée. Donc ça, c'est vraiment aussi, une tendance hein, qui se développe, hein, l'automatisation dans les entreprises de livraison. Il y avait aussi beaucoup de choses sur les drones, par exemple, aussi. Hein. Il y avait beaucoup de ces petits éléments, comme ça, ils essayent d'utiliser l'intelligence artificielle pour augmenter l'efficacité de ces choses-là.
2: Je vois quand même, c'est une tendance qu'on est devenu de plus en plus spécifique et plus en plus professionnel, profond dans un métier. Et Yves, quelle est votre idée?
5: Alors, moi, j'ai fait un reportage sur une professionnelle, donc c'est plutôt l'inverse de Nicolas. Moi, la personne en question, c'est une guide horticole et forestière qui s'efforce de réparer les dégâts causés par les nouvelles technologies. Par exemple, le stress que ça peut engendrer à force d'utiliser son téléphone portable, la lumière bleue, le fait d'être disponible tout le temps, le fait de vivre dans une grande ville avec le stress que ça encourt, en fait, cette personne-là propose des thérapies pour se rapprocher avec la nature. Donc, par exemple, on revient vers des choses beaucoup plus traditionnelles, comme le yoga ou les jardins plus traditionnels, comme ça pouvait se faire dans les dynasties anciennes chinoises. Et puis, là encore, on revient à des animaux naturels, pas des robots, avec des gens qui vont s'occuper d'animaux et des choses comme ça. Donc, ce qui est très intéressant, c'est là, les gens se retrouvent ensemble et s'écoute. Dans la société moderne, on a malheureusement souvent, on n'a pas le temps de prendre le temps. Et là, dans ces centres spécialisés, on vous dit, regardez, ouvrez les yeux, reposez-vous. Il est temps de vous requinquer, de vous ressourcer. Et j'ai trouvé ça très intéressant parce que ce genre de centre, finalement, le fait de vivre à la campagne, c'est vrai qu'on peut s'en passer, je pense. Mais dans une ville, dans la plupart des mégalopoles, suivre ce genre de thérapie, suivre ce genre de stage, effectivement, moi-même, en ayant fait ce reportage, ça m'a fait énormément de bien.
2: Et Tajiti, vous êtes chinoise, donc oui. Comment voyez-vous l'émergence de ces nouveaux métiers et quel genre de changement de société que vous pouvez constater?
6: D'accord. Alors moi, je ne suis pas allée sur le terrain pour expérimenter, mais j'ai regardé votre série de reportages. Par contre, le métier que Nicolas a appris, ça me rassure plutôt par rapport à la place de l'homme, par rapport à la place de l'humain. justement dans ce monde qui est en train de devenir super moderne, super sophistiqué, parce que tant qu'un robot a toujours besoin d'un ingénieur humain pour le développer, pour le gérer, pour le programmer, pour le maintenir, ben, il n'y a pas de danger qu'on soit remplacé demain. Après, je pense que l'apparition de tous ces nouveaux métiers nous apprennent énormément sur l'évolution de la société chinoise par rapport, bien sûr, d'abord au développement de la technologie, mais il y a aussi le changement de mode de vie. Hein. Je pense que le besoin de faire appel à une spécialiste de rangement, ça vient bien sûr avec la société de la consommation et l'accélération du rythme de vie. Et puis, j'ai pensé à un autre métier que nous n'avons pas encore abordé jusqu'à présent, mais qui est montré aussi dans votre série de reportages. C'est celui de l'ingénieur en restauration des terres humides. Et je crois que l'apparition de ce genre de métier, on peut considérer que c'est aussi le résultat de la division sociale du travail, ou peut-être plus exactement de la subdivision sociale du travail, parce que je me demande si certaines tâches de ce métier faisaient déjà partie du travail d'un paysagiste ou d'un urbaniste, mais l'apparition de ce genre de métier est bien sûr aussi le résultat de la prise de conscience de la société par rapport à certains grands thèmes de notre temps, tels que le changement climatique, la protection de l'environnement, etc.
2: En fait, vous avez évoqué un point, c'est que la possibilité qu'on soit remplacé demain, je pense que vous avez mentionné beaucoup de choses qui concernent la Chine, mais est-ce que l'humanité va être remplacée demain par des robots? C'est un problème planétaire. Hein. Et on voit récemment l'apparition de cette chatbot ChatGPT qui a fait vraiment un buzz sur les réseaux sociaux. Et en fait, pour cela, on a interrogé Océan Hollin, directeur commercial d'Acia Technologies. C'est une start-up deep tech française développant des outils d'intelligence artificielle pour l'ingénierie, qui utilise lui-même ChatGPT dans son travail. Et il ne peut pas participer en temps réel à notre émission, donc on lui a posé deux questions, donc voilà sa réponse. D'abord, je lui ai demandé, comme ChatGPT rencontre un succès fulgurant, est-ce que ça marque vraiment un tournant dans le paysage de l'intelligence artificielle? Et on va écouter sa réponse.
7: Je la trouve très intéressante, cette question. C'est, au final, ces nouveaux outils d'OpenAI, dont ChatGPT, aujourd'hui, ils font le buzz, ils sont adoptés par beaucoup de personnes, ils font beaucoup de parler d'eux en Chine, en particulier récemment. Est-ce qu'ils vont amener une accélération de l'adoption et du développement de technologies d'intelligence artificielle? Et la réponse à ça, bien sûr, c'est oui. L'adoption, elle est phénoménale pour ChatGPT, il faut s'en rendre compte. Il a fallu à Facebook plusieurs mois pour atteindre des niveaux d'adoption similaires à ce que ChatGPT a fait en quelques jours. Pareil pour Apple. Et donc, la grande réussite de ChatGPT, et c'est Kai Fu Lee d'ailleurs qui le dit, un grand expert d'intelligence artificielle chinois, qui nous dit que ce qu'a réussi ChatGPT, c'est petit 1, l'adoption de masse de technologies d'intelligence artificielle relativement avancées, et petit 2, la démystification de ces technologies. Parce que désormais, ça nous parle, l'intelligence artificielle. On voit à quoi ça sert, on peut l'utiliser, on peut l'inclure dans notre quotidien. Et ça, auparavant, c'est quelque chose qui n'existait pas ou qui était réservé, au final, au domaine un peu industriel, technique. Aujourd'hui, n'importe quel utilisateur qui n'est pas technique peut venir utiliser ChatGPT. Et ça, c'est vraiment un game changer. Et donc, bien sûr, ce qui se passe, c'est que tous les compétiteurs d'OpenAI, mais vous savez qu'OpenAI est en fait associé d'une certaine manière à Microsoft, et donc tous les autres géants de l'Internet qui sont en capacité de produire de tels outils, en fait, se mettent en marche pour venir proposer des compétiteurs de ChatGPT. Et on ne sait toujours pas aujourd'hui si Microsoft, en associant ChatGPT à son moteur de recherche Bing, va venir complètement renverser la donne par rapport à Google. On sait aujourd'hui que le moteur de recherche de Microsoft n'est pas très utilisé par rapport à Google. Est-ce que la donne va changer grâce à ChatGPT? Et donc, toute cette attention et tout ce mouvement qui est fait par les gens du web va bien sûr amener à un regain de talent et de ressources dans ces domaines-là, et donc bien sûr ça va venir accélérer le développement autour de l'intelligence artificielle et dans ce cas-ci des intelligences un peu conversationnelles, hein, puisque c'est ce qu'est au final ChatGPT.
2: Et la deuxième question, c'est que, bon, c'est le point que vous avez évoqué, comme ChatGPT est super compétent dans beaucoup de tâches, est-ce qu'il y a une menace qu'il y a une perte d'emploi importante dans le futur suite au développement justement de ces technologies d'intelligence artificielle? Donc on va écouter sa réponse.
7: Il ne faut tout de même pas oublier que l'intelligence, ce n'est pas nouveau. Hein. On a déjà mis de l'intelligence à un certain niveau, bah, dans des robots par exemple. Et la révolution industrielle, la robotisation des usines, ce n'est pas quelque chose de nouveau. On a déjà remplacé et transformé énormément de métiers qui n'ont plus vraiment lieu d'exister aujourd'hui. Il ne faut pas oublier aussi qu'il y a une évolution des populations qui fait que des métiers qui auparavant étaient très durs physiquement, enfin qui continuent d'être durs physiquement et que l'on considère aujourd'hui à faible valeur ajoutée, eh ben, les jeunes hein, qui sortent d'école, qui sortent d'université, ils ne veulent plus vraiment aller vers ces métiers. Et donc il faut trouver un moyen pour tout de même assurer ces fonctions alors qu'on n'a pas la ressource humaine. Et donc l'IA, encore une fois, va pouvoir venir aider hein, sans venir remplacer un humain puisqu'en fait l'humain n'y est pas. Et donc on peut voilà, modérer un peu les opinions autour de, du remplacement de l'humain par l'IA. Cependant, Kai Fouli, encore une fois pour le citer, nous dit que les premiers métiers qui vont être remplacés, comme je le disais, c'est des métiers répétitifs, hein, à faible demande un peu intellectuelle. En revanche, tous les métiers qui sont à plus forte demande intellectuelle vont éventuellement aussi être impactés dans des âges un peu plus lointains, peut-être dans 5 ans, dans 10 ans. Et puis enfin, les derniers métiers qui seront impactés, au final, c'est les métiers des créatifs. Hein, parce que l'aspect de l'art, de la création, bah, c'est beaucoup plus difficile à coder, c'est beaucoup plus difficile à expliquer à une IA pour qu'elle soit capable de reproduire la façon dont un humain le ferait. On peut néanmoins voir que ce dernier point est petit à petit challengé, puisque OpenAI, la société derrière ChatGPT, a également publié un logiciel qui s'appelle DALL-E, qui n'est pas le seul, mais qui permet de faire de la génération d'images sur la base d'une demande écrite. Et on voit de plus en plus d'artistes qui commencent à faire de l'art généré par IA, et tout un débat qui commence à se créer autour de, au final, qu'est-ce que l'art? Est-ce qu'une image, un tableau créé par une intelligence artificielle peut être considéré comme de l'art? Pareil pour la musique. Il y a aujourd'hui des intelligences artificielles qui sont capables de composer de la musique. Est-ce qu'on peut juger ça au même titre qu'une musique composée par un compositeur humain? Et donc on voit bien que même sur des métiers créatifs, au final, on commence à avoir de forts impacts de l'IA et qu'il faut repenser complètement la façon dont on accorde de la valeur à un contenu qui est proposé par une IA. Voilà. Donc un peu de matière pour la réflexion, c'est un domaine passionnant, c'est un domaine en pleine évolution, je pense que personne n'a la réponse aujourd'hui, les grands experts du domaine ne s'accordent pas forcément sur leur vision, et donc voilà, les années à suivre vont être passionnantes, et bien sûr qu'en Chine, avec Baidu notamment qui cherche à lancer prochainement un compétiteur de ChatGPT, on va voir beaucoup d'entrain autour de ce sujet.
2: Alors je pense que je vais tourner vers Olga, qui travaille... elle-même, je pense, Olga, vous avez déjà, en quelque sorte, vous travaillez dans ce genre de nouveau métier qui concerne l'intelligence artificielle, un métier qui n'existait pas il y a 10 ans ou il y a 20 ans. Donc, quel est votre regard là-dessus?
8: D'abord, merci pour vos questions. Je trouve le thème de ce programme très intéressant. Je dirais que la première question, si on pourrait dire que ChatGPT, ça a vraiment marqué un changement. Je suis d'accord avec ça. Ça, en fait, ça c'est l'accès à cette technologie est super avancée aux gens qui sont pas vraiment liés avec ça dans leur travail. Ça leur a permis de visualiser ça. Qu'est-ce que c'est l'IA? Parce qu'avant, même si on a essayé d'expliquer comment on peut s'imaginer l'IA à quelqu'un qui n'est pas confronté à ça dans sa vie quotidienne, c'était très difficile. Là, maintenant, on ouvre cette page de web, on écrit quelques phrases, on obtient 3 pages de réponses assez cohérentes, en fait, très bien écrites, de point de vue orthographie, syntaxe, ponctuation, en fait, c'est vraiment très bien fait. Et c'est la preuve vivante de comment ça marche. À part de ChatGPT, moi, ce que personnellement je trouve très intéressant, peut-être même plus rigolo que ça, c'est plutôt la génération des images. Et c'est le point très important de ce que ChatGPT a marqué et DALL-E, c'est ce que l'IA est devenue. C'est pas seulement l'analyse des données qui sont déjà là, analyse statistique, enfin, découverte des patterns, c'est plutôt la génération de contenu qui n'a pas été là. Et moi, je trouve ça complètement fascinant.
2: Aladin, quel est votre regard là-dessus?
9: Écoutez, moi je suis très content que ChatGPT existe parce que hier je voulais le retester avant l'émission et là pour le coup il était complètement surutilisé, il fallait revenir. Donc j'ai pas pu avoir une bonne conversation avec ChatGPT, mais en tout cas moi il m'a rendu ma vie plus utile parce qu'en fait il y a quelques semaines de ça j'écrivais un pitch, ce qu'on appelle une sorte de dossier pour présenter un projet documentaire. Et en fait, j'avais fait une première version, j'en parle avec un de mes clients et là il me dit ah ça serait bien que tu le fasses plus punchy. Et là, j'étais un peu lessivé par tout ce que j'avais écrit. Donc, je suis allé voir ChatGPT. Je lui ai un peu demandé de... Et en fait, il m'a vraiment fait plusieurs paragraphes qui étaient beaucoup plus punchy. Alors après, sur la question de perdre son travail ou pas, moi, j'y crois pas trop parce qu'en fait, au bout du compte, il faut faire des finitions. Et en fait, ChatGPT, on voit qu'il sort des phrases très bien, très classe. Mais en fait, au bout d'un moment, faut quand même un peu... Okay, il faut un petit peu peaufiner ce qu'il a écrit, parce que si jamais on prend pour argent comptant ce qu'il écrit, en fait, au bout d'un moment, ça peut peut-être sonner un petit peu faux. Et d'ailleurs, maintenant, ils ont apparemment déjà mis en place des algorithmes pour vérifier si les articles de presse ou les thèses universitaires provenaient de ChatGPT, justement. Donc, c'est en tout cas, moi, ça m'a permis de gagner du temps dans mon travail. Donc, en tout cas, je suis très content que cet outil existe. Est-ce que je vais prendre la version payante? Je me pose la question.
2: Ok. Yves, j'ai vu tout à l'heure que vous voulez réagir.
10: Oui, je voulais réagir en disant simplement que la première véritable intelligence artificielle qui a concurrencé l'être humain, c'était Deep Blue en 1978 avec le jeu de Go, contre Gary et Gasparov. Et l'ordinateur avait remporté la victoire. Et pareil, en 1994, me semble-t-il, un autre ordinateur avait concurrencé le champion du monde chinois, dont j'ai malheureusement oublié le nom, de jeu de Go. Mm. Et il a aussi battu le champion du monde à plate couture. Mm. Donc c'est vrai que c'est quand même une source de préoccupation. Et on s'en rend bien compte, de toute façon, à travers l'humanité, chaque révolution, hein, notamment la révolution industrielle, on s'est toujours dit « ça y est ». Les machines vont prendre le pas sur les êtres humains. Et même des réalisateurs hein, de cinéma, par exemple James Cameron, pour ne citer que lui, ont mis en avant les méfaits que pourrait entraîner une utilisation.
2: Ça va que les films ne manquent pas à ce sujet. Ouais.
10: Ça, c'est le moins que l'on puisse dire. Et c'est vrai que c'est préoccupant. Mais tout comme Aladdin, je pense qu'on a encore un peu le temps de voir venir. Et qu'il ne faut pas trop se tracasser. Et qu'on peut utiliser ces nouvelles technologies pour simplement améliorer la qualité de son travail.
2: Mmh. Et Nicolas.
4: Ouais, non, mais c'est ce qui est bluffant, c'est leur côté créatif, effectivement, comme Olga avait dit. Ok, le fait de pouvoir calculer énormément de choses, en fait, pour les jeux d'échecs, le jeu de Go, c'est du calcul, en fait. C'est vrai qu'il y a aussi un apprentissage. Surtout le jeu de Go, ce que j'ai lu, c'était beaucoup plus compliqué. Le nombre de possibilités était beaucoup plus élevé que le jeu d'échecs, donc fallait. C'était en fait la dernière victoire de l'ordinateur sur l'être humain, sur un jeu comme ça. C'était gagné contre le champion de Go. Mmh. Et en fait, parce qu'en fait, l'ordinateur, avec l'intelligence artificielle, il a tendance à apprendre de ses erreurs. Donc ça le rend beaucoup plus créatif, en fait. C'est ça qui est la base de l'intelligence artificielle. C'est ça, c'est de pouvoir assimiler les... En fait, plus on donne de données à ces intelligences... Et plus elles vont progresser, en fait.
2: Donc,
4: voilà. Donc, en fait, c'est ça. Plus on va les utiliser, plus elles vont devenir perfectionnées, intelligentes. Plus ça va être difficile de voir la différence entre un être humain et une machine. Pour l'instant, on peut encore voir la différence. Hein. Comme disait Aladdin, il y a des algorithmes pour savoir si certains textes, voire dans les revues scientifiques ou chez des étudiants, ont été écrits avec ce ChatGPT. Mais peut-être que dans le futur, ça va être tellement bien fait que
2: ça
4: va
2: être... Ils vont remplacer les profs?
4: Ça pourrait, bien sûr. Oui. Ben, on voit, par exemple, pour les traductions, on voit avec Google Translate, simplement, les progrès qu'on a vu, des progrès en 5-10 ans. On est passé de quelque chose d'assez rigolo en disant, ouais, cette traduction, c'est du Google Translate. C'est-à-dire que c'était très mauvais. Maintenant, Google Translate, traduit très bien. Donc on peut s'en servir même dans nos métiers de journaliste traducteur, par exemple. Mmh. Et c'est voilà. Et donc on vient petit à petit, on voit qu'il y a des métiers, on croyait intouchables par les machines, commencent à être touchés. Hein, pour la, on a vu pour les voice-overs aussi, on peut très bien parler. Il y a une machine qui parle, qui fait des voice-overs, des doublages en fait. Mmh. Et c'est assez réaliste. C'est difficile de savoir. Après, on peut s'habituer, on peut comprendre qu'il y a moins d'émotions. Parce que peut-être la différence, c'est l'émotion, peut-être. On a encore l'avantage en tant qu'être humain, c'est d'avoir cette émotion.
3: Heureusement qu'il existe encore. Hein. Il y a des gens qui aussi travaillent dans l'autre sens. Mm. C'est vrai que dans un sens, ça va très vite, la machine est là et tout. Ouais. Et dans l'autre sens, l'humain a compris que l'homme ne peut pas être remplacé. Il y a des techniques, il y a une connexion qu'on doit avoir avec l'être humain, avec la nature. Et je crois que ce sont des choses que nous, les humains, avons la capacité de détecter et que les machines ne peuvent pas. Et je ne crois pas que... pourra être remplacé à 100% okay. ça, non.
2: Je vais demander à Olga, qui est professionnelle dans ce domaine, donc jusqu'où ça peut aller. Est-ce qu'on a une inquiétude à faire qu'on va un jour tous perdre notre emploi?
8: C'est une très bonne question. Juste un point pour réagir à la réplique précédente. Qui est très important un peu partout dans notre vie, c'est la mesure. Si vous allez boire du thé, mais vous allez boire 50 litres de thé par jour, vous allez en mourir. Si vous avez une voiture, vous allez l'utiliser pour aller dans, je sais pas, l'entrée de votre bâtiment prochaine, c'est pas bien du tout, c'est pas le but d'une voiture. Et c'est pareil avec ChatGPT. Il y a des applications très intéressantes, mais il faut être conscient de leur effet et des sources, ce qui est très important. Donc, même si ça, l'IA générative, ça ne génère quelque chose qui n'a pas été là, dans une forme ou autre dans les sources. Exemple, on s'est rendu compte que les expressions, les phrases, les textes que ChatGPT génère, ils sont en fait très biaisés. Donc, par exemple, si on parle de tâches ménagères, c'est plutôt au féminin que ChatGPT en parle. C'est lié à la partie féminine. Pourquoi ça? C'est pas que le ChatGPT soit machiste, c'est juste que les ressources qui lui a utilisées, les modèles, ils contiennent cette information. Donc, il faut en être très, très conscient. Donc, par exemple, la recherche en intelligence artificielle, elle est très basée sur les données. Et en fait, c'est l'approche assez problématique parce qu'on va juste augmenter et concentrer le pourcentage de biais dans des données. Voilà. Donc, c'est juste pour réagir à la réplique précédente. Après ce que vous avez dit, je ne crois pas qu'on ne va jamais être remplacé. Je trouve que ChatGPT, c'est juste une possibilité géniale, mais vraiment brillante, pour libérer les cerveaux humains des tâches répétitives. Voilà. Donc, moi, je suis très, très optimiste de ça, mais c'est très important de savoir les limitations des technologies qu'on utilise.
2: Mais comme Océan a dit dans sa réponse qu'il y a maintenant, il sait créer des images et faire des choses créatives, c'est pas seulement ChatGPT qui nous inquiète, mais la tendance, en fait. C'est-à-dire que jusqu'où, par exemple, Nicolas mentionnait les émotions, est-ce qu'un jour, ça peut être aussi... développer des robots avec des émotions complètement comme des humains.
8: Oui, c'est un très bon point que vous évoquez aussi. Vous savez, quand technologie évolue, il faut que les lois évoluent avec. Et les questions techniques, la législation et tout ça, il faut que ça aille au même pas. Donc, par exemple, si on a vu que DALL-E et les autres sources sont capables de générer des images et des vidéos, par exemple avec des personnages qu'on les a demandés, là, dans un moment donné, on va avoir un problème de distinguer ce qui est vrai de ce qui est faux. Et pour ça, il faut des algorithmes qui pourront donc travailler pour le faire et aussi des lois qui pourront protéger des personnes concernées pour éviter, par exemple, les fausses preuves.
2: Merci. Et pour terminer, je vais retourner vers Tai Jiaqing.
6: Moi, je ne connais pas grand-chose en informatique, hein, mais je pense que jamais une application informatique a fait autant réagir, a fait autant... planer cette peur du chômage, même dans des métiers qui ont été jusqu'à présent considérés comme étant la chasse gardée des humains. Je pense à la psychothérapie, comme ce qu'a raconté tout à l'heure Christelle, surtout avec la thérapie comportementale, le CBT. Il paraît qu'il existe déjà quelques applications qui sont capables de recevoir un patient, de lui faire de la conversation, pour le soigner. Mais ceci dit, je ne pense pas que nous les humains, on risque vraiment d'être remplacés par les robots tant que le robot n'a pas encore développé sa propre conscience, tant qu'un robot n'est pas encore capable de développer un autre robot. Je pense que l'humain sera toujours pas remplaçable.
2: Et en tout cas, je vous remercie d'avoir participé à notre émission et je vous remercie d'avoir suivi notre discussion. À la prochaine.
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De retour dans le studio, je vous rappelle que vous êtes à l'écoute de l'émission Classico. Avant de passer à la prochaine partie cours de chinois, je vous propose une pause musicale. C'est parti!

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2: Bonjour tout le monde, bienvenue dans notre cours de chinois. Moi c'est Xiao Tai, je suis avec Yves. Bonjour Yves.
3: Natia Rao, bonjour tout le monde, bonjour Xiao Tai.
2: Et dans la dernière leçon, nous avons appris quelques expressions utiles pour aller chez le coiffeur. Je propose de réviser un peu avant d'attaquer la nouvelle leçon.
3: Bien sûr, c'est toujours un plaisir, tu le sais bien.
2: 我想剪头发。
3: 我想剪头发。Je voudrais me faire couper les cheveux.
2: 修一下就可以了。
3: S'il vous plaît, juste les pointes.
2: 我想染头发。
3: 我想染头发。Je voudrais me faire teindre les cheveux.
2: 别剪太短了。
3: 别剪太短了。Ne coupez pas trop court.
2: Bon, réécoutons les dialogues.
4: 我想剪头发。
5: 你想怎么剪？
4: 修一下就可以了。
5: 好的，请先洗头。
4: 我想染头发。
5: 你想染什么颜色？
4: 棕色怎么样？
5: 嗯，不错，很时髦。
4: 别剪太短了。
5: 行，保准您满意。
2: C'est tout pour la révision. Tout de suite, la nouvelle leçon.
3: Voici les expressions clés.
5: 我想租房。您想找什么样的房子？您想花多少钱租？什么时候能搬进来？房租怎么付？
2: Et voilà, quand tu arrives dans une agence, tu peux commencer à dire comme ça, 我想租房。
3: 我想租房。
2: Ce qui signifie, je voudrais louer un appartement. 租房 est le terme clé de cette phrase. 租 veut dire louer.
3: 租。
2: 房 un appartement.
3: 房。
2: 我想租房。
3: 我想租房。Je voudrais louer un appartement.
2: Tout de suite, le dialogue.
5: 我想租房。
4: 你想找什么样的房子？
5: 带家具的两居，房子不要太旧。
2: Voilà, c'était le dialogue 1. Et dans cette conversation, on entend une personne qui dit à un agent immobilier, 我想租房。
3: 我想租房。Je voudrais louer un appartement.
2: Et l'agent demande, 你想找什么样的房子？
3: 你想找什么样的房子？ Donc, 你想 vous voulez, 找什么样 chercher quel genre?Shenmeyang, quel genre, fangzi, d'appartement. Donc, quel genre d'appartement cherchez-vous?
2: Dai jiaju de liangju, fangzi bu yao tai jiu.
3: Dai jiaju de liangju, fangzi bu yao tai jiu. Donc, dai jiaju, c'est meublé. De liangju, deux pièces. Donc, deux pièces meublées. Fangzi, l'appartement, toujours. Et bu yao tai jiu, donc c'est ne doit pas être trop en mauvais état. Jiu, c'est en mauvais état. Donc, l'appartement ne doit pas être.Trop en mauvais état, il doit être en bon état.
2: Repassons le dialogue.
5: 我想租房。
4: 你想找什么样的房子？
5: 带家具的两居，房子不要太旧。
3: Nous sommes toujours chez l'agent immobilier. Maintenant, j'aimerais savoir, il faut en venir un peu au nerf de la guerre, l'argent, comment parler du prix?
2: Alors souvent, c'est l'agent immobilier qui prend l'initiative de poser la question. 你想花多少钱租？
3: 你想花多少钱租？
2: 您想花多少钱租？花 signifie payer ou dépenser, sous-entendu de l'argent. 花
3: 花
2: 多少钱 ？Combien d'argent？
3: 多少钱？
2: 租 veut dire louer.
3: 租。
2: 您想花多少钱租？
3: 您想花多少钱租 ？Vous voulez dépenser combien d'argent？
2: Écoutons maintenant le dialogue 2. On va parler du prix.
4: 您想花多少钱租？
5: 月租3000元以内吧。
4: 您看这房怎么样？
5: 嗯，不错。
2: Voilà, dans le dialogue tout à l'heure, on a discuté du prix avec l'agent immobilier. 你想花多少钱租？
3: 你想花多少钱租？ Vous voulez payer combien pour le loyer? 花dépenser. 多少钱？ Combien d'argent? 租 louer.
2: Et l'autre répond, 月租三千元以内吧。
3: 月租三千元以内吧。Donc, 月租 par mois, 三千块 3000 yuan, 以内吧。Donc, littéralement, ça veut dire à l'intérieur. Donc, à l'intérieur de ces 3000 yuan, en français, on traduirait par pas plus de 3000 yuan.
2: 您看这房怎么样？
3: 您看这房怎么样？看 voir, 这房 cet appartement, 怎么样？ Comment? Donc, vous trouvez comment cet appartement?
2: 不错。
3: 不错。Pas mal.
2: Et puisqu'on a discuté du prix, il serait pas mal d'en savoir un peu plus sur la monnaie chinoise, renminbi, ce qui signifie littéralement la monnaie du peuple. En effet, l'unité principale de renminbi est yuan et on a adopté le système décimal. Un yuan égale à 10 jiao et un jiao égale à 10 fen. Yuan, jiao, fen, ce sont en effet les trois unités de la monnaie chinoise.
3: D'accord, yuan, jiao, fen. Mais Xiao Tai, dans la vie courante, quand je vais acheter mes fruits ou un pao zi, on me dit jamais de payer en yuan ou en jiao, on me parle plutôt de kuai et de mao. Est-ce que tu peux m'expliquer qu'est-ce que c'est ?
2: Très bonne question. En effet, dans la vie quotidienne, on parle plus de kuai et de mao que de yuan et de jiao. Kuai et yuan, c'est tout à fait la même chose, seulement le terme kuai est plus du langage parlé, alors le yuan sonne plus formel que kuai. Et c'est pareil pour mao et jiao. Ainsi, dans la vie quotidienne, tu entends plus souvent parler de kuai et de mao.
3: D'accord, bon bah je crois que j'ai compris. Refermons cette parenthèse. Revenons à l'appartement que nous voulions louer. Maintenant je voudrais dire, maintenant que je sais que je peux louer et que le prix me convient, je voudrais savoir quand je peux emménager. Comment dit-on ça, Xiao Tai ?
2: Tu peux dire en chinois comme ça, 什么时候能搬进来?
3: 什么时候能搬进来?
2: Alors 什么时候, c'est facile. Quand, quelle date, quel moment?
3: 什么时候?
2: 能, pouvoir?
3: 能.
2: Ban, déménager, emménager. En l'occurrence, il s'agit de emménager.
3: Ban.
2: Jinlai, ce qui signifie

0: Entrez, venir ici.
1: 进来。
0: 什么时候能搬进来？
1: 什么时候能搬进来 ？Quand puis-je emménager？
0: Dialogue 3 tout de suite。
2: 什么时候能搬进来？
3: 下个月底。
2: 房租怎么付呢？
3: 一次付三个月的。
0: Voilà, c'était le dialogue 3. Dans cette conversation, on en arrive à la fin de discussion entre le client et l'agent immobilier, parce qu'on a commencé à discuter de la date pour emménager et du paiement pour le loyer. On entend la première personne qui demande « 什么时候能搬进来?»«
1: 什么时候能搬进来?»« Quand puis-je emménager ?»« 什么时候quand ?»« 搬 ?»« Déménager, emménager, 进来 ?»« Rentrer. » Donc « 搬进来 » signifie « emménager. Quand puis-je emménager?
0: Et l'autre lui répond, 下个月底.
1: 下个月底. Donc, 下个月signifie le mois prochain et 底, 月底 signifie la fin du mois.
0: 房租怎么付?
1: 房租怎么付? Je dois vous payer le loyer dans combien de mois?
0: 房租怎么付?
1: Je dois vous payer le loyer pour combien de mois? 怎么付? Comment le régler? Donc en Chine, on a souvent payé 3 mois d'avance. Donc cette phrase implicitement signifie on a payé le loyer pour combien de mois?
0: Et la réponse qu'a donnée l'agent immobilier est 一次付三个月的.
1: 一次付三个月的. Donc une fois, 一次付payer 三个月的 3 mois. Donc une fois, on a payé 3 mois. On a payé 3 mois à la fois.
0: Repassons le dialogue.
2: 什么时候能搬进来？
3: 下个月底。
2: 房租怎么付呢？
3: 一次付三个月的。
0: Bon, maintenant je propose de réécouter les trois dialogues en entier avant de repasser à notre ABC de la culture chinoise. Allez, c'est parti.
2: 我想租房。
3: 你想找什么样的房子？
2: 带家具的两居，房子不要太旧。
3: 你想花多少钱租？
2: 月租3000元以内吧。
3: 您看这房怎么样？
2: 不错。什么时候能搬进来？
3: 下个月底。
2: 房租怎么付呢？
3: 一次付三个月的。
1: Voilà, vous venez d'entendre les dialogues pour aujourd'hui. Un peu de culture maintenant. En Chine, les jeunes vivent avec leurs parents avant de se marier. Quelques-uns vivent encore avec leurs parents après le mariage. Cela permet aux grands-parents de les aider. Certains jeunes louent ou achètent un appartement pour avoir une vie indépendante. En Chine, pour acheter un appartement, on peut payer en une seule fois ou payer à crédit. Les familles modestes peuvent demander d'acheter des logements sociaux ou louer des HLM. Mais pour louer des HLM, il faut remplir certains critères et être patient. Bien que la plupart des logements sociaux soient loin du centre-ville, le métro facilite la vie des habitants.
0: Voilà, c'est tout pour aujourd'hui. Comme d'habitude, un test avant de vous quitter. Comment dire en chinois ? Je dois vous payer le loyer pour combien de mois?
1: Si vous savez la réponse, n'hésitez pas à nous envoyer votre réponse par email à l'adresse suivante crifra@cri.com.cn.
0: Et pour plus d'informations, n'oubliez pas d'aller surfer de temps en temps sur notre site internet french.cri.cn. Merci à tous, au revoir, à la prochaine fois.
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5: Ainsi s'achève l'émission Classico d'aujourd'hui. 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

0: L'Iran a mis en garde les États-Unis contre ce qu'il qualifiait d'action aventuriste après que le président américain Donald Trump a déclaré qu'il frapperait l'Iran plus durement. Et le ministre iranien des Affaires étrangères, Saïd Abbas Araghchi, a déclaré que les responsables de telles actions en assumeraient les conséquences. Et lors d'entretiens téléphoniques séparés avec le chef de l'armée pakistanaise et ses homologues turcs et saoudiens, il a affirmé que l'Iran engagé à défendre sa souveraineté nationale et son intégrité territoriale. L'Iran a accusé les États-Unis d'avoir violé le protocole d'accord conclu à la mi-juin. Les pays du Moyen-Orient se préparent à faire face à des répercussions plus importantes du conflit. Washington doit désormais mettre en balance les appels de ses alliés en faveur d'une désescalade et les exigences militaires croissantes avant de décider de la suite à donner.
1: Les ambassades situées dans la région du Golfe, notamment en Jordanie et en Irak, demandent aux ressortissants américains de quitter la région et appellent à une vigilance accrue. Elles mettent en garde contre d'éventuelles fermetures de l'espace aérien et invitent les Américains se rendant dans la région à reconsidérer leurs projets. Les États-Unis subissent des pressions de la part d'alliés régionaux tels que l'Arabie saoudite. Ces derniers souhaitent une désescalade avec l'Iran. Ils ont déclaré être en mesure de gérer la situation avec les Houthis, qui démentent les informations selon lesquelles ils envisageraient d'imposer des droits de passage dans le détroit de Bab el-Mandeb, en mer Rouge, un autre goulet d'étranglement potentiel pour le transit du pétrole. Bloomberg rapporte que le Pentagone demande 18,2 milliards de dollars pour remplacer les missiles Patriot, le système Tomahawk et d'autres intercepteurs à haute altitude. Tous ces facteurs influencent les calculs des États-Unis quant à leur préparation à une escalade qui pourrait s'aggraver encore davantage. La question est la suivante. La stratégie américaine consistant à exercer une pression militaire pour ramener les Iraniens à la table des négociations fonctionne-t-elle? Les analystes estiment qu'en fin de compte, elle ne fonctionne pas et qu'une pression encore plus forte ne fera pas changer de cap les Iraniens.
0: L'Union européenne organisera une visioconférence extraordinaire mardi afin d'examiner la situation à Ceuta. Cela fait suite à une lettre signée par 22 chefs d'État et de gouvernement européens appelant à une réponse européenne coordonnée. L'enclave espagnole d'Afrique du Nord a en effet été confrontée à une crise après un afflux sans précédent de migrants en provenance du Maroc jeudi dernier. Le bilan des victimes parmi les migrants s'élève désormais à 67. L'Espagne affirme que la situation à Ceuta s'est largement stabilisée et que la plupart des 50 000 migrants sont retournés au Maroc. Le Premier ministre Sanchez a riposté aux pays de l'UE qui avaient demandé l'exclusion temporaire de Ceuta de l'espace Schengen en raison de la crise. La crise migratoire à Ceuta a mis en lumière le désespoir que ressentent de nombreuses personnes à travers l'Afrique, alors que les autorités des deux côtés du Tédroit de Gibraltar ont renforcé la sécurité. De nombreux migrants affirment que cela ne les dissuadera pas de tenter d'atteindre ce qui est considéré comme un territoire européen et de demander l'asile en vertu du droit international.
2: Ayant quitté leur ville natale à la recherche d'une vie meilleure, plus au nord, de nombreux jeunes migrants sont au contraire confrontés à l'épuisement, à la peur et à la possibilité de ne jamais atteindre Ceuta. Pourtant, ils persévèrent en espérant que tout ira pour le mieux.
3: Je viens de Fès. Je me suis rendu à Tanger, puis je suis venu ici parce que je veux étudier et travailler pour subvenir aux besoins de ma mère et de ma famille. Nous avons marché 2 jours sur la route. Un jeune homme voyageait avec nous, mais à un moment donné, il s'est effondré. Je ne sais pas s'il est mort ou s'il a simplement perdu connaissance. Lorsque les autorités sont arrivées, nous nous sommes enfuis. Nous sommes venus ici dans l'espoir que les autorités locales nous écoutent. Mais les jeunes migrants qui entrent à Ceuta ne reçoivent pas assez de nourriture ni d'eau. Ils peuvent y rester 2 jours avant d'être relâchés, et beaucoup d'entre eux sont livrés à eux-mêmes.
2: Le renforcement des contrôles des transports pousse davantage de migrants à emprunter des routes isolées et à effectuer de longs trajets à pied. Cela engendre de nouveaux dangers, les passeurs tentant d'exploiter leur désespoir.
3: J'ai voyagé en train avec 2 amis après que d'autres migrants se sont vus refuser l'accès à bord. Nous avons ensuite marché pendant des kilomètres en direction de la frontière. Un passeur nous a proposé de nous emmener en camion pour 500 dirhams, mais nous n'avions pas les moyens de payer le trajet, alors nous avons poursuivi notre route à pied.
2: Pour les migrants en provenance de régions plus éloignées d'Afrique, notamment du Soudan déchiré par la guerre, Ceuta représente une porte d'entrée potentielle vers l'Europe. Malgré le risque de se noyer ou d'être arrêtés, certains affirment que leur désespoir les pousse à tenter n'importe quelle voie pour pénétrer dans l'enclave.
3: Je suis déterminé à atteindre Ceuta à pied, à la nage ou même en rampant. Je suis prêt à tout pour entrer dans l'enclave et je continuerai d'essayer.
2: La crise actuelle fait de plus en plus de victimes et le renforcement des mesures de sécurité n'a pas dissuadé les migrants venus du Maroc et d'autres

0: non pas sur le champ de bataille, mais concernant son financement. Alors que les États-Unis hésitent à s'engager à verser des fonds supplémentaires et que les partenaires européens font face à une pression financière croissante, les dirigeants réunis à Kampala ont convenu que l'Afrique devrait jouer un rôle plus important dans le financement et le maintien de la mission.
1: Nous pouvons nous en sortir. C'est ce dont nous avons convenu lors de la séance à huis clos. La Somalie ne sera pas abandonnée à cause de certaines personnes extérieures et nous en avons les moyens. Que les autres se retirent ou non, nous nous en sortirons quand même.
0: L'Ouganda contribue aux opérations de paix en Somalie depuis 2007 et reste l'un des principaux soutiens de la mission. Les dirigeants ont déclaré que la préservation des acquis obtenus face à Al-Shabaab nécessiterait un engagement politique plus fort et un financement plus fiable à mesure que la Somalie assume progressivement une plus grande responsabilité en matière de sécurité. Depuis des années, les opérations de paix comme celles menées en Somalie reposent largement sur un financement international et un soutien logistique. Mais les dirigeants réunis ici à Kampala affirment que ce modèle n'est plus viable. Leur message est clair. L'Afrique doit de plus en plus financer et soutenir ses propres missions de sécurité si elle souhaite préserver les acquis obtenus face à des groupes militants comme Al-Shabaab. Le sommet a également réaffirmé son soutien à la transition sécuritaire de la Somalie, tout en appelant à un appui prévisible et durable de la part des partenaires internationaux.
1: L'Afrique reste pleinement engagée aux côtés de la Somalie. Le deuxième message est que nous sommes déterminés à préserver les acquis de l'OSOM et à mener une transition ordonnée, fondée sur les réalités du terrain. Et le troisième message est que nous avons l'intention de poursuivre un dialogue étroit avec tous nos partenaires afin d'obtenir un soutien prévisible, durable et conforme aux priorités définies par les Africains eux-mêmes.
0: La sécurité n'est qu'un des problèmes auxquels la Somalie est confrontée. Il existe également une crise politique profonde, centrée sur un calendrier électoral non renouvelé, des différends constitutionnels et des tensions régionales. Même la légitimité du président somalien est remise en question, son mandat de 4 ans arrivant à échéance en mai. Cependant, Hassan Sheikh Mohamoud a souligné que toutes ces questions relevaient de la Somalie elle-même et ne concernaient pas le sommet.
2: This summit was meant for security.
3: Ce sommet était consacré à la sécurité, à la mission de l'UA en Afrique et aux problèmes financiers existants, ainsi qu'à la question d'Al-Shabaab, qui ont été très bien traitées. Mais les questions politiques relèvent de la sphère interne.
0: Les recommandations des dirigeants vont désormais être transmises au Conseil de paix et de sécurité de l'Union africaine, puis au Conseil de sécurité des Nations unies. Le véritable test réside dans leur capacité à débloquer les fonds nécessaires pour maintenir la mission en Somalie pleinement opérationnelle.
4: La troisième équipe chinoise d'experts médicaux est arrivée à Kinshasa, la capitale de la République démocratique du Congo, afin de soutenir les efforts visant à endiguer l'épidémie d'Ebola.
0: Cette équipe, composée de 5 membres, réunit des spécialistes de la Commission nationale chinoise de la santé, des autorités douanières et du Centre chinois de contrôle et de prévention des maladies. Il s'agit de la troisième équipe médicale chinoise envoyée dans le pays depuis que l'épidémie s'est déclarée en mai. Les experts devraient aider les autorités sanitaires congolaises dans la surveillance de la maladie, les analyses de laboratoire et les mesures d'intervention d'urgence. Leur déploiement intervient alors que le nombre de cas d'Ebola continue d'augmenter dans l'est de la RDC.
4: Les modèles météorologiques et climatiques mondiaux indiquent une probabilité de 90% qu'un événement El Niño se produise en 2026. Les experts climatiques mettent en garde contre des conditions météorologiques extrêmes sur l'ensemble du continent africain. L'Union africaine annonce tirer la sonnette d'alarme afin que les États membres renforcent leur état de préparation tout en coordonnant les mesures à l'échelle du continent pour réduire les impacts socio-économique du phénomène El Niño.
5: Africa is still recovering.
6: L'Afrique se remet encore de l'El Niño dévastateur de 2023-2024 qui a provoqué de graves sécheresses et inondations, détruit les récoltes et le bétail et plongé des millions de personnes dans la famine. Aujourd'hui, alors qu'un nouveau El Niño se forme cette année, potentiellement l'un des plus puissants jamais enregistrés, les experts préviennent que le continent pourrait subir des conséquences encore plus graves qu'auparavant.
1: Cette année, le phénomène El Niño est très intense. C'est le plus intense de ces 30 dernières années. Nous nous attendons à ce que ces conséquences soient très, très importantes. Nous exécutons notre modèle climatique, pour simuler ce qui va se passer. Par exemple, Nous prévoyons qu'en août,

0: septembre et novembre, El Niño touchera probablement l'Afrique de l'Est, où nous nous trouvons, avec des précipitations plus abondantes que d'habitude. Nous prévoyons également qu'à la fin de l'année, vers novembre, décembre et janvier, nous connaîtrons une sécheresse sévère, une forte sécheresse dans les pays d'Afrique australe en général. Voilà donc ce à quoi nous nous attendons. La situation sera donc vraiment difficile. Nous prévoyons un impact négatif très important sur la population.
1: Alors que les experts mettent en garde contre des conséquences graves, l'Union africaine a convoqué une réunion ministérielle d'urgence afin d'évaluer l'état de préparation des États membres et de renforcer les systèmes d'alerte précoce. L'Éthiopie, confrontée à des prévisions de précipitations excessives dans les mois à venir, a déclaré que ses préparatifs avaient déjà commencé.
2: L'Éthiopie a déjà lancé un processus de planification à l'échelle nationale, associant les acteurs concernés et les ministres responsables afin de prendre les dispositions nécessaires pour minimiser ou réduire les effets potentiels du phénomène El Niño prévu, qui pourrait entraîner des inondations et causer des dégâts aux infrastructures, ainsi que des pertes humaines et des atteintes aux moyens de subsistance. Cette situation sera également suivie d'une sécheresse prolongée. Ces risques ont donc déjà été analysés et identifiés. Sur cette base, l'Éthiopie va mettre en place les mesures nécessaires.
1: L'Union africaine a déclaré qu'elle menait une initiative continentale visant à atténuer les impacts socio-économiques du phénomène El Niño prévu.
3: Les États membres se trouvent à différents stades de préparation. Mais en outre, au niveau continental, nous avons organisé une réunion à laquelle nous avons également convié des utilisateurs d'informations climatiques. Certains d'entre eux provenaient du secteur de l'eau. Ils ont également élaboré des stratégies concernant les mesures d'intervention. Nous avons accueilli des représentants du secteur de la santé. Ils ont également élaboré des stratégies pour faire face aux problèmes de maladies et autres risques sanitaires. Nous avons également accueilli des représentants du secteur de l'énergie, et ainsi de suite. En somme, même le secteur agricole était représenté. Nous avons donc réuni tous ces acteurs afin de nous assurer qu'ils préparent bien leur secteur respectif à faire face au phénomène El Niño attendu.
1: L'Union africaine et ses États membres sont convaincus que ces mesures prises dès le début constituent le meilleur moyen d'atténuer les conséquences, mais pour des millions de personnes à travers le continent, les enjeux restent considérables.
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11: Bonjour à toutes et à tous, quel bonheur de vous retrouver pour ce nouveau numéro de Carnet de route. Après avoir survécu à la verticalité et étourdissante de Chongqing et traversé les déserts aux couleurs irréelles de la route de la soie, nous changeons aujourd'hui totalement de fréquence. Nous partons à la rencontre d'une Chine éternelle, celle qui respire au rythme des montagnes sacrées, des monastères nichés dans les nuages et des philosophies millénaires. Aujourd'hui, nous parlons spiritualité, Chan en chinois, Tao, et cet art de vivre que les Chinois appellent la vie lente. Je suis Manon, avec moi mon collègue Rogo. Bonjour Rogo.
12: Bonjour cher Manon, bonjour chers auditeurs. Je dois vous avouer que pour moi, le véritable voyage en Chine commence quand on quitte le bruit des mégalopoles pour grimper vers les sommets sacrés. C'est là que l'on comprend enfin ce qui signifie l'harmonie avec la nature. Nous allons explorer les montagnes bouddhistes, le rituel,

0: Tu es le taoïste et cette sagesse du quotidien qui fascine tant l'Occident.
1: Et Roku, pour commencer, comment apercevez-vous cette fascination chinoise pour les montagnes? Pouvez-vous nous parler de quelques montagnes sacrées que vous connaissez?
0: En Chine, Manon, les montagnes sont des ponts entre le ciel et la terre. Il existe 4 montagnes sacrées bouddhistes majeures, chacune dédiée à un bodhisattva différent. Commençons par le mont Puto, qui est une expérience unique car c'est une île située au large de Nibo. C'est la demeure terrestre de Guanyin, la déesse de la compassion. Imaginez des temples aux toits dorés qui surplombent des plages de sable fin et des falaises volcaniques. On y accède en bateau et dès que l'on pose les pieds sur l'île, l'odeur de la sang se mêle à l'air marin. C'est d'une beauté mystique.
1: On dit que des centaines de milliers de fidèles s'y rendent chaque année. Et comment un touriste étranger peut-il s'y sentir à l'aise sans être écrasé par la foule?
0: L'île maintenant est un havre de paix si l'on sait s'écarter des sentiers battus. Certes, il y a la foule au temple Puji, mais si vous marchez vers les grottes marines ou le petit monastère caché dans la végétation subtropicale, vous retrouvez un calme absolu. À ceux qui veulent s'y rendre, je conseille de passer au moins 2 nuits. Regardez le soleil s'élever sur la mer depuis le sommet du pic du lotus avec les chants des moines en fond sonore. C'est un moment de grâce.
1: En plus, Puto est le seul endroit où la spiritualité bouddhiste rencontre l'immensité de l'océan. C'est très différent des montagnes de l'intérieur. Bon, nous allons marquer une petite respiration, mais ne bougez pas, la suite arrive immédiatement.

0: Merci de nous retrouver après la pause musicale. Aujourd'hui, nous partons à la rencontre d'une Chine éternelle, celle qui respire au rythme des montagnes sacrées, des montagnes nichées dans les nuages et des philosophies millénaires. Et pour ceux qui préfèrent la montagne terrestre, vous m'avez parlé du mot Jiuhua. Comment se passe l'immersion là-bas?
1: Le mont Jiuhua, dans la province de l'Anhui, est dédié à Dizang, le protecteur des âmes. C'est un des lieux préférés par des touristes pour le rythme lent. Pour un touriste étranger, l'expérience est à la fois sportive et spirituelle. L'ascension est rythmée par des centaines, voire des milliers de marches en pierre. En Chine, on ne randonne pas sur des sentiers de terre battue. On gravit des escaliers sculptés dans la roche. Le long du chemin, vous croisez des pèlerins qui récitent des mantras, des moines en robe jaune et des monastères suspendus au-dessus des ravins. Le moment le plus fort, c'est d'atteindre les pics de la brume pourpre. La vue sur la mer des nuages est tout simplement époustouflante. On a l'impression de marcher sur le toit du monde.
0: Est-ce qu'on peut vraiment s'imprégner de l'ambiance en restant seulement quelques heures?
1: Non, c'est mieux d'y rester au moins 4 à 5 jours. Et je conseille de ne pas dormir dans les hôtels modernes au pied de la montagne, mais plutôt de réserver une chambre dans l'un des monastères dispersés sur les sommets. Le confort est simple, parfois austère. Mais vivre au rythme des moines est une expérience transformatrice. Vous vous réveillez à 4 heures du matin au son du grand gong de bronze pour assister à la cérémonie matinale. C'est un moment de recueillement pur, loin de toute agitation technologique. C'est là que l'on comprend ce que signifie vider son champ de cœur.
0: Ah, d'accord. Après le bouddhisme, il y a l'autre pilier, le taoïsme. Vous avez parlé du concept de wu-wei. Pour un étranger qui court toujours derrière le temps et la productivité, qu'est-ce que cela signifie concrètement sur le terrain?
1: Le taoïsme est la religion et la philosophie autochtone de la Chine, née il y a 2000 ans avec Lao Tseu et Zhuangzi. Le wu-wei, c'est l'action sans effort. Ce n'est pas de la paresse, c'est vivre en accord avec les flux naturels de l'univers, comme l'eau d'un ruisseau qui contourne un rocher sans le combattre. Voyager taoïste, c'est accepter que tout ne dépend pas de nos calculs.
0: Et comment un voyageur peut-il expérimenter cela de manière concrète lors de son séjour?
1: Bon, en visitant des montagnes comme Xinjiang ou le mont Longwu, dans les temples taoïstes, l'atmosphère est différente. Le prêtre porte des chignons et des robes bleues. Voilà. Et comme conseil, Manon, et je recommanderais vivement d'assister à une cérémonie traditionnelle.
0: C'est-à-dire?
1: Parce que dans une cérémonie traditionnelle, vous allez voir des danses rituelles avec des costumes très colorés et écouter une musique de gong et de flûte qui semble venir d'un autre âge.
0: D'accord.
1: Mais l'expérience ultime, c'est de participer à une session de qigong ou de méditation respiratoire. Là, on en prend à respirer avec les paysages. On ne vient plus consommer une vue, on fait partie de l'écosystème. C'est un changement de perspective radical. On n'est plus un observateur, on est un participant du Tao.
0: Et on m'a dit qu'il y avait aussi des rituels de calligraphie.
1: Oui, tout à fait. Vous pouvez demander à un maître taoïste de calligraphier un talisman pour la santé ou la chance. C'est un souvenir magnifique et chargé de sens. De plus, discuter avec les moines, souvent très ouverts sur leur vision des Zhang Daoling, les fondateurs de l'école des maîtres célestes, c'est une plongée fascinante dans les racines de la pensée chinoise. Saviez-vous, cher Manon, que le taoïsme cherchent aussi l'immortalité physique. C'est pour cela qu'ils sont experts en plantes médicinales.
0: Ah, d'accord. Hiroko, vous avez partagé avec nous une réflexion sur le bouddhisme Chan que les Occidentaux connaissent mieux sous son nom japonais, le Zen. On dit que le Zen est né d'un simple sourire, c'est ça?
1: Oui, c'est une histoire magnifique que j'aime raconter.
0: Juste après la pause musicale.

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0: Après la petite respiration, on continue notre voyage. Et Rogo, racontez-nous d'où vient la conception de Zen.
1: Je vais vous partager cette anecdote. Mm-hmm. Le Zen est né d'un silence. Mm-hmm. Celui du Bouddha cueillant une fleur sur le mont des vautours devant ses disciples. Mm-hmm. Mahakashyapa mm-hmm. a souri mm-hmm. car il avait compris le message sans parole. Mm-hmm. J'ai eu la chance de visiter les temples du 5e patriarche et le doyen m'a offert 3 phrases que je vais partager avec nos auditeurs mm-hmm. car elles sont la clé d'un voyage et d'une vie réussie.
0: Lesquelles ?
1: La première, dans la vie, on doit déployer ses efforts. Mm-hmm. La deuxième, l'homme propose, Dieu dispose.
0: Et la troisième?
1: Ça, c'est ma préférée. Mm-hmm. Quand tu as essuyé un revers, mm-hmm. tire tes leçons et prends toujours des mains pour un nouveau point de départ.
0: C'est une simplicité désarmante, mais comment l'applique-t-on quand on est un touriste stressé par ses horaires de train?
1: C'est l'essence même du zen chinois. Le poète Baiyushan le disait, Manon, mm-hmm. pas besoin de demander qui est ton maître. On t'exige seulement de manger quand tu as faim mm-hmm. et d'aller te coucher quand tu as sommeil. Mm-hmm. Voyager zen, ça c'était une citation. Hein? Mm-hmm. Voyager zen, une citation bien entendu du poète Baiyushan. Mm-hmm. Voyager zen, cher Manon, mm-hmm. c'est purer son champ de cœur mm-hmm. de tous les soucis inutiles. Mm-hmm. Si le train a du retard, ce n'est pas un problème.
0: On a commencé à stresser. Hein?
1: C'est une opportunité d'observer le monde. Mm-hmm. On ne se bat plus contre les événements. Mm-hmm. Comme disait le maître, au-dessus des nuages, le ciel est toujours bleu. Mm-hmm. Fin de citation. La vie est tenue dans les mains du ciel. Et cher Manon, chers auditeurs, soyons naturels.
0: Et puis on quitte les sommets pour revenir à la capitale Pékin. On imagine une ville ultra moderne, mais qui regorge des lieux de réflexion très calmes, notamment des demeures de célébrités. Et nous allons marquer une petite respiration et ne bougez pas, la suite arrive immédiatement.

0: Merci de nous retrouver après la petite pause. Et Rogo, pour revivre la conception de zen, alors dans la capitale, il y a aussi des endroits qui sont faits pour la réflexion. Où peut-on les retrouver?
1: Oui, il faut chercher les Wutong. Le célèbre Wutong et les résidences historiques comme celle de Feng Yulan.
0: Oui, tout ce que je sais sur ce personnage, c'est qu'il est un grand philosophe sous la dynastie des Qing. Et racontez-nous, Rogo.
1: C'est une maison traditionnelle située dans le district de Xinjiang. Mm-hmm. De style chinois classique avec ses murs gris et son toit de tuiles noires. Elle reflète le mode de vie simple et austère du philosophe. Mm-hmm. Cher Manon, l'immobilier est épuré, privilégiant la fonctionnalité. On peut voir les bureaux où il rédigea ses écrits majeurs. En visitant ces lieux, on comprend comment il a cherché à concilier la philosophie chinoise et la pensée occidentale contemporaine. C'est une halte intellectuelle indispensable pour comprendre la psychologie chinoise d'aujourd'hui. Un équilibre délicat entre héritage confucéen et modernité.
0: D'accord. Et Rogo.

0: Ce genre de voyage qui touche à l'intime et au spirituel, une question logistique se pose pour nos auditeurs. Faut-il se laisser guider par une agence ou partir à l'aventure en solo?
1: Ah, cela, c'est le grand débat. Chaque formule a ses mérites et j'ai longuement pesé les pour et les contre. D'abord, le voyage organisé, c'est la solution de sérénité pour les montagnes sacrées. La logistique des bus de montagne, des téléphériques et surtout des réservations de chambres dans le monastère peut être un casse-tête si on ne parle pas mandarin.
0: Ah oui, c'est vrai.
1: Ah, c'est pourquoi il faut avoir un guide local. Ce guide va vous expliquer la symbolique des offrandes, vous traduire les échanges avec les moines. Et ça rassure, hein? Ça rassure et c'est culturellement très riche.
0: Et quels sont les avantages pour le voyage libre?
1: Ah, là, c'est la liberté totale du rythme. Si vous voulez passer 3 heures à méditer devant une cascade ou à discuter avec un pèlerin au bord d'un lac, c'est l'option idéale. Mais attention, cela demande d'accepter une certaine solitude et des imprévus techniques.
0: Ah, d'accord.
1: Et je conseille donc de faire un mélange, prendre un guide pour les étapes spirituelles complexes en montagne et se garder des journées de flânerie totale à Chengdu ou Hangzhou pour simplement être là.
0: D'accord. Et pour finir, Rogo, donnons quelques clés pratiques et indispensables à nos auditeurs qui voudraient tenter l'aventure hors du temps.
1: Avec plaisir, cher Manon. La cuisine monastique. Ne manquez sous aucun prétexte le repas végétarien dans les temples. C'est une gastronomie à part entière. On utilise du tofu et du gluten pour imiter la texture de la viande. C'est bluffant et délicieux. C'est ce qu'on appelle la cuisine ascétique, purifiante pour le corps et l'esprit. La météo des sommets, un autre point. Prévoyez toujours un vêtement chaud et imperméable, même en plein été. Au sommet du Mont Jinhua ou de Lemeishan, les températures chutent drastiquement et l'humidité est constante. Et surtout, investissez dans de très bonnes chaussures avec une semelle antidérapante, car les marches en pierre deviennent traîtreuses quand il pleut.
0: Et budget?
1: Et le budget, voyager vers la spiritualité, cher Manon, est paradoxalement très économique. Les logements en temple ou en petite auberge des montagnes coûtent souvent entre 15 et 30 euros la nuit. C'est un retour à la simplicité qui fait beaucoup de bien au portefeuille. Et pour finir, un point important, technologie et déconnexion. Il faut toujours garder vos applications indispensables. Alipay, par exemple, pour payer votre été, et Baidu Translate pour communiquer, mais apprenez à les oublier quelques heures par jour. Écoutez le silence. Regardez les pins centenaires. Comme le dit le poète, je cite, que chacun fasse paisiblement son travail, sans souci, on sera immortel. Fin de citation.
0: C'est très taoïste. Merci infiniment, Rogo, pour ce voyage immobile, mais si vibrant. Chers auditeurs, j'espère que cette émission vous a donné les clés pour découvrir une Chine multiple, profonde et éternelle.
1: Merci, cher Manon, et bon voyage à tous. Que votre chemin soit paisible et gai.
0: Et à bientôt pour de nouvelles aventures. Et tout de suite, comme d'habitude, cours du chinois avec Xiaotai et Thomas.
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3: Salut tout le monde, 大家好, moi c'est Xiaotai, bienvenue dans ce cours de chinois au quotidien, je suis avec Yves.
4: Bonjour tout le monde, 大家好, bonjour Xiaotai.
3: Bonjour Yves, une petite révision comme d'habitude pour commencer la leçon. 请您先拿号,再去那边等候.
4: S'il vous plaît, prenez un numéro et allez attendre là-bas.
3: 请问需要等多长时间?

0: S'il vous plaît, combien de temps dois-je attendre?
1: 我想取点钱。
0: Je voudrais retirer de l'argent.
1: 您取多少钱？
0: Combien d'argent voulez-vous retirer?
1: 请您输入密码。
0: S'il vous plaît, composez votre mot de passe.
1: Les dialogues.
2: 请您先拿号，再去那边等候。
3: 好的，谢谢。请问需要等多长时间？
2: 大概半个小时。您好。
3: 你好。
2: 您办理什么业务？
3: 我想取点钱。
2: 您取多少钱？
3: 10,000元。
2: 请您输入密码。
3: 好的。
1: Bon, c'est tout pour la révision. Voici maintenant les phrases clés pour aujourd'hui. 您要办理什么业务？
0: Que puis-je faire pour vous?
1: 我想换美元。
0: Je voudrais changer des dollars.
1: 现在的汇率是多少？
0: Quel est le taux de change actuellement?
1: 美元又跌了。
0: Le dollar a été dévalué de nouveau. Xiao Tai, j'aime bien les cours concernant la banque.De plus, je suis vraiment content de savoir comment m'exprimer quand je dois communiquer avec des employés bancaires.
1: Oui, tout d'abord, dans la banque, on peut te demander « 您要办理什么业务?»
0: Ça veut dire « Que puis-je faire pour vous ?»«
1: 办理 » régler. « 业务 » affaire ou service. « 您要办理什么业务?»«
0: Que puis-je faire pour vous ?»
1: Écoutons le dialogue 1.
2: « 您要办理什么业务?»«
3: 我想换美元。」
2: 你想换多少美元？
3: 1,500美元。
1: Voilà, maintenant un peu d'explication pour le dialogue 1. 您要办理什么业务
0: ？Donc, nin la formule de politesse, bani régler, shenme quel, yeou les affaires. Donc littéralement, vous voulez régler quelles affaires? Que puis-je faire pour vous?
1: 我想换美元。
0: 我想，je voudrais, yuan changer, mei yuan les dollars.Je veux changer les dollars.
1: 你想换多少美元?
0: Combien voulez-vous changer de dollars? Ni xiang, vous voulez, yuan. Changer, do shao, combien, mei yuan, les dollars.
1: 1,500美元.
0: 1,500, 1,500 mei yuan dollars.
1: Mais tu sais que pour changer de l'argent, il est nécessaire de savoir le taux de change.
0: Tu as raison. Alors comment on dit en chinois le taux de change?
1: Le taux de change se dit en chinois comme hui lu. Hui veut dire l'argent, la monnaie, devise. Lu, le taux. Alors, pour poser la question, on dit comme ça en chinois. Hui lu shi duo shao.
0: Hui lu shi duo shao.
1: Ce qui signifie quel est le taux de change. Un exemple. Renminbi dui mei yuan de hui lu shi duo shao.
0: Quel est le taux de change entre le renminbi et le dollar ?
1: 人民币对美元的汇率是7:1。
0: Le taux de change entre le renminbi et le dollar est de 7:1.
1: Ou tout simplement, 人民币对美元是7:1。人民币 contre le dollar américain est 7:1. Le dialogue de tout de suite.
3: 现在的汇率是多少？
2: 人民币对美元是7:1。
1: Bon, c'était le dialogue 2 et dans cette conversation, on a parlé du taux de change. 现在的汇率是多少?
0: Quel est le taux de change actuel? 现在, actuel, maintenant, de 汇率, taux de change, 是多少, et de combien?
1: 人民币对美元是7:1.
0: 人民币, la monnaie chinoise, 对, contre, ou en face de, 美元, le dollar, 是être TBI 7:1. Donc la phrase complète, renminbi contre US dollar est de 7:1. Mais Xiao Tai, le dollar américain s'est de nouveau dévalué.
1: Ah, je sais, on dit ça en chinois, mei yuan you die la. Mei yuan, le dollar américain, you encore. Die, baisser. Mei yuan you die la.
0: Le dollar américain s'est de nouveau dévalué.
1: Dialogue 3.
3: Mei yuan you die la.
2: 是，要是上个星期换就好了。
3: 其实也差不了多少。
1: Voilà, dans le dialogue 3, on a parlé du taux de change. Mei yuan yo die la.
0: Mei yuan, le dollar, yo, de nouveau, die baissé, le, qui accomplit l'action. Donc, mei yuan yo die le, c'est dévaluer de nouveau.
1: 是, 要是上个星期换就好了。
0: 是, oui. 要是, si, c'est la condition. 上个星期, la semaine dernière, Juan changeait, tu hao le, ça aurait été bien. Donc, yao shi shang xing shi, Juan tu hao le, j'aurais dû le changer la semaine dernière.
1: Qi shi ye cha bu liao duo shao.
0: Qi shi ye cha bu liao duo shao. Qi shi, en fait, ye aussi. Cha bu liao, c'est une expression qui veut dire ça ne change pas. Cha, c'est la différence. Bu liao, c'est une expression un peu toute faite. Qui indique la possibilité. Do shao, ça indique une quantité, ça, on peut le traduire par grand chose. Donc, qi shi ye cha wu liao do shao, en fait, ça ne change pas grand chose.
1: Merci Yves. Avant de repasser les dialogues en complet, je propose de réviser les phrases clés. Nin yao ban li shenme ye wu.
0: Nin yao ban li shenme ye wu. Que puis-je faire pour vous?
1: Wo xiang huan mei yuan.
0: Je voudrais changer des dollars.
1: 现在的汇率是多少?
0: 现在的汇率是多少? Quel est le taux de change actuel?
1: 美元又跌了。
0: 美元又跌了。Le dollar américain a de nouveau baissé.
1: Les dialogues tout de suite.
2: 您要办理什么业务?
3: 我想换美元。
2: 您想换多少美元?
3: 1500美元。现在的汇率是多少？
2: 人民币对美元是7:1。
3: 美元又跌了。
2: 是，要是上个星期换就好了。
3: 其实也差不了多少。
1: Voilà, c'est tout pour les dialogues. Et passons maintenant à notre partie préférée, l'ABC de la culture chinoise.
0: Merci Xiao Tai pour ce compliment. Alors en Chine, l'épargne reste le principal moyen d'investissement. Deux raisons. En premier lieu, les Chinois ont une tradition d'économiser. En deuxième lieu, pendant une grande période, l'État a encouragé sa population à épargner. Pourtant, cette tradition a évolué depuis la réforme et l'ouverture, depuis les années 79 avec Deng Xiaoping, et surtout ces dernières années avec le développement de la bourse et de l'immobilier. Nombreux sont ceux qui retirent de la banque leur argent pour acheter des actions, des fonds, des assurances ou des logements. Motivés par leur rêve de fortune, il y a même des personnes qui empruntent de l'argent pour investir en bourse ou vendre leur logement pour acheter des actions. Il apparaît en Chine beaucoup d'histoires de fortune et beaucoup de tragédies lors des échecs d'investissement. On a aussi inventé de nouveaux mots pour qualifier spécialement les gens qui achètent des actions et des fonds. Par exemple,
1: Gumin ou Jimin.
0: Gumi et Jimmy, qui qualifient spécialement les personnes qui achètent massivement des actions et des fonds. Mais en général, l'épargne reste le principal moyen d'investissement chez les Chinois. Ce dernier cherche avant tout la stabilité et l'absence de risque.
1: Bon, c'est tout pour aujourd'hui. Au revoir, à la prochaine.
0: Au revoir tout le monde, au revoir Xiao Tai, et merci.
1: Merci à tous.
4: Voilà, notre émission d'aujourd'hui touche à sa fin. Merci de nous avoir suivis et à très bientôt.

0: L'Iran a mis en garde les États-Unis contre ce qu'il qualifiait d'action aventuriste après que le président américain Donald Trump a déclaré qu'il frapperait l'Iran plus durement. Et le ministre iranien des Affaires étrangères, Saïd Abbas Araghchi, a déclaré que les responsables de telles actions en assumeraient les conséquences. Et lors d'entretiens téléphoniques séparés avec le chef de l'armée pakistanaise et ses homologues turcs et saoudiens, il a affirmé que l'Iran s'engage à défendre sa souveraineté nationale et son intégrité territoriale. L'Iran a accusé les États-Unis d'avoir violé le protocole d'accord conclu à la mi-juin. Les pays du Moyen-Orient se préparent à faire face à des répercussions plus importantes du conflit. Washington doit désormais mettre en balance les appels de ses alliés en faveur d'une désescalade et les exigences militaires croissantes avant de décider de la suite à donner.
1: Les ambassades situées dans la région du Golfe, notamment en Jordanie et en Irak,

0: demandent aux ressortissants américains de quitter la région et appellent à une vigilance accrue. Elles mettent en garde contre d'éventuelles fermetures de l'espace aérien et invitent les Américains se rendant dans la région à reconsidérer leur projet. Les États-Unis subissent des pressions de la part d'alliés régionaux tels que l'Arabie saoudite. Ces derniers souhaitent une désescalade avec l'Iran. Ils ont déclaré être en mesure de gérer la situation avec les Houthis, qui démentent les informations selon lesquelles ils envisageraient d'imposer des droits de passage dans le détroit de Bab el-Mandeb, en mer Rouge, un autre goulet d'étranglement potentiel pour le transit du pétrole. Bloomberg rapporte que le Pentagone demande 18,2 milliards de dollars pour remplacer les missiles Patriot, le système Tomahawk et d'autres intercepteurs à haute altitude. Tous ces facteurs influencent les calculs des États-Unis quant à leur préparation à une escalade qui pourrait s'aggraver encore davantage. La question est la suivante. La stratégie américaine consistant à exercer une pression militaire pour ramener les Iraniens à la table des négociations fonctionne-t-elle? Les analystes estiment qu'en fin de compte, elle ne fonctionne pas et qu'une pression encore plus forte ne fera pas changer de cap les Iraniens.
1: L'Union européenne organisera une visioconférence extraordinaire mardi afin d'examiner la situation à Ceuta. Cela fait suite à une lettre signée par 22 chefs d'État et de gouvernement européens appelant à une réponse européenne coordonnée. L'enclave espagnole d'Afrique du Nord a en effet été confrontée à une crise après un afflux sans précédent de migrants en provenance du Maroc jeudi dernier. Le bilan des victimes parmi les migrants s'élève désormais à 67. L'Espagne affirme que la situation à Ceuta s'est largement stabilisée et que la plupart des 50 000 migrants sont retournés au Maroc. Le Premier ministre Sanchez a riposté aux pays de l'UE qui avaient demandé l'exclusion temporaire de Ceuta de l'espace Schengen en raison de la crise. La crise migratoire à Ceuta a mis en lumière le désespoir que ressentent de nombreuses personnes à travers l'Afrique, alors que les autorités des deux côtés du Tédroit de Gibraltar ont renforcé la sécurité. De nombreux migrants affirment que cela ne les dissuadera pas de tenter d'atteindre ce qui est considéré comme un territoire européen et de demander l'asile en vertu du droit international.
2: Ayant quitté leur ville natale à la recherche d'une vie meilleure, plus au nord, de nombreux jeunes migrants sont au contraire confrontés à l'épuisement, à la peur et à la possibilité de ne jamais atteindre Ceuta. Pourtant, ils persévèrent en espérant que tout ira pour le mieux.
3: Je viens de Fès. Je me suis rendu à Tanger, puis je suis venu ici parce que je veux étudier et travailler pour subvenir aux besoins de ma mère et de ma famille. Nous avons marché 2 jours sur la route. Un jeune homme voyageait avec nous, mais à un moment donné, il s'est effondré. Je ne sais pas s'il est mort ou s'il a simplement perdu connaissance. Lorsque les autorités sont arrivées, nous nous sommes enfuis. Nous sommes venus ici dans l'espoir que les autorités locales nous écoutent. Mais les jeunes migrants qui entrent à Ceuta ne reçoivent pas assez de nourriture ni d'eau. Ils peuvent y rester 2 jours avant d'être relâchés, et beaucoup d'entre eux sont livrés à eux-mêmes.
2: Le renforcement des contrôles des transports pousse davantage de migrants à emprunter des routes isolées et à effectuer de longs trajets à pied. Cela engendre de nouveaux dangers, les passeurs tentant d'exploiter leur désespoir.
3: J'ai voyagé en train avec 2 amis après que d'autres migrants se sont vus refuser l'accès à bord. Nous avons ensuite marché pendant des kilomètres en direction de la frontière. Un passeur nous a proposé de nous emmener en camion pour 500 dirhams, mais nous n'avions pas les moyens de payer le trajet, alors nous avons poursuivi notre route à pied.
2: Pour les migrants en provenance de régions plus éloignées d'Afrique, notamment du Soudan déchiré par la guerre, Ceuta représente une porte d'entrée potentielle vers l'Europe. Malgré le risque de se noyer ou d'être arrêté, certains affirment que leur désespoir les pousse à tenter n'importe quelle voie pour pénétrer dans l'enclave.
3: Je suis déterminé à atteindre Ceuta à pied, à la nage ou même en rampant. Je suis prêt à tout pour entrer dans l'enclave et je continuerai d'essayer.
2: La crise actuelle fait de plus en plus de victimes et le renforcement des mesures de sécurité n'a pas dissuadé les migrants venus du Maroc et d'autres pays africains qui attendent près de Ceuta une nouvelle occasion de traverser la frontière vers Ceuta.
1: Les dirigeants africains se sont engagés à maintenir la mission de soutien et de stabilisation de l'Union africaine en Somalie, malgré des difficultés croissantes en matière de financement. Ils ont convenu que l'Afrique devait assumer une plus grande responsabilité pour assurer la pérennité de cette mission, craignant qu'un affaiblissement de celle-ci ne permette aux extrémistes de regagner du terrain.
2: Depuis près de 2 décennies, les forces de l'Union africaine aident la Somalie à repousser Al-Shabaab, à sécuriser les principaux centres urbains et à renforcer la défense du pays. Mais la mission est aujourd'hui confrontée à l'un de ses plus grands défis.

0: Les dirigeants ont déclaré que la préservation des acquis obtenus face à Al-Shabaab nécessiterait un engagement politique plus fort et un financement plus fiable à mesure que la Somalie assume progressivement une plus grande responsabilité en matière de sécurité. Depuis des années, les opérations de paix, comme celles menées en Somalie, reposent largement sur un financement international et un soutien logistique. Mais les dirigeants réunis ici à Kampala affirment que ce modèle n'est plus viable. Leur message est clair. L'Afrique doit de plus en plus financer et soutenir ses propres missions de sécurité si elle souhaite préserver les acquis obtenus face à des groupes militants comme Al-Shabaab. Le sommet a également réaffirmé son soutien à la transition sécuritaire de la Somalie, tout en appelant à un appui prévisible et durable de la part des partenaires internationaux.
1: L'Afrique reste pleinement engagée aux côtés de la Somalie. Le deuxième message est que nous sommes déterminés à préserver les acquis de l'OSOM et à mener une transition ordonnée, fondée sur les réalités du terrain. Et le troisième message est que nous avons l'intention de poursuivre un dialogue étroit avec tous nos partenaires afin d'obtenir un soutien prévisible, durable et conforme aux priorités définies par les Africains eux-mêmes.
0: La sécurité n'est qu'un des problèmes auxquels la Somalie est confrontée. Il existe également une crise politique profonde, centrée sur un calendrier électoral non renouvelé, des différends constitutionnels et des tensions régionales. Même la légitimité du président somalien est remise en question, son mandat de 4 ans arrivant à échéance en mai. Cependant, Hassan Sheikh Mohamoud a souligné que toutes ces questions relevaient de la Somalie elle-même et ne concernaient pas le sommet.
2: Ce sommet était consacré à la sécurité, à la mission de l'UA en Afrique et aux problèmes financiers existants, ainsi qu'à la question d'Al-Shabaab, qui ont été très bien traitées. Mais les questions politiques relèvent de la sphère interne.
0: Les recommandations des dirigeants vont désormais être transmises au Conseil de paix et de sécurité de l'Union africaine, puis au Conseil de sécurité des Nations unies. Le véritable test réside dans leur capacité à débloquer les fonds nécessaires pour maintenir la mission en Somalie pleinement opérationnelle.
3: La troisième équipe chinoise d'experts médicaux est arrivée à Kinshasa, la capitale de la République démocratique du Congo, afin de soutenir les efforts visant à endiguer l'épidémie d'Ebola.
0: Cette équipe, composée de 5 membres, réunit des spécialistes de la Commission nationale chinoise de la santé, des autorités douanières et du Centre chinois de contrôle et de prévention des maladies. Il s'agit de la troisième équipe médicale chinoise envoyée dans le pays depuis que l'épidémie s'est déclarée en mai. Les experts devraient aider les autorités sanitaires congolaises dans la surveillance de la maladie, les analyses de laboratoire et les mesures d'intervention d'urgence. Leur déploiement intervient alors que le nombre de cas d'Ebola continue d'augmenter dans l'est de la RDC.
3: Les modèles météorologiques et climatiques mondiaux indiquent une probabilité de 90% qu'un événement El Niño se produise en 2026. Les experts climatiques mettent en garde contre des conditions météorologiques extrêmes sur l'ensemble du continent africain. L'Union africaine annonce tirer la sonnette d'alarme afin que les États membres renforcent leur état de préparation, tout en coordonnant les mesures à l'échelle du continent pour réduire les impacts socio-économique du phénomène El Niño.
4: L'Afrique se remet encore de l'El Niño dévastateur de 2023-2024 qui a provoqué de graves sécheresses et inondations, détruit les récoltes et le bétail et plongé des millions de personnes dans la famine. Aujourd'hui, alors qu'un nouveau El Niño se forme cette année, potentiellement l'un des plus puissants jamais enregistrés, les experts préviennent que le continent pourrait subir des conséquences encore plus graves qu'auparavant.
1: Cette année, le phénomène El Niño est très intense. C'est le plus intense de ces 30 dernières années. Nous nous attendons à ce que ces conséquences soient très, très importantes. Nous exécutons notre modèle climatique, pour simuler ce qui va se passer. Par exemple, nous prévoyons qu'en août, septembre et novembre, El Niño touchera probablement l'Afrique de l'Est, où nous nous trouvons, avec des précipitations plus abondantes que d'habitude. Nous prévoyons également qu'à la fin de l'année, vers novembre, décembre et janvier, nous connaîtrons une sécheresse sévère, une forte sécheresse dans les pays d'Afrique australe en général. Voilà donc ce à quoi nous nous attendons. La situation sera donc vraiment difficile. Nous prévoyons un impact négatif très important sur la population.
4: Alors que les experts mettent en garde contre des conséquences graves, l'Union africaine a convoqué une réunion ministérielle d'urgence afin d'évaluer l'état de préparation des États membres et de renforcer les systèmes d'alerte précoce. L'Éthiopie, confrontée à des prévisions de précipitations excessives dans les mois à venir,

0: déclaré que ses préparatifs avaient déjà commencé.
1: L'Éthiopie a déjà lancé un processus de planification à l'échelle nationale, associant les acteurs concernés et les ministres responsables afin de prendre les dispositions nécessaires pour minimiser ou réduire les effets potentiels du phénomène El Niño prévu, qui pourrait entraîner des inondations et causer des dégâts aux infrastructures, ainsi que des pertes humaines et des atteintes aux moyens de subsistance. Cette situation sera également suivie d'une sécheresse prolongée. Ces risques ont donc déjà été analysés et identifiés. Sur cette base, l'Éthiopie va mettre en place les mesures nécessaires.
0: L'Union africaine a déclaré qu'elle menait une initiative continentale visant à atténuer les impacts socio-économiques du phénomène El Niño prévu.
2: Les États membres se trouvent à différents stades de préparation. Mais en outre, au niveau continental, nous avons organisé une réunion à laquelle nous avons également convié des utilisateurs d'informations climatiques. Certains d'entre eux provenaient du secteur de l'eau. Ils ont également élaboré des stratégies concernant les mesures d'intervention. Nous avons accueilli des représentants du secteur de la santé. Ils ont également élaboré des stratégies pour faire face aux problèmes de maladies et autres risques sanitaires. Nous avons également accueilli des représentants du secteur de l'énergie, et ainsi de suite. En somme, même le secteur agricole était représenté. Nous avons donc réuni tous ces acteurs afin de nous assurer qu'ils préparent bien leur secteur respectif à faire face au phénomène El Niño attendu.
0: L'Union africaine et ses États membres sont convaincus que ces mesures prises dès le début constituent le meilleur moyen d'atténuer les conséquences, mais pour des millions de personnes à travers le continent, les enjeux restent considérables.

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8: Bonjour à tous, bienvenue dans une nouvelle édition d'In Vivo. Le quartet Jazz France effectue une tournée dans plusieurs villes chinoises, dont Beijing et Shanghai, une occasion pour le public chinois d'embrasser la passion du jazz moderne avec l'élégance du romantisme classique. Et dans la deuxième partie de cette émission, vous allez rencontrer deux figures du breaking français, Gami et Bidi. Les deux personnes vont apporter le breaking, la nouvelle discipline des Jeux Olympiques de Paris 2024.

De retour dans In Vivo. Dirigé par le saxophoniste et compositeur Yannick Rieux, le quartet Jazz Brahms interprète des compositions originales inspirées de la musique de Johann Brahms. La musique de Rieux embrasse la passion et la liberté du jazz moderne, avec l'élégance et la profondeur du romantisme classique européen. Le croisement des styles musicaux apporte une expérience musicale extraordinaire au public. Écoutons Yannick Rieux qui parle de l'origine du quartet à CGDN français tout en suivant cette mélodie en Brahms moi.

0: En fait, moi, j'ai étudié la musique classique. Première chose, j'ai étudié la musique classique au conservatoire, quand j'étais plus jeune, évidemment. Forcément, on étudiait les classiques, Beethoven, Bach, Brahms, Mozart, etc., etc. Et je suis vraiment tombé en amour avec la musique de Brahms à ce moment-là. J'ai toujours, parce que très beau, les mélodies aussi, ça. C'est quelqu'un aussi qui était très influencé par Beethoven. D'ailleurs, on dit de Brahms que sa première symphonie, c'est un peu comme la dixième symphonie de Beethoven. Il y a vraiment comme quelque chose qui continue. Donc et c'est un grand romantique, donc c'est les mélodies sont très développées. Donc j'ai tombé en amour avec cette musique. Et ça fait longtemps que je voulais faire un lien entre mon travail, entre la musique de jazz improvisée et la musique de Brahms. J'ai voulu ça depuis des années et des années. Et en discutant avec un directeur pas d'une école de musique, mais d'un endroit, Offroad Music, ça s'appelle au Québec, c'est lui qui m'a proposé, lui aussi, il adorait Brahms, puis il m'a dit, pourquoi pas faire un projet avec Brahms? Puis moi, tout de suite, ça fait des années que j'y pensais, j'ai dit oui, tout de suite. Et donc, on propose la musique de Brahms. Mais on ne joue pas la musique de Brahms, évidemment. Nous, on est jazzman, donc on va improviser. Un peu que d'ailleurs, comme faisaient les musiciens classiques. Dans le classique, Beethoven, Bach, Mozart, tous ces gens-là, Brahms, c'était des grands improvisateurs. Donc il y a un lien là aussi à faire. Et évidemment, donc on propose, je fais une espèce d'inspiration de la musique de Brahms, mais il y a aussi quelques morceaux où j'ai pris vraiment la forme. Notamment la symphonie, je crois que c'est la symphonie numéro 1, le deuxième mouvement, quelque chose comme ça, où j'ai pris vraiment la forme et on improvise, on fait justement une espèce de contrepoint, parce que Brahms était un grand spécialiste du contrepoint, on improvise ce contrepoint sur place, sur le moment, comme en jazz, mais pas avec une sonorité de jazz, en utilisant un peu vraiment la sonorité, on va dire classique. Donc, on va dire, je ne veux pas être trop technique, mais on ne colore pas les accords, on reste très proche de ce qui a été écrit par Brahms. Voilà.
1: D'accord.
0: Donc, jazz, Brahms, le lien direct. Et on peut dire que c'est plutôt le jazz qui va vers la musique classique dans ce cas-là. C'est pas parce que la musique classique, vraiment, elle est faite, elle est écrite. C'est quelque chose qui est assez statique maintenant, même si c'est magnifique. Donc, c'est dans ce projet-là, c'est plutôt la musique de jazz, nous les jazzmen, qui allons vers cette musique-là et qui on fait un pas vers elle, puis on essaye de vraiment. En même temps, respecter cette musique-là, mais respecter ce qu'on fait. Donc, c'est une espèce de compromis là-dedans. Et donc, voilà, on s'amuse avec ça.
1: En 1988, la prestigieuse revue de jazz Tompit a placé Yannick Rieu aux côtés de célèbres saxophonistes tels que Branford Marsalis et Joe Lovano. Le journal de Montréal le qualifie de l'un des 20 meilleurs soufflants au monde. Et le magazine français Jazzman l'a considéré comme le plus grand poète des jazzmen canadiens. Avec trois autres musiciens du quartet, le pianiste Daniel Douan, le contrebassiste Rémi-Jean Leblanc et le batteur Louis-Vincent Ramel, Yannick Rieu interprète la crème de leur répertoire et rencontre un auditoire chinois passionné pour le jazz.
2: Qu'est-ce que vous avez choisi comme répertoire pour cette tournée en Chine
0: Oui.
2: spécialement? Je ne sais pas si vous avez choisi quelque chose spécialement pour la Chine.
0: Oui, alors j'ai fait, évidemment, quand j'ai décidé de faire ce projet-là, je me suis mis à réécouter Brahms. Plein de choses je connaissais déjà Brahms, mais là, j'ai vraiment. On appelle ça faire de l'écoute active. C'est-à-dire qu'on écoute la musique, mais après, on arrête un morceau, on arrête à un moment dans un morceau, puis on analyse plus proche, comme un microscope un peu. On analyse ce qui se passe. Donc, j'ai réécouté beaucoup de choses, des choses que je ne connaissais pas aussi, parce qu'il a écrit beaucoup de musique, beaucoup de choses pour les voix, pour le piano. Évidemment, c'est un pianiste, Brahms. Et donc, j'ai choisi des symphonies aussi qui sont magnifiques. Donc, j'ai pris des extraits de symphonies. Il y a aussi des choses que je me suis inspiré de certaines musiques, sans être proche, mais juste inspiré certains accords que j'aimais bien, deux ou trois accords que j'aimais beaucoup. Puis, à partir de ça, j'ai développé mélodie et composé carrément une nouvelle composition à partir de sa composition à lui. Donc, il y a beaucoup d'inspiration de Brahms, mais aussi, quelquefois, j'ai pris, comme j'expliquais tout à l'heure pour le contrepoint, que j'ai pris vraiment une forme telle quelle et qu'on improvise dessus.
2: D'accord. Donc, comme tout à l'heure, vous l'avez évoqué, c'est le 17e tournée en Chine pour vous. Donc, la Chine n'est pas étrange pour vous.
0: Non.
2: Donc, que pensez-vous de l'environnement du jazz en Chine, soit pour, en matière de création de jazz, ou bien de l'audience, ou bien également les conditions des salles de spectacle en Chine pour le jazz?
0: Ben, depuis ma première tournée, je vois un grand changement. Depuis ma première tournée, je vois des grands changements partout. Bon, là, on va parler de musique, mais l'architecture, les constructions, la technologie, tout évolue très, très rapidement en Chine et toujours dans un sens positif. C'est toujours un sens. Donc, la musique, plus particulièrement, je vois un grand développement des musiciens maintenant qui sont d'un niveau international. Vraiment, il y a des saxophonistes que j'ai entendus, et guitaristes vraiment qui sont vraiment de très haut niveau. Et je pense qu'il va sortir, il va avoir il y a déjà des très très bons musiciens et ça va se multiplier encore plus. Donc ça c'est une chose qui m'impressionne toujours. L'évolution de ce qui se passe en Chine, c'est toujours fascinant à suivre. C'est vraiment fascinant. Et bon, j'ai dit que je connaissais la Chine n'est pas étrangère pour moi, mais c'est un grand pays avec une grande histoire, 5000 ans. Je connais tout petit peu. Mais bon, j'apprécie puis j'essaie de connaître de plus en plus, évidemment. Mais je peux pas dire que je connais bien la Chine. Mais je l'aime. J'aime venir ici. J'aime rencontrer les gens. Et en ce qui concerne les conditions, je vois aussi un changement aussi au niveau de technique. On va parler au niveau technique. Les gens, ils savent. Je me souviens, les premières tournées, c'était un problème d'avoir un bon son dans une salle. Mais maintenant, c'est comme ça s'est beaucoup amélioré. Il y a encore des améliorations à faire, comme partout. Quand on tourne en Europe aussi, c'est toujours un problème, le côté technique. Mais ça aussi, je vois des grands changements, des grandes améliorations. Mm-hmm. Et en ce qui concerne le public, alors là, c'est comme... Je ne sais pas si c'est amélioration, mais j'ai toujours, dès le début, dès les premières tournées, j'ai vu des gens qui étaient curieux. Et j'apprécie beaucoup aussi que souvent les parents, ils amènent avec eux les enfants. Donc, il y a un très jeune public, des fois ça peut être 5, 6, 7 ans, 8 ans, très jeunes, et qui sont curieux, et je sais que ces gens-là, dans 5 ans, dans 10 ans, ils vont, le jazz, ils vont dire, il y a un musicien de jazz, je vais aller écouter. Donc, ça fait améliorer, ça fait aussi multiplier l'auditoire. Quand on va dans les salles, tout ça, les gens, ils viennent, puis ils commencent à savoir c'est quoi le jazz, son histoire un peu, puis voilà.
2: Et je sais, hier, vous avez eu une rencontre avec les jeunes musiciens à l'école, à une école de musique en Chine. Mm. Donc, comment s'était passé?
0: Ah, ça s'est très bien passé. On a fait un bel échange. Ce que j'aime, évidemment, quand je fais un masterclass, une classe de maître comme ça, c'est sûr que moi, je partage mon expérience avec les jeunes. Mais souvent, les jeunes, ils me renvoient aussi l'énergie. C'est un échange. C'est pas juste moi qui est là, qui fait une classe de maître. Je dis les choses, puis là, ils jouent. Puis c'est plus un échange. On a joué ensemble. Il y a des musiciens qui sont venus jouer avec nous. Et c'est vraiment un échange. Mais en même temps, je donne l'information. Je parle de comment je fais les choses. Puis en fait, je commence toujours par jouer un morceau. Et je dis, avez-vous des questions? Parce que je ne veux pas arriver à imposer, moi, ce que je sais, ce que j'ai fait, tout ça. J'aime bien partir de eux, qu'est-ce qu'ils ont besoin de savoir. Mm-hmm. Donc ça fait une communication aussi intéressante.
2: Vous avez sorti un album sur la Chine. Tout l'album est consacré à Dali.
0: Oui.
2: C'est une ville pittoresque au sud-ouest de la Chine.
0: Magnifique.
2: Donc, pouvez-vous nous présenter la création de cet album et pourquoi Dali vous a tellement fasciné?
0: Cette histoire a commencé par des amis qui nous ont invités, ma conjointe et moi, dans la province de Yunnan, et particulièrement à Dali. Première expérience, on dit, venez faire un tour, on est allé faire un tour, moi je suis tombé amoureux de cette province, vraiment, et de cet endroit en particulier. Ensuite, je pense, je ne sais pas exactement, quelques mois, quelques années après, on a fait une expédition dans cette province, toujours avec cette même personne, monsieur qui s'appelle Rai Quinn. On a fait une expédition et là j'ai rencontré des gens. J'ai rencontré un monsieur aussi, un érudit, c'est un spécialiste de la musique ethnique dans cette province. Donc il y avait 26 ethnies dans cette province, donc c'est comme d'une très très grande richesse. Donc il m'a fait découvrir plein de musiques, on a échangé, j'ai passé un après-midi avec lui, on a discuté, je l'ai écouté en fait, parce que c'est lui, il avait plein de choses à m'apprendre et comme, voilà. Et donc à partir de ça, j'ai réfléchi, j'ai vu aussi les possibilités, un peu comme Brahms, j'ai vu les possibilités qu'il y avait à développer des liens entre la musique ethnique certaines musiques ethniques et le travail que je fais. J'ai dit qu'il y avait des liens possibles. Et là, je me suis mis à composer, écrire, écouter. Et là, j'ai fait des, on appelle ça l'échantillonnage, j'ai fait des, comme des sampling, enregistrer des choses pour intégrer certaines musiques ethniques dans la musique que j'ai fait pour ce disque. Donc voilà, c'est la petite histoire du disque. Voilà.
2: Donc dans cet album, on peut trouver, je sais pas, les éléments de la musique ethnique.
0: Oui, certainement. Évidemment, j'ai trituré, je me suis amusé un peu comme un chirurgien. J'ai coupé des chansons, à recréer, réécrire des choses, intégrer des voix dans mes compositions ou des instruments, des introductions d'instruments traditionnels chinois que j'ai intégrés. Avec des guitares électriques ou des etc. etc.
2: Donc voilà. Cet album est créé ou bien vraiment est enregistré à Dali ou bien après que vous
0: Non, ça a été enregistré à Montréal.
2: À Montréal.
0: À Montréal. Oui. On a enregistré. J'avais plein de. On m'avait donné des disques, j'en avais acheté, on m'avait conseillé écoute ça. Le chercheur. M'a fait conseiller des choses aussi, m'a fait écouter des choses. Donc, j'avais toute une espèce de banque de sons, ouais, une collection de sons que j'ai écoutés. Et là, j'ai travaillé à partir de ça et j'ai tout fait le travail là-bas à Montréal.
2: Ah.
0: On a présenté après ce projet en Chine, quelques années après, 2 ou 3 ans après, on a présenté avec le disque.
2: Cet album est comme un souvenir de ce voyage au Yunnan.
0: Oui. À chaque fois que je regarde ce disque, ça me rappelle plein de souvenirs parce qu'on a pris pour la présentation, on a pris plein de photos pendant l'expédition,
2: d'accord.
0: Pendant les voyages. Donc ça
2: Vous êtes à la fois le compositeur et aussi le saxophoniste du quatuor. Donc, comment vous arrivez à trouver un équilibre entre ces deux rôles?
0: En fait, c'est des rôles qui se complètent, en fait. Ça se complète. Étant étonné que je suis le compositeur, l'instigateur de ce projet, quand on a fait les répétitions, quand j'ai amené les partitions, j'ai proposé des idées, j'ai proposé des thèmes, des choses comme ça, mais il y a aussi les musiciens qui ont travaillé avec moi, m'ont proposé aussi des choses. Ils m'ont proposé leur vision, dire « Ah, peut-être ça, on peut faire comme ça ». Donc, c'est un peu un travail collectif, on va dire. Bon, la décision finale, c'est toujours moi qui la prends, évidemment. Mm-hmm. Mais on se nourrit les uns les autres aussi. On dit, ah, quand un pianiste a une idée, on se dit, OK, on peut travailler comme ça, ou le batteur, ou le bassiste. Donc, c'est vraiment un échange. Mais c'est moi qui amène le matériel de base, si vous voulez. Et puis, comme instrumentiste, après, je m'intègre dans tout ça, comme les autres, ils font tous la même chose. On s'intègre les uns les autres, finalement. C'est une drôle de formule, mais s'intégrer les uns les autres. Mais c'est-à-dire qu'on communique. On communique entre nous. On échange des idées. On essaie de finalement faire plus que juste 4 musiciens. 4 musiciens, c'est plus que 4 musiciens. Ça donne un résultat qui est plus que juste les 4 musiciens.
2: Oui.
0: C'est ça qu'on
2: Donc, comment vous 4 musiciens, vous travaillez ensemble? Les musiciens, ils sont souvent libres, ils ont des idées.
0: Oui.
2: Donc, comment vous 4, vous arrivez à travailler de concert?
0: Ben justement, c'est un consensus.
2: Mm-hmm.
0: Comme j'ai dit, la décision finale, en gros, c'est moi qui prends la décision finale de dire ben, ça, on fait ça ou ça, parce qu'il y a souvent plusieurs choix. Mm-hmm. Plusieurs avenues possibles, plusieurs chemins possibles pour le même morceau ou pour la même mélodie ou pour les mêmes. Donc, mais les propositions, la plupart du temps, c'est un consensus. On arrive à dire, ah, c'est la meilleure idée, on y va avec ça, puis voilà, c'est comme. C'est rare qu'il y ait des dissensions au niveau, ah ben moi j'aurais préféré ça, mais finalement on va jouer ça, mais c'est souvent ça. On tombe d'accord sur des choses. Puis ça évolue aussi au cours du temps. Au cours des concerts qu'on donne, certaines choses évoluent aussi. C'est pas statique. Le jazz, c'est une musique vivante. Donc ça peut changer, pas fondamentalement, mais ça peut changer à l'intérieur de la forme qu'on a décidé de faire. Il y a beaucoup de choses qui peuvent se passer aussi.
2: Pour le public qui écoute vos musiques ou bien qui écoute d'autres morceaux du jazz, qu'est-ce qu'il pourrait capter de cette sorte de musique, parce qu'on a également d'autres sortes de musique classique, moderne,
0: ou
2: bien d'autres.
0: Je crois que si je me fie aux commentaires que j'ai reçus depuis toutes ces tournées des concerts qu'on donne, je crois que les gens, ils aiment les histoires.
2: Oh.
0: Et le jazz, c'est un peu raconter une histoire. Quand on fait un solo, bon, on fait pas un solo tout seul, on est accompagné, finalement on joue les 4 ensemble, en ce qui concerne le quatuor maintenant. On raconte une histoire, on s'écoute les uns les autres. C'est les commentaires qui reviennent souvent, c'est on peut vous suivre, on est captivé aussi par le fait que on se rend compte que vous vous écoutez, que si par exemple le batteur joue quelque chose, il va avoir une réponse au piano ou à la basse, le saxophone va répondre aussi. Donc il dit, c'est un peu comme une histoire qui se passe devant eux au moment présent. Donc ça, c'est souvent quelque chose que j'entends. Je dirais que c'est la principale raison qui fait que les gens peuvent embarquer dans cette musique. Et on n'a pas besoin de connaître techniquement le jazz, de connaître les accords ou comment ça se... C'est juste se laisser aller aussi, c'est une musique qui est abordable. C'est pas une musique qui est austère, c'est quelque chose... J'espère que la joie qu'on a de jouer entre nous se transmet au public. Et je crois que ça, les gens le sentent, de la joie d'être juste ici, présent sur la scène. Je crois que ça se communique avec les gens, puis on peut sentir où les gens aussi, quand ils sont contents, s'ils applaudissent ou si on voit une énergie qui se transmet. Donc, et ça, c'est dans n'importe quel pays, ça peut se passer. Mm-hmm. C'est ça qui est beau aussi dans ça. C'est sûr qu'ici, en Chine, il y a toujours la barrière de la langue, mais justement, la musique, elle permet d'aller un mm-hmm. peu plus loin, d'aller partager des émotions, des moments ensemble, et ça, c'est fantastique, quoi.
2: Mm-hmm. Faire plaisir au public et présenter votre musique, ce que vous avez ressenti, ou peut-être au cœur, lequel est le plus important pour vous?
0: Je crois que si on se fait plaisir, on fait plaisir aux autres. Ah. Si on est, comme je disais, si on est content d'être là, c'est quelque chose qui se transmet. Mm-hmm. C'est comme si on est autour d'une table un peu, on mange ensemble, puis tous les gens sont contents d'être là, il y a quelque chose qui se passe. Mm-hmm. On discute, on parle de ça. Évidemment, on ne discute pas avec le public, mm-hmm. mais il y a quelque chose de cet ordre qui passe, la satisfaction d'être ensemble, d'être là, on écoute, on suit une histoire, on regarde. Des fois, peut-être on n'est pas obligé de comprendre tout le temps, mais on sent qu'il y a quelque chose qui se passe. Il y a quelque chose là devant qui est comme une histoire qui se déroule, quoi.
2: Oui, voilà, c'est ça. Donc, l'improvisation est très importante pour le jazz, je crois. Oui. Donc, vous improvisez souvent sur la scène.
0: Oui.
2: Que pensez-vous de l'importance de ce truc?
0: C'est la base du jazz. C'est les thèmes qu'on propose, on peut dire que c'est, je dirais, 99% improvisé. Les thèmes qu'on joue, ils durent peut-être 1 minute, 45 secondes. Mm-hmm. Et si le morceau fait 10 minutes, c'est tout le reste est improvisé. Donc mm-hmm. c'est vraiment la base. La base du jazz, c'est vraiment l'improvisation. Et le collectif. Raconter une histoire, s'écouter les uns les autres et raconter une histoire. Et c'est pas forcément le soliste qui va raconter une histoire. Il va bien sûr, comment je pourrais dire, il va être le meneur. C'est lui qui va proposer des choses. Mais en même temps, les autres proposent aussi des choses. C'est comme dans un carré de sable.

0: important quand on joue, on est enfant, on construit des choses ensemble, on s'amuse. C'est un jeu. Le jazz, c'est un jeu. D'ailleurs, la musique, c'est un jeu. C'est vraiment un jeu. C'est sérieux, s'amuser, mais c'est un jeu quand même.
1: Voilà, on prend une balade en chanson et de retour dans In Vivo, vous allez découvrir le spectacle du breaking dos au mur.

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5: Vous êtes toujours dans In Vivo. Les invités dans In Vivo sont Gami, de son vrai nom Camille Renaud, et Bidi, de son vrai nom Julien Saint-Maximin. Ces deux figures du breaking français ont offert récemment une représentation du breaking au public chinois avec leur spectacle « Dos au mur ». Il s'agit d'un avant-goût de la nouvelle discipline des Jeux Olympiques de Paris 2024.
6: Alors moi j'ai eu un parcours un peu particulier parce que la première fois que j'ai vu du break j'avais 14 ans et en fait j'habitais dans une ville où il n'y avait absolument personne, mais vraiment personne qui faisait du break. Et du coup j'ai pas commencé par le break, j'ai commencé par le popping qui est notre danse de la culture hip-hop. Et c'est vraiment beaucoup plus tard que je me suis mis au break, j'ai vraiment commencé finalement à 26 ans le break.
7: Et moi j'ai commencé le breaking quand j'étais adolescent avec des amis avec lesquels on a créé un groupe de danse qui s'appelle Fasté et avec lesquels on a fait beaucoup de compétitions nationales et internationales et on a gagné les championnats de France, le championnat d'Europe et participé à beaucoup de championnats mondiaux.
5: Camille Renaud est une ancienne gymnaste de haut niveau et une autodidacte en danse hip-hop. Elle crée l'association Helios en 2007, compagnie dont elle sera la chorégraphe, et lance la compagnie Ye Yellow en 2012 avec Bidi.
6: Comme vous avez dit, j'ai fait de la gymnastique plus jeune. Et ensuite, j'ai découvert la culture hip-hop par le rap, la musique rap. Et de là, en fait, j'ai découvert qu'il n'y avait pas que la musique, il y avait aussi de la danse hip-hop. Et quand j'ai vu les différentes danses hip-hop, la danse qui m'a vraiment le plus marquée et que j'ai tout de suite aimée, c'était le breaking. Parce que justement, il y avait des figures acrobatiques super impressionnantes. Mais il y avait aussi le fait que c'était très important de créer ses propres mouvements, d'avoir sa propre identité. Et ça, c'est quelque chose qui m'a tout de suite attirée vers le break.
5: Camille Renaud a participé à de nombreuses compétitions de breaking avec la compagnie Ye Yellow depuis 2013. Elle a remporté de nombreux titres nationaux et internationaux. En plus d'avoir été triple championne de France, elle a été vice-championne du monde en 2016 du Pet of the Year et championne du World Championship Breakdance Unbreakable en 2018. Alors, elle se lance dans la danse du breaking à l'âge de 26 ans, un âge souvent considéré un peu tard pour cette discipline. Mais cela ne l'empêche pas dans le métier. Bien douée, elle arrive à remporter des distinctions avec une forte détermination. Écoutons-la.
6: Ça ne m'a pas empêchée. J'ai commencé tard et bien sûr, c'est pas habituel. Et on a tendance à croire qu'il faut commencer vraiment très jeune. Mais finalement, j'ai commencé tard et j'étais vraiment déterminée. Je savais que j'avais pas tout le temps devant moi, donc il fallait que j'y aille vraiment. Donc quand j'ai vraiment commencé avec détermination. Je me suis beaucoup entraînée. Et l'année d'après, j'ai commencé les battles et j'ai été championne de France. Donc pour moi, c'était incroyable et ça m'a montré que vraiment tout est possible. Quand on croit vraiment en soi, quand on croit en ses rêves, c'est possible de les réaliser. En tant que gymnaste, ça m'a aidée aussi. Mais aussi le fait que j'ai quand même fait de la danse aussi avant, c'était comme je disais, du popping qui fait partie de la culture hip-hop. Donc j'avais quand même des aspects qui étaient déjà là. Donc grâce à la gym, j'avais quand même pas mal d'appui pour tout ce qui est équilibre, etc. Et grâce au popping, j'avais un peu quand même tout ce qui est musicalité. Donc ça m'a quand même aidé.
7: Mais il faut savoir aussi que le break, c'est pas qu'une discipline physique et sportive. Il y a aussi un gros aspect créatif. Ah. Et c'est donc qu'importe l'âge à laquelle on commence, le plus important, c'est d'être créatif. Et Camille est très créative, donc ça l'a beaucoup aidé.
5: Une sensation de la liberté lorsqu'on interprète le breaking conduit Camille et Bidi à se lancer dans l'univers du breaking et la chorégraphie.
7: C'est un peu ce qu'il y a dans la culture hip-hop en général, c'est une sensation de liberté, donc de liberté de création. On peut une fois qu'on a appris les fondamentaux, donc les bases, on peut vraiment se laisser libre cours à la création et créer de nouveaux mouvements. Il est même conseillé de créer des nouveaux mouvements. Et avec le break, c'est des mouvements qui se pratiquent au sol, donc des mouvements qu'on dit acrobatiques, un peu plus difficiles, un peu plus virtuoses. Et c'est ce genre de choses qu'on aime dans le break.
6: Ouais, bah c'est pareil, donc comme il a expliqué, le break c'est une danse qui fait partie de la culture hip-hop et sa spécificité c'est de se danser au sol. Et comme il disait, il y a beaucoup de figures acrobatiques qui sont impressionnantes, donc ça c'est quelque chose qui nous accroche forcément quand on voit tout de suite, on a envie d'essayer de le faire. Et comme il a dit aussi, le fait de créer ces mouvements, d'être libre, ça c'est vraiment quelque chose de très important.
5: La compagnie Ye Ye Lo a été fondée en 2012 en tant que branche professionnelle de l'association Helios. Les deux chorégraphes de la compagnie, Camille et Bidi, ont réuni de nombreux danseurs professionnels pratiquant diverses disciplines du chant du hip-hop. Les danseurs de la compagnie ont d'abord été présents sur la scène des battles et ont obtenu de nombreux titres en France comme à l'étranger. Gami et Bidi nous présentent comment la compagnie Ye Ye Lo a été fondée, le côté artistique et créatif du breaking fait de cette discipline de danse une façon à exprimer les sensations intérieures de l'homme.
6: Alors, on s'est rencontrés sur une pièce, enfin, c'est un spectacle, on a été pris tous les deux. C'était pas nous le chorégraphe, on était les

0: des interprètes et c'est là qu'on s'est rencontrés. Donc ensuite, on a dansé beaucoup ensemble. On a créé notre compagnie Ye Yellow, qui était d'abord un crew de battle. Donc d'abord, on était une dizaine dans Ye Yellow et on faisait des battles ensemble. Donc beaucoup de compétitions de danse. Il y avait des breakers, mais il y avait aussi des danseurs debout. Il y avait plusieurs disciplines. Et ensuite, on a fait un battle qui s'appelle Battle of the Year, qui est un battle très important pour le break. Et pour ce battle-là, il faut créer un petit show de 6 minutes. Donc on a créé ce show de 6 minutes. Et quand on l'a présenté, en fait, il y a un producteur d'un festival londonien qui s'appelle Breaking Convention, qui est très connu, qui a adoré notre show et qui nous a demandé de créer ce show pour un festival, pour une tournée aux États-Unis. On devait créer un show de 15 minutes. Et c'est de là qu'en fait notre crew de battle est devenue une compagnie de danse professionnelle parce qu'on a fait une tournée aux États-Unis pendant un mois et demi dans différentes villes avec un spectacle qui s'appelle Ye Yellow Sunshine.
1: Et qu'est-ce qui vous fait décider de former ensemble ou bien de chorégraphier ensemble, travailler ensemble?
2: Déjà, le break, c'est quand même une danse où les danseurs sont chorégraphes parce que dans la danse hip-hop, on doit créer ces mouvements. Donc, tous les danseurs hip-hop sont plus ou moins chorégraphes de leur danse. Et pour nous, ça nous paraissait naturel de créer des spectacles parce qu'on avait déjà cette relation à la scène, de vouloir faire des pièces scéniques. On faisait d'ailleurs ensemble, on avait fait avant des petits shows, des petites formes de 2-3 minutes. On a essayé de faire un duo précédemment avant Dos au mur. C'était un peu des tests, mais qui nous ont permis de prendre de l'expérience et de créer une vraie pièce d'une heure qui est Dos au mur.
3: Dos au mur est un spectacle de danse hip-hop où les danseurs interagissent avec des murs. En réalité, l'expression vient de l'escrime. Lorsqu'un fleurettiste recule trop pour éviter le danger, il finit par se trouver dos au mur. Il ne lui reste plus qu'à faire face et affronter ce qui le menace.
0: Alors d'abord, l'idée de travailler avec un mur, c'était quelque chose qui nous intéressait énormément parce que comme on l'a expliqué, on fait du break et c'est une discipline qui se danse au sol. Et le fait qu'il y ait un mur, ça a rajouté un pan vertical qui fait qu'on pouvait faire des nouveaux appuis, on pouvait créer des nouveaux mouvements qui sont normalement impossibles sans appui avec un mur. Donc ça, c'est vraiment quelque chose qui nous a motivé à être avec un mur. On s'est dit qu'on allait pouvoir inventer plein de mouvements et faire plein de choses. Ça nous permettait aussi de séparer l'espace scénique en différentes scènes, c'est-à-dire au lieu d'avoir seulement un espace scénique plat, là on pouvait créer différents aspects scéniques, donc on pouvait séparer la scène en deux, on avait plein d'aspects différents à faire.
2: On a créé des labyrinthes, des nouvelles frontières, des murs qui bougent, des murs qui s'arrêtent, des faits de pousser un mur pour avoir plus d'espace pour danser ou les resserrer pour avoir moins d'espace pour danser. Du coup, c'est vraiment un spectacle labyrinthe. Et ce spectacle, on l'a créé à un moment où justement on était dos au mur parce que ça faisait un moment qu'on voulait créer ce spectacle et on nous a proposé une résidence. Et là, on était dos au mur pour faire ce spectacle, d'où le nom aussi qui nous a aidés. On était comme en escrime, on était obligé d'attaquer à ce moment-là.
3: Le mur, élément central de la création, est avant tout la matérialisation de notre fonctionnement, symbolisant une frontière psychologique tout comme il est un obstacle physique. Il se dresse apparaissant abrupte et parfois insurmontable. Les artistes jouent avec ces frontières tout en mettant en avant les codes du hip-hop. Entre recherche d'originalité et désir de performance technique, Camille Renaud et Julien Saint-Maximin permettent au public de comprendre la relation entre les humains et le mur.
0: Oui, bien sûr. C'est physique, mais c'est aussi mental, parce que parfois on se met beaucoup de barrières, de limites. On se dit, je peux pas faire ça parce que je suis trop vieille, par exemple. Je peux pas faire ça, je suis trop vieille. Je peux pas faire ça parce que je suis une fille. Je peux pas faire ça parce que je suis un homme. Enfin voilà, c'est aussi beaucoup de barrières qu'on se met mentalement. Et c'est justement aussi des fois les barrières mentales qui fait que dans la vie, on crée des murs physiques qui sont le reflet de nos barrières mentales, en fait. C'est vrai, de toute façon, le break et la danse en général, c'est quand même très lié à la vie et à ce qu'on ressent et comme vous dites, il y a des fois c'est très difficile dans la vie, alors on va faire des mouvements difficiles. Et puis la danse, ça permet aussi d'extérioriser justement. En tout cas, enfin, moi c'est mon cas, la danse, ça me permet vraiment d'extérioriser. Des fois, je sais que si je suis super contente, bah, j'ai envie d'aller danser parce que je suis super contente. Et à l'inverse aussi, des fois, je suis triste et ça me fait vraiment du bien de danser. Ça évacue toute ma tristesse, ça me fait relâcher toutes les mauvaises ondes et ça me fait vraiment du bien.
3: Comment se déroule une compétition du breaking? Selon Camille et Bidi, l'épreuve se caractérise par l'improvisation et le résultat inattendu.
2: Bah, le break, c'est quand même ça. Il y a les figures acrobatiques, mais si on fait que ça, on n'est pas vraiment dans de la danse. On est justement dans peut-être ce que les gens vont dire gymnique, gymnastique. Alors que ce côté créatif, on utilise l'interprétation, on utilise le jeu, on utilise un peu ce côté théâtral qu'on utilise quand même en battle. C'est quand même quelque chose que chaque danseur qui break pratique. Pour créer son personnage, pour créer ses envies. Et puis c'est quelque chose c'est une danse qui fait ressortir nos émotions et nos sentiments sur l'instant. C'est-à-dire, on ne va pas danser de la même façon quand on est triste que quand on est joyeux ou quand on veut faire passer des sentiments ou des émotions. Donc on utilise tout ce qu'on a appris dans le break sur scène pour faire des spectacles hip-hop de break avec la compagnie Yellow.
0: Sous forme de battle, comme ce qui existait aussi déjà, parce qu'on a déjà des compétitions dans le break. Avant les JO, il y avait déjà des compétitions qui s'appellent des battles. Mm-hmm. Et c'est des affrontements, en fait, en un contre un. Donc il y a une personne qui affronte une autre personne. La première personne danse, hop, elle fait son passage. L'autre personne répond. Et après, il y a un jury qui va déterminer qui a gagné le passage. Et ça va donner un point à une des deux personnes. Après, il y a un deuxième passage, pareil. Le jury va déterminer qui a le point. Si c'est la même personne, bah, le battle est terminé, c'est la personne qui gagne. Par contre, si c'est l'autre personne qui a gagné le point, on fait un troisième passage. Et là, au troisième passage, c'est la personne qui aura eu deux points qui gagnera le battle. Et alors, il y a différents critères. Alors, il faut savoir aussi que sur les battles, on ne connaît pas la musique à l'avance. C'est un DJ qui est sur place et qui met la musique voilà, qu'il veut. Et nous, on ne la connaît pas à l'avance. Et bah, comme critère, il y a la musicalité, la créativité, tout ce qui est performance physique, tout ce qui est des bases, savoir faire les bases. Et voilà, à peu près.
2: Tout ce qui est performance créative, le caractère, comment on exécute.
0: La présence scénique.
1: Ah, d'accord.
2: Comment on exécute, comment on se présente sur scène. C'est-à-dire que sur un différent battle, même si je vais faire les mêmes mouvements, à cause de la musique, à cause de l'adversaire ou à cause de l'ambiance, je ne vais pas le présenter de la même façon qu'aux deux battles. Il y a quand même un côté freestyle, un côté inattendu qui arrive à chaque compétition, qu'on doit adapter à cause de la musique, à cause de l'environnement, à cause de la scène, à cause de l'adversaire. Donc c'est beaucoup d'adaptabilité, beaucoup de freestyle, d'improvisation.
1: Donc ça doit être bien différent d'autres épreuves des sports.
2: Tout à fait.
0: Oui, c'est très différent. D'accord. Il y a une très grosse part artistique dans le break. C'est très très important. Pour moi, en tout cas, c'est plus un art qu'un sport. Mais du coup, comme il y a cette grosse part artistique, comme il dit, ça fait que ça peut être différent à chaque fois qu'on fait un battle. Une personne va présenter quelque chose de différent. C'est pas quelque chose qui va être écrit de A à Z. C'est vraiment quand on va en battle, même si c'est une compétition, on y va vraiment pour représenter qui on est, pour montrer notre danse, pour montrer notre art. Donc c'est quelque chose qui nous tient vraiment à cœur. Et on y va vraiment sincèrement et ça c'est quelque chose d'important.
1: D'accord.
2: C'est pas un programme qu'on déroule quand on fait un passage, contrairement à d'autres disciplines où ils ont préparé un programme et qui savent sur la musique à quel moment ils doivent faire leur passage. Là nous on n'a pas un programme, on va sur scène. Je pense le plus important et le plus difficile dans le break, c'est l'adaptabilité, c'est-à-dire savoir s'adapter sur la musique, pouvoir faire des mouvements impressionnants, créatifs ou qui nous représentent sur l'instant. Mm-hmm. C'est-à-dire c'est des choses qu'on arrive peut-être à faire quand on est à la maison, quand on met notre musique et qu'on se prépare, mais quand on est dans le battle, il y a beaucoup d'inconnus, qu'on doit être capable de maîtriser pour pouvoir présenter quelque chose de très bien.
1: D'accord. Ou improviser parfois sur
2: oui,
1: la scène.
2: Oui, bien sûr. Beaucoup, je pense, 50%

0: de ce qu'on choisit de faire en battle, et c'est de l'improvisation. Parce que ben, on doit danser sur la musique. Donc c'est, comme c'est des musiques qu'on ne connaît pas, ben, on est obligé de s'adapter et de pouvoir danser sur la musique. Donc ça, c'est quand même une grosse part d'improvisation.
1: Donc chaque représentation est différente.
0: Totalement différente.
2: Le breaking sera pour la première fois accueilli en tant que nouvelle discipline lors de Paris 2024. Quelles sont les attentes de Camille et Bidi pour la première présence de cette épreuve lors des Jeux Olympiques? On les écoute.
3: Ça a été un changement, comme je disais, inattendu, parce que vraiment on ne s'y attendait pas. Ça ne change pas ce qui existe déjà, parce qu'il y avait déjà des championnats de France, déjà des championnats du monde, il y avait déjà tout un circuit de battle qui existait avant les Jeux Olympiques, qui va toujours continuer d'exister. Et ça a rajouté un nouveau circuit, avec un nouveau championnat de France, nouveau championnat d'Europe, nouveau championnat du monde, qui comptabilise vraiment des points pour participer aux Jeux Olympiques. Donc maintenant, il y a plusieurs circuits qui sont en parallèle. Et le fait qu'il y ait ce nouveau circuit, forcément, ça va démocratiser un peu le breaking. Les gens vont plus connaître la discipline. Nous, en tant qu'athlètes, on a eu plus d'aide, que ce soit d'aide financière, mais aussi d'aide au niveau médical. On a plus de suivi médical, etc. Et donc ça, je pense que c'est des choses qui sont quand même positives.
0: Plus d'exposition aussi pour des démonstrations, des spectacles, des shows. On a plus de demandes auprès de la compagnie, parce que on est chorégraphe et également athlète. Donc ça nous permet de présenter aussi le breaking sur des scènes, en théâtre. Donc on a aussi plus de propositions en termes de travail au niveau des théâtres.
2: Voilà, ainsi s'achève cette édition d'InVivo. Merci de l'avoir suivi. À la prochaine.

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0: L'Iran a mis en garde les États-Unis contre ce qu'il qualifiait d'action aventuriste après que le président américain Donald Trump a déclaré qu'il frapperait l'Iran plus durement. Et le ministre iranien des Affaires étrangères, Saïd Abbas Araghchi, a déclaré que les responsables de telles actions en assumeraient les conséquences. Et lors d'entretiens téléphoniques séparés avec le chef de l'armée pakistanaise et ses homologues turcs et saoudiens, il a affirmé que l'Iran s'engage à défendre sa souveraineté nationale et son intégrité territoriale. L'Iran a accusé les États-Unis d'avoir violé le protocole d'accord conclu à la mi-juin. Les pays du Moyen-Orient se préparent à faire face à des répercussions plus importantes du conflit. Washington doit désormais mettre en balance les appels de ses alliés en faveur d'une désescalade et les exigences militaires croissantes avant de décider de la suite à donner.
1: Les ambassades situées dans la région du Golfe, notamment en Jordanie et en Irak, demandent aux ressortissants américains de quitter la région et appellent à une vigilance accrue. Elles mettent en garde contre d'éventuelles fermetures de l'espace aérien et invitent les Américains se rendant dans la région à reconsidérer leur projet. Les États-Unis subissent des pressions de la part d'alliés régionaux tels que l'Arabie saoudite. Ces derniers souhaitent une désescalade avec l'Iran. Ils ont déclaré être en mesure de gérer la situation avec les Houthis, qui démentent les informations selon lesquelles ils envisageraient d'imposer des droits de passage dans le détroit de Bab el-Mandeb, en mer Rouge, un autre goulet d'étranglement potentiel pour le transit du pétrole. Bloomberg rapporte que le Pentagone demande 18,2 milliards de dollars pour remplacer les missiles Patriot, le système Tomahawk et d'autres intercepteurs à haute altitude. Tous ces facteurs influencent les calculs des États-Unis quant à leur préparation à une escalade qui pourrait s'aggraver encore davantage. La question est la suivante. La stratégie américaine consistant à exercer une pression militaire pour ramener les Iraniens à la table des négociations fonctionne-t-elle? Les analystes estiment qu'en fin de compte, elle ne fonctionne pas et qu'une pression encore plus forte ne fera pas changer de cap les Iraniens.
0: L'Union européenne organisera une visioconférence extraordinaire mardi afin d'examiner la situation à Ceuta. Cela fait suite à une lettre signée par 22 chefs d'État et de gouvernement européens appelant à une réponse européenne coordonnée. L'enclave espagnole d'Afrique du Nord a en effet été confrontée à une crise après un afflux sans précédent de migrants en provenance du Maroc jeudi dernier. Le bilan des victimes parmi les migrants s'élève désormais à 67. L'Espagne affirme que la situation à Ceuta s'est largement stabilisée et que la plupart des 50 000 migrants sont retournés au Maroc. Le Premier ministre Sanchez a riposté au pays de l'UE qui avait demandé l'exclusion temporaire de Ceuta de l'espace Schengen en raison de la crise. La crise migratoire à Ceuta a mis en lumière le désespoir que ressentent de nombreuses personnes à travers l'Afrique, alors que les autorités des deux côtés du Tédroit de Gibraltar ont renforcé la sécurité. De nombreux migrants affirment que cela ne les dissuadera pas de tenter d'atteindre ce qui est considéré comme un territoire européen et de demander l'asile en vertu du droit international.
2: Ayant quitté leur ville natale à la recherche d'une vie meilleure plus au nord, de nombreux jeunes migrants sont au contraire confrontés à l'épuisement, à la peur et à la possibilité de ne jamais atteindre Ceuta. Pourtant, ils persévèrent en espérant que tout ira pour le mieux.
3: Je viens de Fès. Je me suis rendu à Tanger, puis je suis venu ici parce que je veux étudier et travailler pour subvenir aux besoins de ma mère et de ma famille. Nous avons marché 2 jours sur la route. Un jeune homme voyageait avec nous, mais à un moment donné, il s'est effondré. Je ne sais pas s'il est mort ou s'il a simplement perdu connaissance. Lorsque les autorités sont arrivées, nous nous sommes enfuis. Nous sommes venus ici dans l'espoir que les autorités locales nous écoutent. Mais les jeunes migrants qui entrent à Ceuta ne reçoivent pas assez de nourriture ni d'eau. Ils peuvent y rester 2 jours avant d'être relâchés, et beaucoup d'entre eux sont livrés à eux-mêmes.
2: Le renforcement des contrôles des transports pousse davantage de migrants à emprunter des routes isolées et à effectuer de longs trajets à pied. Cela engendre de nouveaux dangers, les passeurs tentant d'exploiter leur désespoir.
3: J'ai voyagé en train avec 2 amis après que d'autres migrants se sont vu refuser l'accès à bord. Nous avons ensuite marché pendant des kilomètres en direction de la frontière. Un passeur nous a proposé de nous emmener en camion pour 500 dirhams, mais nous n'avions pas les moyens de payer le trajet, alors nous avons poursuivi notre route à pied.
2: Pour les migrants en provenance de régions plus éloignées d'Afrique, notamment du Soudan déchiré par la guerre, Ceuta représente une porte d'entrée potentielle vers l'Europe. Malgré le risque de se noyer ou d'être arrêté, certains affirment que leur désespoir les pousse à tenter n'importe quelle voie pour pénétrer dans l'enclave.
3: Je suis déterminé à atteindre Ceuta à pied, à la nage ou même en rampant. Je suis prêt à tout pour entrer dans l'enclave et je continuerai d'essayer.
2: La crise actuelle fait de plus en plus de victimes et le renforcement des mesures de sécurité n'a pas dissuadé les migrants venus du Maroc et d'autres pays africains qui attendent près de Ceuta une nouvelle occasion de traverser la frontière vers Ceuta.
0: Les dirigeants africains se sont engagés à maintenir la mission de soutien et de stabilisation de l'Union africaine en Somalie, malgré des difficultés croissantes en matière de financement. Ils ont convenu que l'Afrique devait assumer une plus grande responsabilité pour assurer la pérennité de cette mission, craignant qu'un affaiblissement de celle-ci ne permette aux extrémistes de regagner du terrain.
2: Depuis près de deux décennies, les forces de l'Union africaine aident la Somalie à repousser Al-Shabaab, à sécuriser les principaux centres urbains et à renforcer la défense du pays. Mais la mission est aujourd'hui confrontée à l'un de ses plus grands défis, non pas sur le champ de bataille, mais concernant son financement. Alors que les États-Unis hésitent à s'engager à verser des fonds supplémentaires et que les partenaires européens font face à une pression financière croissante, les dirigeants réunis à Kampala ont convenu que l'Afrique devrait jouer un rôle plus important dans le financement et le maintien de la mission.
4: Nous pouvons nous en sortir. C'est ce dont nous avons convenu lors de la séance à huis clos. La Somalie ne sera pas abandonnée à cause de certaines personnes extérieures et nous en avons les moyens. Que les autres se retirent ou non, nous nous en sortirons quand même.
2: L'Ouganda contribue aux opérations de paix en Somalie depuis 2007 et reste l'un des principaux soutiens de la mission. Les dirigeants ont déclaré que la préservation des acquis obtenus face à Al-Shabaab nécessiterait un engagement politique plus fort

0: L'Afrique reste pleinement engagée aux côtés de la Somalie. Le deuxième message est que nous sommes déterminés à préserver les acquis de l'OSOM et à mener une transition ordonnée, fondée sur les réalités du terrain. Et le troisième message est que nous avons l'intention de poursuivre un dialogue étroit avec tous nos partenaires afin d'obtenir un soutien prévisible, durable et conforme aux priorités définies par les Africains eux-mêmes.
1: La sécurité n'est qu'un des problèmes auxquels la Somalie est confrontée. Il existe également une crise politique profonde, centrée sur un calendrier électoral non renouvelé, des différends constitutionnels et des tensions régionales. Même la légitimité du président somalien est remise en question, son mandat de 4 ans arrivant à échéance en mai. Cependant, Hassan Cheikh Mohamoud a souligné que toutes ces questions relevaient de la Somalie elle-même et ne concernaient pas le sommet.
2: Ce sommet était consacré à la sécurité, à la mission de l'UA en Afrique et aux problèmes financiers existants, ainsi qu'à la question d'Al-Shabaab, qui ont été très bien traitées. Mais les questions politiques relèvent de la sphère interne.
1: Les recommandations des dirigeants vont désormais être transmises au Conseil de paix et de sécurité de l'Union africaine, puis au Conseil de sécurité des Nations unies. Le véritable test réside dans leur capacité à débloquer les fonds nécessaires pour maintenir la mission en Somalie pleinement opérationnelle.
3: La troisième équipe chinoise d'experts médicaux est arrivée à Kinshasa, la capitale de la République démocratique du Congo, afin de soutenir les efforts visant à endiguer l'épidémie d'Ebola.
1: Cette équipe, composée de 5 membres, réunit des spécialistes de la Commission nationale chinoise de la santé, des autorités douanières et du Centre chinois de contrôle et de prévention des maladies. Il s'agit de la troisième équipe médicale chinoise envoyée dans le pays depuis que l'épidémie s'est déclarée en mai. Les experts devraient aider les autorités sanitaires congolaises dans la surveillance de la maladie, les analyses de laboratoire et les mesures d'intervention d'urgence. Leur déploiement intervient alors que le nombre de cas d'Ebola continue d'augmenter dans l'est de la RDC.
3: Les modèles météorologiques et climatiques mondiaux indiquent une probabilité de 90% qu'un événement El Niño se produise en 2026. Les experts climatiques mettent en garde contre des conditions météorologiques extrêmes sur l'ensemble du continent africain. L'Union africaine annonce tirer la sonnette d'alarme afin que les États membres renforcent leur état de préparation tout en coordonnant les mesures à l'échelle du continent pour réduire les impacts socio-économique du phénomène El Niño.
4: L'Afrique se remet encore de l'El Niño dévastateur de 2023-2024 qui a provoqué de graves sécheresses et inondations, détruit les récoltes et le bétail et plongé des millions de personnes dans la famine. Aujourd'hui, alors qu'un nouveau El Niño se forme cette année, potentiellement l'un des plus puissants jamais enregistrés, les experts préviennent que le continent pourrait subir des conséquences encore plus graves qu'auparavant.
0: Cette année, le phénomène El Niño est très intense. C'est le plus intense de ces 30 dernières années. Nous nous attendons à ce que ces conséquences soient très, très importantes. Nous exécutons notre modèle climatique, pour simuler ce qui va se passer. Par exemple, nous prévoyons qu'en août, septembre et novembre, El Niño touchera probablement l'Afrique de l'Est, où nous nous trouvons, avec des précipitations plus abondantes que d'habitude. Nous prévoyons également qu'à la fin de l'année, vers novembre, décembre et janvier, nous connaîtrons une sécheresse sévère, une forte sécheresse dans les pays d'Afrique australe en général. Voilà donc ce à quoi nous nous attendons. La situation sera donc vraiment difficile. Nous prévoyons un impact négatif très important sur la population.
4: Alors que les experts mettent en garde contre des conséquences graves, l'Union africaine a convoqué une réunion ministérielle d'urgence afin d'évaluer l'état de préparation des États membres et de renforcer les systèmes d'alerte précoce. L'Éthiopie, confrontée à des prévisions de précipitations excessives dans les mois à venir, a déclaré que ses préparatifs avaient déjà commencé.
5: L'Éthiopie a déjà lancé un processus de planification à l'échelle nationale, associant les acteurs concernés et les ministres responsables afin de prendre les dispositions nécessaires pour minimiser ou réduire les effets potentiels du phénomène El Niño prévu, qui pourrait entraîner des inondations et causer des dégâts aux infrastructures, ainsi que des pertes humaines et des atteintes aux moyens de subsistance. Cette situation sera également suivie d'une sécheresse prolongée. Ces risques ont donc déjà été analysés et identifiés. Sur cette base, l'Éthiopie va mettre en place les mesures nécessaires.
4: L'Union africaine a déclaré qu'elle menait une initiative continentale visant à atténuer les impacts socio-économiques du phénomène El Niño prévu.
2: Les États membres se trouvent à différents stades de préparation. Mais en outre, au niveau continental, nous avons organisé

0: une réunion à laquelle nous avons également convié des utilisateurs d'informations climatiques. Certains d'entre eux provenaient du secteur de l'eau. Ils ont également élaboré des stratégies concernant les mesures d'intervention. Nous avons accueilli des représentants du secteur de la santé. Ils ont également élaboré des stratégies pour faire face aux problèmes de maladies et autres risques sanitaires. Nous avons également accueilli des représentants du secteur de l'énergie, et ainsi de suite. En somme, même le secteur agricole était représenté. Nous avons donc réuni tous ces acteurs afin de nous assurer qu'ils préparent bien leur secteur respectif à faire face au phénomène El Niño attendu.
1: L'Union africaine et ses États membres sont convaincus que ces mesures prises dès le début constituent le meilleur moyen d'atténuer les conséquences, mais pour des millions de personnes à travers le continent, les enjeux restent considérables.
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12: Bonjour à toutes et à tous, bienvenue dans Fréquence Afrique sur CGTN Radio. Cette année marque le 25e anniversaire du Forum sur la coopération sino-africaine. La Chine et les pays africains vont construire ensemble un partenariat fondé sur la solidarité, le développement partagé et le respect mutuel. Aujourd'hui, nous avons le plaisir d'inviter deux journalistes africains pour partager leur regard croisé sur les relations sino-africaines. Voici tout de suite les détails.
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13: Voici nos deux invités, Ramissou Yaraya, journaliste du quotidien nigérien Le Sahel. Bonjour.
14: Bonjour.
13: Et Benjamin Curio, journaliste indépendant et ancien directeur de journal Burundi Echo.
15: Bonjour, merci.
13: Bienvenue dans notre émission. Et lors de vos séjours en Chine, vous avez eu l'occasion de visiter plusieurs provinces chinoises comme le Shandong, le Hubei ou encore le Hunan. Ramissou, quelles impressions vous a laissé cette expérience ?
14: Effectivement, nous avons, depuis notre arrivée en Chine, eu à visiter plusieurs provinces, dont celle dont vous venez de citer. Et cette impression m'a beaucoup marqué, parce que d'abord, c'est le premier voyage le plus long que je fais dans un pays étranger. Et ce voyage m'a permis de découvrir la Chine en profondeur, dans sa culture, ses racines ancestrales, dans son développement, dans la cohabitation qui existe entre la Chine et les étrangers. Et ce qui m'a beaucoup marqué, c'est dans l'une des provinces qu'on a visitées, la province du Sichuan, où nous avons eu à participer à des activités culturelles, notamment la cérémonie d'ouverture des eaux du Doujiangyan. C'était un festival que nous avons beaucoup apprécié, avec les tenues, les costumes traditionnels. Ça nous a permis de nous immerger dans cette culture chinoise qui est conservée depuis des années. Et nous avons également pu visiter un centre technique où sont protégés les pandas, des animaux magnifiques qui sont protégés par la Chine et qui sont en voie d'extinction. J'ai beaucoup apprécié ces animaux parce que de tout temps, nous les voyons uniquement à la télé. C'est la première fois que nous avons pu voir une telle espèce. Et l'autre chose, c'est le développement de la Chine. Dans chaque province que nous avons visitée, en fonction des villes, il y a un développement typique propre à cette localité. Et les autorités, que ce soit au niveau central ou bien au niveau déconcentré des chefs-lieux des provinces, le développement y est. C'est-à-dire que la Chine a su implémenter un développement, que ce soit au niveau de la ville ou bien au niveau des campagnes. Donc c'est ce que j'ai apprécié, cette capacité de la Chine d'amener le développement partout où il faut, même dans les zones les plus reculées.
13: Et Benjamin, quelles sont vos observations sur le développement moderne de la Chine?
6: En parlant du développement moderne de la Chine, je vois directement l'innovation et la technologie qui est au service des communautés. À travers la Chine, on peut découvrir que les innovations technologiques ont pu apporter un plus au niveau des conditions de vie de la population, puisqu'on constate ça à travers les infrastructures socio-économiques, que ce soit les routes, que ce soit les chemins de fer, qui sont érigés avec des technologies de pointe. Et là, je fais allusion aussi à l'intelligence artificielle qui fait vibrer au niveau de tous les domaines, que ce soit l'éducation, la santé, le transport, mais aussi dans le domaine industriel. Les experts estiment que grâce à l'intelligence artificielle, le taux d'efficacité au niveau de la production industrielle a été multiplié par 100, voire 1000, ce qui prouve que l'intelligence artificielle permet de développer une autre manière de produire, une nouvelle ère industrielle à l'image de la révolution industrielle qu'on a connue. Donc quand on parle de la modernisation de la Chine, c'est un peu tout ça, c'est aussi le développement au niveau de l'industrie aérospatiale, puisque la Chine a fait des progrès énormes dans le domaine d'exploration de l'espace, où des astronautes sont envoyés pour découvrir l'autre univers et envoyer des résultats palpables qui pourront nous aider, bien sûr, à expérimenter la vie sur d'autres planètes. Donc, bref, la modernisation de la Chine est perceptible un peu partout à travers l'économie digitale, où il y a des services de paiement qui sont très développés. Et moi-même, j'ai constaté qu'il y a eu une disparition presque complète du cash. En Chine, il n'y a plus de cash. On utilise les autres services de paiement via des applications mobiles, que ce soit au niveau des services de transport, que ce soit au niveau des achats en ligne. Tout ça, ce sont les fruits de la modernisation. Donc, la Chine est un modèle de modernisation qui profite à l'ensemble de la population, que ce soit au peuple chinois, mais aussi à la population mondiale à travers le commerce transfrontalier, le commerce international.
13: Et cette année marque le 25e anniversaire de la création du Forum de coopération sino-africaine. Alors, en tant que journaliste, quel regard portez-vous sur l'état actuel de la coopération sino-africaine, Ramissou?
14: Je trouve que le FOCAC, qui vient de fêter ses 25 ans de relations avec la Chine et les 53 États africains qui ont des relations diplomatiques avec la Chine, est un cadre qui a apporté ses fruits. C'est un cadre qui a permis au commerce africain d'émerger au plan mondial. Aujourd'hui, l'Afrique, à travers son rapprochement stratégique à travers la Chine, puisque la Chine s'est montrée convaincante, elle a montré sa détermination à aider les pays africains et les pays en voie de développement à s'émerger au niveau du monde et à asseoir une base solide économique pour leur permettre de commencer à se développer, de commencer à exploiter leurs ressources minières, parce que les pays africains, il faut le dire, ce sont des pays qui sont riches, mais qui n'ont pas encore les capacités techniques pour extraire ces matériels, les donner de la valeur et les exporter vers le pays en développement. Donc la Chine est un partenaire stratégique qui offre aujourd'hui l'avantage aux pays africains de mettre à leur disposition des entreprises qui sont prêtes à investir dans ces pays, à extraire ces minerais et à les porter au niveau du marché mondial, mais aussi du marché chinois. Et également, dans ces pays, la Chine, à travers le FOCAC, elle a mis en place un système d'appui sanitaire. Aujourd'hui, beaucoup de médecins chinois exercent dans les hôpitaux, dans les centres les plus reculés des pays africains. Et récemment même, j'ai vu une annonce où un médecin chinois avait perdu la vie en sauvant une Tanzanienne, je crois bien. Je trouve que c'est un acte qui prouve cette bonne coopération qui, maintenant depuis 25 ans, est en train de s'installer. Nous espérons, d'ici les années à venir, d'ici 2030, que la Chine puisse permettre aux pays africains de se former d'abord. Parce que dans une coopération, qu'est-ce qu'on a besoin pour assurer un développement? C'est d'abord la formation des ressources humaines. Et aujourd'hui, la Chine a les capacités, les universités et les professionnels nécessaires pour que nos étudiants africains puissent venir en Chine apprendre les techniques, notamment les sciences dures. On a besoin d'ingénieurs. La Chine produit des milliers d'ingénieurs par an. Et cette coopération, elle commence à s'installer parce qu'il y a des étudiants africains qui viennent, bien qu'ils ne sont pas très nombreux, mais ils commencent à jeter un regard vers les études supérieures chinoises. Parce que il faut le dire, il a la qualité. Aujourd'hui dans le monde, presque dans chaque pays du monde, que ce soit européen ou bien même en Amérique, il y a des ingénieurs chinois qui sont sollicités un peu partout pour leur expertise et pour leur maîtrise des travaux. Donc je trouve que c'est de ça que l'Afrique a d'abord besoin pour asseoir d'abord un développement, pour avoir les compétences humaines, pour exploiter ces ressources, les transformer et pourquoi pas les mettre à la disposition du marché chinois. Le marché chinois, il faut le reconnaître, c'est un marché d'1,4 milliard d'habitants. Donc c'est un marché gigantesque. Donc les importations des pays africains avec le FOCAC et avec les facilités que ce forum des chefs d'État avec la Chine a créé, notamment les tarifs douaniers qui ont été supprimés pour l'ensemble des importations des pays africains, je trouve que là, c'est une occasion en or pour les pays africains à saisir. Aujourd'hui, il y a beaucoup d'États africains qui ont été frappés par les tarifs douaniers imposés par les États-Unis. Et à travers cette décision salutaire de la Chine, c'est aussi un autre moyen pour ces États de se passer de ce marché, bien qu'il n'est pas si grand que ça, mais de venir vers la Chine. Après tout, aujourd'hui dans le monde, la Chine, c'est la deuxième puissance économique mondiale. Donc la Chine a beaucoup à offrir aux États africains et les États africains ont beaucoup besoin de la Chine, de son expertise, mais aussi de la politique de ses dirigeants dans le cadre de ce forum. Parce que la Chine promet toujours une coopération gagnante-gagnante. Une coopération où ce n'est pas d'un soumis à un leader, non, c'est une coopération égale à égale. Tu amènes ce que tu as, j'amène ce que j'ai, nous mutualisons nos efforts et chacun prend ses bénéfices. Donc je trouve que là, c'est l'occasion idéale, c'est l'occasion à ne pas rater. Et le FOCAC, nous espérons qu'au-delà de ça, ça va continuer, ça va créer un marché commun entre la Chine et l'Afrique. Et pourquoi pas créer un marché financier, une banque entre la Chine et les États africains pour faciliter au moins le transit des devises. Puisqu'il faut reconnaître aussi, là aussi c'est notre problème, les devises. Les Africains pour commercialiser, même si c'est avec la Chine ou bien avec les autres États du monde, il faut qu'ils fassent par le change de devises, il faut qu'ils passent par les banques centrales européennes. Donc si la Chine peut créer un mécanisme financier qui puisse permettre à ces États de contourner cette imposition qui leur sont faites pour passer des commandes publiques, je trouve que ça serait idéal. Ça va encore davantage renforcer la coopération entre la Chine et l'Afrique, notamment dans le domaine économique.
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1: Vous êtes toujours sur Fréquence Afrique. Vous continuez à écouter les propos de nos deux invités journalistes africains sur le partenariat Chine-Afrique.
2: Benjamin, quel est votre point de vue sur cette coopération sino-africaine et sur cette politique que Ramissou a citée sur le tarif douanier zéro?
3: J'affirme et je confirme que la Chine est le partenaire fiable des pays africains. D'abord, c'est une coopération mutuellement bénéfique, basée sur le respect mutuel. Et la plupart des pays africains apprécient le fait que la Chine applique le principe de non-ingérence dans les affaires internes des États, ce qui renforce la confiance entre les dirigeants chinois et les dirigeants africains. Et sur le plan économique, il y a pas mal de bénéfices que les pays africains tirent de cette coopération. À titre d'exemple, le flux des échanges en 2024 ont dépassé 295 milliards de dollars, rien que les échanges commerciaux, alors que en même temps, les pays africains ont bénéficié des prêts auprès donc des institutions financières chinoises, mais aussi ça permet aussi de renforcer la confiance au niveau du transfert de la technologie, que ce soit dans le domaine médical, et avec les missions médicales qui sont déployées dans les différents pays, mais aussi des étudiants, comme le disait mon confrère Amissou, des étudiants qui viennent poursuivre les études supérieures en Chine et qui retournent au pays pour assurer le développement. L'Afrique a besoin de se développer et pour se développer, nous avons besoin des financements. Et à l'heure où nous sommes, le système financier international tel qu'il est structuré ne permet plus aux pays africains de pouvoir donc répondre à ce besoin de financement, d'où il nous faut des alternatives. Et la Chine paraît comme un partenaire qui permet aux pays africains de financer des projets de grande envergure au niveau du transport, au niveau des autres secteurs, notamment le secteur minier, puisque nous avons besoin des industries extractives fortes, ce qui permet d'améliorer la valeur de nos ressources naturelles dont regorge le continent. Et par rapport à la politique tarifaire récemment mise en place, je trouve que c'est une opportunité aux pays africains de pouvoir donc profiter de cette occasion afin de multiplier ou de diversifier leurs exportations vers la Chine. Et à ce titre, les producteurs ou les industriels africains peuvent se renseigner sur les normes du marché et quelles sont les exigences du marché et se conformer à ces exigences et comme ça résorber en partie le déficit de financement et augmenter les réserves de monnaie étrangère. Et de cette façon, ça pourrait financer en partie les infrastructures d'appui à la production. Pour mon pays, par exemple, le Burundi dispose pas mal de produits de haute qualité, notamment le café, le thé, mais aussi d'autres produits manufacturés qui seraient éligibles sur le marché chinois, le grand marché asiatique. Et d'emblée, le café, par exemple, a été enregistré le mois dernier. Et j'espère bien et bien que ça peut rapporter une plus-value, puisque auparavant, c'était beaucoup plus les pays occidentaux qui en profitaient via des intermédiaires qui venaient pour prendre le café. Et c'est une pratique qui dure depuis trop longtemps. D'après mes recherches que j'ai faites, j'ai vu par exemple que les Grecs, à l'époque coloniale, étaient impliqués dans le commerce du café au Burundi, ce qui fait que les petits producteurs n'en profitaient pas. Et actuellement, il y a pas mal de réformes dans le secteur au niveau de la filière café pour mettre en place des organes de contrôle de ce commerce, quitte à ce que le pays peut en profiter, mais aussi les petits producteurs peuvent en profiter et encourager pour produire beaucoup plus de café et comme ça l'enflouer les caisses de l'État et améliorer donc la situation économique du pays.
2: Le monde d'aujourd'hui est confronté à une instabilité sur les plans économiques et politiques. Comment percevez-vous l'évolution du rôle et du statut des pays du Sud global ?
3: Au niveau de la coopération des pays du Sud global, donc la coopération Sud-Sud, face à la menace permanente des pays occidentaux, notamment les États-Unis, avec les politiques tarifaires, soi-disant qu'ils veulent donc équilibrer la balance commerciale avec l'ensemble des pays et en imposant donc des tarifs réciproques. J'ai vu que l'ensemble des pays du Sud global se sont unis pour faire face à cette menace existentielle. Et réellement, ça doit apporter des fruits, puisque les pays du Sud encouragent la confiance mutuelle, encouragent la collaboration. Il y a, avec la politique de réduction des tarifs au niveau des taxes et des droits douaniers, il y a une lueur d'espoir que d'autres opportunités d'investissement sont créées, d'autres partenariats stratégiques sont signés entre les pays du Sud, et cela va aboutir à l'inversement de l'ordre économique mondial, à mon avis. Et je pense que avec les initiatives, par exemple, qui sont arrêtées au niveau des pays membres des BRICS, cela permet quand même de trouver d'autres alternatives face au système financier international qui est contrôlé par les pays occidentaux et où les pays membres des BRICS ne trouvent pas leur place pour influencer telle ou telle autre décision. Donc ça permet de créer un autre cadre d'échange, de coopération politique, de coopération culturelle, mais aussi de coopération économique, notamment à travers la mise en place d'une nouvelle banque de développement qui permet de financer des infrastructures à travers les pays membres. Cela donc démontre à quel point les pays du Global Sud se réinventent, cherchent d'autres voies de sortie pour réduire la dépendance face au système financier international piloté par les grandes puissances.
2: Ces mécanismes ont pour objectif de renforcer les coopérations bilatérales et trilatérales. Et dans l'avenir, Benjamin, selon vous, dans quel domaine votre pays peut-il renforcer la coopération avec la Chine ?
3: Merci beaucoup. D'abord, j'aimerais parler un tout petit peu de la coopération entre le Burundi et la Chine. C'est une coopération pragmatique où il y a des fruits déjà palpables de cette coopération, que ce soit au niveau économique, que ce soit au niveau politique, où il y a des échanges sur le haut niveau et nous avons bénéficié du soutien de la Chine au niveau du Conseil de sécurité des Nations Unies quand les grandes puissances voulaient imposer les lois sur la politique interne du Burundi durant la récente crise de 2015 où la Chine a défendu le Burundi au niveau du Conseil de sécurité. Là, ça démontre à quel point il y a des relations de relations entre les deux pays qui sont solides et basées sur la confiance. Et sur le plan du développement économique, la Chine finance pas mal de projets au niveau de mon pays. Par exemple, au niveau du secteur agricole, il y a des experts chinois dépêchés dans une région proche de la capitale économique où il y a même un centre pilote pour la démonstration des techniques agricoles, et les résultats sont déjà là, puisque dans le domaine rizicole par exemple, le rendement par hectare est passé de 2 ou 3 tonnes par hectare à 10 tonnes par hectare, ce qui permet aux producteurs d'améliorer les rendements. Et cette technique, avec la nouvelle variété d'iri hybride, est en cours de vulgarisation à l'échelle des pays sur plus de 3000 hectares. Donc ça va permettre aux pays de cheminer vers l'autosuffisance alimentaire en termes donc de cette céréale très prisée dans notre pays. La Chine aussi apporte ce soutien au niveau du domaine médical, où il apporte des équipements de diligence en cas de pandémie de COVID-19, par exemple. Nous avons eu ce genre de soutien pour réaliser les tests rapides. Il y a aussi des activités qui sont réalisées pour assurer donc la prise en charge médicale au niveau des hôpitaux partenaires, mais aussi au niveau des infrastructures. Le pays a déjà bénéficié pas mal d'infrastructures grâce au soutien financier de la Chine. Je citerai par exemple des barrages hydroélectriques dont une inaugurée il y a 2 ans et qui a une capacité de puissance installée de 15 MW. Ça a permis quand même d'augmenter l'offre électrique nationale. Il y a aussi des infrastructures, notamment des écoles, des hôpitaux, qui ont été érigées et équipées sur le financement de la Chine. Bref, au-delà de ces infrastructures, il y a aussi des échanges culturels qui se font entre les deux pays. Déjà, l'Université nationale, l'Université du Burundi, se dote d'un institut, l'Institut Confucius, qui permet quand même aux étudiants burundais d'apprendre beaucoup plus en ce qui concerne la culture, la tradition chinoise, y compris la langue chinoise. Et, au niveau des perspectives, en tant que journaliste qui suit de près les questions économiques et les domaines de coopération entre la Chine et le Burundi, qui touchent presque tous les domaines, moi, j'aimerais qu'on évolue vers des domaines spécifiques, notamment au niveau de l'aménagement du territoire et l'assainissement, puisque le Burundi regorge d'énormes potentialités en termes de ressources en eau, mais la technique n'est pas là pour pouvoir donc bénéficier à la population ces ressources en eau. Alors que, à travers les visites que j'ai effectuées en Chine, j'ai vu qu'il y a des avancées spectaculaires enregistrées dans le domaine d'addiction d'eau potable, dans le domaine d'irrigation agricole, mais aussi dans le domaine de construction des barrages hydroélectriques. Ça pourrait nous aider à améliorer les conditions de vie des populations. Et quand je parle assainissement, je parle l'aménagement du territoire, je fais allusion à l'urbanisation. L'urbanisation nécessite une planification urbaine qui répond aux exigences du moment. Or, dans mon pays, je vois toujours des constructions anarchiques. Je me dis que l'expertise chinoise serait la bienvenue pour améliorer les conditions de vie au niveau de la population urbaine, que ce soit au niveau du secteur immobilier, où quand même il y a pas mal de projets qui sont là, mais qui manquent de soutien financier. Donc, Au niveau des logements sociaux, la Chine pourrait apporter, que ce soit l'expertise, mais aussi un soutien financier qui permet quand même d'améliorer très rapidement les conditions de vie des 12 millions d'habitants du Burundi. Et nous avons l'avantage d'être un petit pays. Et moi, je me dis que pour nous développer, il ne faut pas plus de temps. Il suffit d'identifier les secteurs prioritaires, ce que déjà le gouvernement a fait à travers la vision Burundi, pays développé, pays émergent en 2040 et pays développé en 2060, qui élabore toute une série de domaines prioritaires et porteurs de croissance économique. Et ce document sert de guide, que ce soit aux partenaires techniques et financiers, mais aussi aux investisseurs. Là, donc, le pays a déjà tracé une politique bien claire. Il reste à nos partenaires, y compris la Chine, de pouvoir donc nous accompagner dans ce processus et pouvoir donc avancer ensemble vers une communauté d'avenir partagé.
2: Il reste encore un grand potentiel pour la coopération sino-africaine.
3: Ouais.
2: Merci Benjamin et Ramissou d'avoir participé à cette émission.
3: Merci beaucoup.
4: Merci beaucoup.
3: Merci.
1: Restez branchés sur CGTN Radio. Retrouvons-nous après cette mélodie pour la reprise.

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0: Bonsoir, chers amis. 亲爱的朋友，晚上好。Bienvenue à notre cours de chinois. Comme d'habitude, nous réviserons d'abord ce que nous avons appris dans la leçon précédente. 请进。Entrez, s'il vous plaît. 您请坐。Asseyez-vous, je vous en prie. 把您的大衣给我。Donnez-moi votre manteau. 您想喝点什么？ Qu'est-ce que vous voulez boire? 请来杯茶吧。Du thé, s'il vous plaît. 当心，有点烫。Attention, c'est un peu chaud. Est-ce que vous avez saisi tous ces vocabulaires? Aujourd'hui, nous apprendrons des mots pour présenter quelqu'un et se présenter.
1: Leçon numéro 4.
2: 您好，王先生。
3: 您好，李太太。
2: 这是我丈夫。
3: 这是我夫人。
4: 您好，我是赵刚。
5: 您好，我是张红。
4: 认识您，我很高兴。

0: 我也很高兴见到您。
1: 我来介绍我们的女儿赵玲。
2: 你们认识我们的儿子王峰吗？
1: 你们认识啊？
3: 我们认识。
4: Explication。
5: 你好，王先生。
6: Bonjour, Monsieur Wang。
5: 你好，李太太。
6: Bonjour, Madame Li。
5: 这是我丈夫。
6: C'est mon mari。
5: 这是我夫人。
6: Voilà ma femme。
5: 您好，我是赵刚。
6: Bonjour, je suis 赵刚。
5: 您好，我叫张红。
6: Bonjour, je m'appelle 张红。
5: 认识您，我很高兴。
6: Je suis heureux de vous connaître。
5: 我也很高兴见到您。
6: Moi aussi, je suis ravie de vous rencontrer.
5: 我来介绍我们的女儿赵玲。
6: Je vous présente notre fille, 赵玲。
5: 你们认识我们的儿子王峰吗？
6: Vous connaissez notre fils, 王峰？
5: 你们认识啊？
6: Vous vous connaissez alors?
4: Explication.
5: 这是 c'est 这是丈夫
6: mari
5: 丈夫夫人
6: femme
5: 夫人认识
6: connaître
5: 认识见
6: rencontrer
5: 见介绍
6: Présenter.
5: 介绍自我介绍
6: Se présenter.
5: 自我介绍我是
6: Je suis.
5: 我是我叫
6: Je m'appelle.
5: 我叫你们
6: Vous.
5: 你们我们
6: nous
5: 我们你们的
6: votre
5: 你们的我们的
6: notre
5: 我们的
1: 您好王先生
2: 您好李太太
1: 这是我丈夫
2: 这是我夫人
3: 您好我是赵刚
0: 您好我是张红
3: 认识您我很高兴
0: 我也很高兴见到您
1: 我来介绍我们的女儿赵玲。
2: 你们认识我们的儿子王峰吗？
1: 你们认识啊？
3: 我们认识。
6: Ah oui, moi aussi, je vais me présenter. Je m'appelle Xion Wei. J'ai un prénom français, Claire. Je suis très heureuse de vous rencontrer tous les jours dans notre cours de chinois. Et vous? J'espère que vous êtes content de nous entendre et d'apprendre le chinois avec nous. Alors, n'oubliez pas notre rendez-vous demain à la même heure.
5: Au revoir et à demain. 再见，明天见。
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0: L'Iran a mis en garde les États-Unis contre ce qu'il qualifiait d'action aventuriste après que le président américain Donald Trump a déclaré qu'il frapperait l'Iran plus durement. Et le ministre iranien des Affaires étrangères, Saïd Abbas Araghchi, a déclaré que les responsables de telles actions en assumeraient les conséquences. Et lors d'entretiens téléphoniques séparés avec le chef de l'armée pakistanaise et ses homologues turcs et saoudiens, il a affirmé que l'Iran s'engage à défendre sa souveraineté nationale et son intégrité territoriale. L'Iran a accusé les États-Unis d'avoir violé le protocole d'accord conclu à la mi-juin. Les pays du Moyen-Orient se préparent à faire face à des répercussions plus importantes du conflit. Washington doit désormais mettre en balance les appels de ses alliés en faveur d'une désescalade et les exigences militaires croissantes avant de décider de la suite à donner.
1: Les ambassades situées dans la région du Golfe, notamment en Jordanie et en Irak, demandent aux ressortissants américains de quitter la région et appellent à une vigilance accrue. Elles mettent en garde contre d'éventuelles fermetures de l'espace aérien et invitent les Américains se rendant dans la région à reconsidérer leurs projets. Les États-Unis subissent des pressions de la part d'alliés régionaux tels que l'Arabie saoudite. Ces derniers souhaitent une désescalade avec l'Iran. Ils ont déclaré être en mesure de gérer la situation avec les Houthis, qui démentent les informations selon lesquelles ils envisageraient d'imposer des droits de passage dans le détroit de Bab el-Mandeb, en mer Rouge, un autre goulet d'étranglement potentiel pour le transit du pétrole. Bloomberg rapporte que le Pentagone demande 18,2 milliards de dollars pour remplacer les missiles Patriot, le système Tomahawk et d'autres intercepteurs à haute altitude. Tous ces facteurs influencent les calculs des États-Unis quant à leur préparation à une escalade qui pourrait s'aggraver encore davantage. La question est la suivante. La stratégie américaine consistant à exercer une pression militaire pour ramener les Iraniens à la table des négociations fonctionne-t-elle? Les analystes estiment qu'en fin de compte, elle ne fonctionne pas et qu'une pression encore plus forte ne fera pas changer de cap les Iraniens.
0: L'Union européenne organisera une visioconférence extraordinaire mardi afin d'examiner la situation à Ceuta. Cela fait suite à une lettre signée par 22 chefs d'État et de gouvernement européens appelant à une réponse européenne coordonnée. L'enclave espagnole d'Afrique du Nord a en effet été confrontée à une crise après un afflux sans précédent de migrants en provenance du Maroc jeudi dernier. Le bilan des victimes parmi les migrants s'élève désormais à 67. L'Espagne affirme que la situation à Ceuta s'est largement stabilisée et que la plupart des 50 000 migrants sont retournés au Maroc. Le Premier ministre Sanchez a riposté aux pays de l'UE qui avaient demandé l'exclusion temporaire de Ceuta de l'espace Schengen en raison de la crise. La crise migratoire à Ceuta a mis en lumière le désespoir que ressentent de nombreuses personnes à travers l'Afrique, alors que les autorités des deux côtés du Tédroit de Gibraltar ont renforcé la sécurité. De nombreux migrants affirment que cela ne les dissuadera pas de tenter d'atteindre ce qui est considéré comme un territoire européen et de demander l'asile en vertu du droit international.
2: Ayant quitté leur ville natale à la recherche d'une vie meilleure plus au nord, de nombreux jeunes migrants sont au contraire confrontés à l'épuisement, à la peur et à la possibilité de ne jamais atteindre Ceuta. Pourtant, ils persévèrent en espérant que tout ira pour le mieux.
3: Je viens de Fès. Je me suis rendu à Tanger, puis je suis venu ici parce que je veux étudier et travailler pour subvenir aux besoins de ma mère et de ma famille. Nous avons marché 2 jours sur la route. Un jeune homme voyageait avec nous, mais à un moment donné, il s'est effondré. Je ne sais pas s'il est mort ou s'il a simplement perdu connaissance. Lorsque les autorités sont arrivées, nous nous sommes enfuis. Nous sommes venus ici dans l'espoir que les autorités locales nous écoutent. Mais les jeunes migrants qui entrent à Ceuta ne reçoivent pas assez de nourriture ni d'eau. Ils peuvent y rester 2 jours avant d'être relâchés, et beaucoup d'entre eux sont livrés à eux-mêmes.
2: Le renforcement des contrôles des transports pousse davantage de migrants à emprunter des routes isolées et à effectuer de longs trajets à pied. Cela engendre de nouveaux dangers, les passeurs tentant d'exploiter leur désespoir.
3: J'ai voyagé en train avec 2 amis après que d'autres migrants se sont vus refuser l'accès à bord. Nous avons ensuite marché pendant des kilomètres en direction de la frontière. Un passeur nous a proposé de nous emmener en camion pour 500 dirhams, mais nous n'avions pas les moyens de payer le trajet, alors nous avons poursuivi notre route à pied.
2: Pour les migrants en provenance de régions plus éloignées d'Afrique, notamment du Soudan déchiré par la guerre, Ceuta représente une porte d'entrée potentielle vers l'Europe. Malgré le risque de se noyer ou d'être arrêté, certains affirment que leur désespoir les pousse à tenter n'importe quelle voie pour pénétrer dans l'enclave.
3: Je suis déterminé à atteindre ce tas à pied, à la nage ou même en rampant. Je suis prêt à tout pour entrer dans l'enclave et je continuerai d'essayer.
2: La crise actuelle fait de plus en plus de victimes et le renforcement des mesures de sécurité n'a pas dissuadé les migrants venus du Maroc et d'autres pays africains qui attendent près de ce tas une nouvelle occasion de traverser la frontière vers ce tas.
0: Les dirigeants africains se sont engagés à maintenir la mission de soutien et de stabilisation de l'Union africaine en Somalie, malgré des difficultés croissantes en matière de financement. Ils ont convenu que l'Afrique devait assumer une plus grande responsabilité pour assurer la pérennité de cette mission, craignant qu'un affaiblissement de celle-ci ne permette aux extrémistes de regagner du terrain.
2: Depuis près de deux décennies, les forces de l'Union africaine aident la Somalie à repousser Al-Shabaab, à sécuriser les principaux centres urbains et à renforcer la défense du pays. Mais la mission est aujourd'hui confrontée à l'un de ses plus grands défis, non pas sur le champ de bataille, mais concernant son financement. Alors que les États-Unis hésitent à s'engager à verser des fonds supplémentaires et que les partenaires européens font face à une pression financière croissante, les dirigeants réunis à Kampala ont convenu que l'Afrique devrait jouer un rôle plus important dans le financement et le maintien de la mission.
4: Nous pouvons nous en sortir. C'est ce dont nous avons convenu lors de la séance à huis clos. La Somalie ne sera pas abandonnée à cause de certaines personnes extérieures et nous en avons les moyens. Que les autres se retirent ou non, nous nous en sortirons quand même.
2: L'Ouganda contribue aux opérations de paix en Somalie depuis 2007 et reste l'un des principaux soutiens de la mission. Les dirigeants ont déclaré que la préservation des acquis obtenus face à Al-Shabaab nécessiterait un engagement politique plus fort et un financement plus fiable à mesure que la Somalie assume progressivement une plus grande responsabilité en matière de sécurité. Depuis des années, les opérations de paix comme celles menées en Somalie reposent largement sur un financement international et un soutien logistique. Mais les dirigeants réunis ici à Kampala affirment que ce modèle n'est plus viable. Leur message est clair. L'Afrique doit de plus en plus financer et soutenir ses propres missions de sécurité si elle souhaite préserver les acquis obtenus face à des groupes militants comme Al-Shabaab. Le sommet a également réaffirmé son soutien à la transition sécuritaire de la Somalie, tout en appelant à un appui prévisible et durable de la part des partenaires internationaux.

0: Cheikh Mohamoud a souligné que toutes ces questions relevaient de la Somalie elle-même et ne concernaient pas le sommet.
1: Afrique et aux problèmes financiers existants, ainsi qu'à la question d'Al-Shabaab, qui ont été très bien traitées. Mais les questions politiques relèvent de la sphère interne.
0: Les recommandations des dirigeants vont désormais être transmises au Conseil de paix et de sécurité de l'Union africaine, puis au Conseil de sécurité des Nations unies. Le véritable test réside dans leur capacité à débloquer les fonds nécessaires pour maintenir la mission en Somalie pleinement opérationnelle.
2: La troisième équipe chinoise d'experts médicaux est arrivée à Kinshasa, la capitale de la République démocratique du Congo, afin de soutenir les efforts visant à endiguer l'épidémie d'Ebola.
0: Cette équipe, composée de 5 membres, réunit des spécialistes de la Commission nationale chinoise de la santé, des autorités douanières et du Centre chinois de contrôle et de prévention des maladies. Il s'agit de la troisième équipe médicale chinoise envoyée dans le pays depuis que l'épidémie s'est déclarée en mai. Les experts devraient aider les autorités sanitaires congolaises dans la surveillance de la maladie, les analyses de laboratoire et les mesures d'intervention d'urgence. Leur déploiement intervient alors que le nombre de cas d'Ebola continue d'augmenter dans l'est de la RDC.
2: Les modèles météorologiques et climatiques mondiaux indiquent une probabilité de 90% qu'un événement El Niño se produise en 2026. Les experts climatiques mettent en garde contre des conditions météorologiques extrêmes sur l'ensemble du continent africain. L'Union africaine annonce tirer la sonnette d'alarme afin que les États membres renforcent leur état de préparation, tout en coordonnant les mesures à l'échelle du continent pour réduire les impacts socio-économique du phénomène El Niño.
3: L'Afrique se remet encore de l'El Niño dévastateur de 2023-2024 qui a provoqué de graves sécheresses et inondations, détruit les récoltes et le bétail et plongé des millions de personnes dans la famine. Aujourd'hui, alors qu'un nouveau El Niño se forme cette année, potentiellement l'un des plus puissants jamais enregistrés, les experts préviennent que le continent pourrait subir des conséquences encore plus graves qu'auparavant.
4: Cette année, le phénomène El Niño est très intense. C'est le plus intense de ces 30 dernières années. Nous nous attendons à ce que ces conséquences soient très, très importantes. Nous exécutons notre modèle climatique, pour simuler ce qui va se passer. Par exemple, nous prévoyons qu'en août, septembre et novembre, El Niño touchera probablement l'Afrique de l'Est, où nous nous trouvons, avec des précipitations plus abondantes que d'habitude. Nous prévoyons également qu'à la fin de l'année, vers novembre, décembre et janvier, nous connaîtrons une sécheresse sévère, une forte sécheresse dans les pays d'Afrique australe en général. Voilà donc ce à quoi nous nous attendons. La situation sera donc vraiment difficile. Nous prévoyons un impact négatif très important sur la population.
3: Alors que les experts mettent en garde contre des conséquences graves, l'Union africaine a convoqué une réunion ministérielle d'urgence afin d'évaluer l'état de préparation des États membres et de renforcer les systèmes d'alerte précoce. L'Éthiopie, confrontée à des prévisions de précipitations excessives dans les mois à venir, a déclaré que ses préparatifs avaient déjà commencé.
5: L'Éthiopie a déjà lancé un processus de planification à l'échelle nationale, associant les acteurs concernés et les ministres responsables afin de prendre les dispositions nécessaires pour minimiser ou réduire les effets potentiels du phénomène El Niño prévu, qui pourrait entraîner des inondations et causer des dégâts aux infrastructures, ainsi que des pertes humaines et des atteintes aux moyens de subsistance. Cette situation sera également suivie d'une sécheresse prolongée. Ces risques ont donc déjà été analysés et identifiés. Sur cette base, l'Éthiopie va mettre en place les mesures nécessaires.
3: L'Union africaine a déclaré qu'elle menait une initiative continentale visant à atténuer les impacts socio-économiques du phénomène El Niño prévu.
6: Les États membres se trouvent à différents stades de préparation. Mais en outre, au niveau continental, nous avons organisé une réunion à laquelle nous avons également convié des utilisateurs d'informations climatiques. Certains d'entre eux provenaient du secteur de l'eau. Ils ont également élaboré des stratégies concernant les mesures d'intervention. Nous avons accueilli des représentants du secteur de la santé. Ils ont également élaboré des stratégies pour faire face aux problèmes de maladies et autres risques sanitaires. Nous avons également accueilli des représentants du secteur de l'énergie, et ainsi de suite. En somme, même le secteur agricole était représenté. Nous avons donc réuni tous ces acteurs afin de nous assurer qu'ils préparent bien leur secteur respectif à faire face au phénomène El Niño attendu.
3: L'Union africaine et ses États membres sont convaincus que ces mesures prises dès le début constituent le meilleur moyen d'atténuer les conséquences, mais pour des millions de personnes à travers le continent, les enjeux

0: enjeux restent considérables.
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7: Bonjour à tous, bienvenue dans une nouvelle édition d'In Vivo. Le quartet Jazz France effectue une tournée dans plusieurs villes chinoises, dont Beijing et Shanghai, une occasion pour le public chinois d'embrasser la passion du jazz moderne avec l'élégance du romantisme classique. Et dans la deuxième partie de cette émission, vous allez rencontrer deux figures du breaking français, Gami et Bidi. Les deux personnes vont apporter le breaking, la nouvelle discipline des Jeux Olympiques de Paris 2024.

De retour dans In Vivo. Dirigé par le saxophoniste et compositeur Yannick Rieux, le quartet Jazz Brahms interprète des compositions originales inspirées de la musique de Johann Brahms. La musique de Rieux embrasse la passion et la liberté du jazz moderne, avec l'élégance et la profondeur du romantisme classique européen. Le croisement des styles musicaux apporte une expérience musicale extraordinaire au public. Écoutons Yannick Rieux qui parle

0: En fait, moi, j'ai étudié la musique classique. Première chose, j'ai étudié la musique classique au conservatoire, quand j'étais plus jeune, évidemment. Forcément, on étudiait les classiques, Beethoven, Bach, Brahms, Mozart, etc., etc. Et je suis vraiment tombé en amour avec la musique de Brahms à ce moment-là. J'ai toujours, parce que très beau, les mélodies aussi, ça. C'est quelqu'un aussi qui était très influencé par Beethoven. D'ailleurs, on dit de Brahms que sa première symphonie, c'est un peu comme la dixième symphonie de Beethoven. Il y a vraiment comme quelque chose qui continue. Donc, et c'est un grand romantique. Donc, c'est les mélodies sont très développées. Donc, j'ai tombé en amour avec cette musique. Et ça fait longtemps que je voulais faire un lien entre mon travail, entre la musique de jazz improvisée et la musique de Brahms. J'ai voulu ça depuis des années et des années. Et en discutant avec un directeur pas d'une école de musique, mais d'un endroit, Offroad Music, qui s'appelle au Québec, c'est lui qui m'a proposé, lui aussi, il adorait Brahms, puis il m'a dit, pourquoi pas faire un projet avec Brahms? Puis moi, tout de suite, ça fait des années que j'y pensais, j'ai dit oui, tout de suite. Et donc, on propose la musique de Brahms. Mais on ne joue pas la musique de Brahms, évidemment. Nous, on est jazzman, donc on va improviser. Un peu que d'ailleurs, comme faisaient les musiciens classiques. Dans le classique, Beethoven, Bach, Mozart, tous ces gens-là, Brahms, c'était des grands improvisateurs. Donc, il y a un lien là aussi à faire. Et évidemment, donc on propose, je fais une espèce d'inspiration de la musique de Brahms, mais il y a aussi quelques morceaux où j'ai pris vraiment la forme. Notamment la symphonie, je crois que c'est la symphonie numéro 1, le deuxième mouvement, quelque chose comme ça, où j'ai pris vraiment la forme et on improvise, on fait justement une espèce de contrepoint, parce que Brahms était un grand spécialiste du contrepoint, on improvise ce contrepoint sur place, sur le moment, comme en jazz, mais pas avec une sonorité de jazz, en utilisant vraiment la sonorité, on va dire classique. Donc, on va dire, je ne veux pas être trop technique, mais on ne colore pas les accords, on reste très proche de ce qui a été écrit par Brahms. Voilà.
1: D'accord.
0: Donc, jazz, Brahms, le lien direct. Et on peut dire que c'est plutôt le jazz qui va vers la musique classique dans ce cas-là. C'est pas parce que la musique classique, vraiment, elle est faite, elle est écrite. C'est quelque chose qui est assez statique maintenant, même si c'est magnifique. Donc, c'est dans ce projet-là, c'est plutôt la musique de jazz, nous les jazzmen, qui allons vers cette musique-là et qui on fait un pas vers elle, puis on essaye de vraiment en même temps respecter cette musique-là, mais respecter ce qu'on fait. Donc c'est une espèce de compromis là-dedans. Et donc voilà, on s'amuse avec ça.
1: En 1988, la prestigieuse revue de jazz Tompit a placé Yannick Rieu aux côtés de célèbres saxophonistes tels que Branford Marsalis et Joe Lovano. Le journal de Montréal le qualifie de l'un des 20 meilleurs soufflants au monde. Et le magazine français Jazzman l'a considéré comme le plus grand poète des jazzmen canadiens. Avec trois autres musiciens du quartet, le pianiste Daniel Douan, le contrebassiste Rémi-Jean Leblanc et le batteur Louis-Vincent Ramel, Yannick Rieu interprète la crème de leur répertoire et rencontre un auditoire chinois passionné pour le jazz.
2: Qu'est-ce que vous avez choisi comme répertoire pour cette tournée en Chine
0: Oui.
2: spécialement? Je ne sais pas si vous avez choisi quelque chose spécialement pour la Chine.
0: Oui, alors j'ai fait, évidemment, quand j'ai décidé de faire ce projet-là, je me suis mis à réécouter Brahms. Plein de choses je connaissais déjà Brahms, mais là, on appelle ça faire de l'écoute active. C'est-à-dire qu'on écoute la musique, mais après, on arrête un morceau, on arrête à un moment dans un morceau, puis on analyse plus proche, comme un microscope un peu, on analyse ce qui se passe. Donc, j'ai réécouté beaucoup de choses, des choses que je connaissais pas aussi, parce qu'il a écrit beaucoup de musique, beaucoup de choses pour les voix, pour le piano. Évidemment, c'est un pianiste, Brahms. Et donc, j'ai choisi des symphonies aussi, sont magnifiques. Donc j'ai pris des extraits de symphonie. Il y a aussi des choses que je me suis inspiré de certaines musiques.

0: sans être proche, mais juste inspiré certains accords que j'aimais bien, deux ou trois accords que j'aimais beaucoup. Puis j'ai, à partir de ça, j'ai développé mélodie et composé carrément une nouvelle composition à partir de sa composition à lui. Donc, il y a beaucoup d'inspiration de Brahms, mais aussi quelquefois, j'ai pris, comme j'expliquais tout à l'heure pour le contrepoint, que j'ai pris vraiment une forme telle quelle et qu'on improvise dessus. Voilà.
1: D'accord. Donc, comme tout à l'heure, vous l'avez dit, évoqué, c'est le 17e donné en
0: Oui,
1: Chine pour
0: oui,
1: vous. Donc,
0: oui.
1: la Chine n'est pas étrange pour vous.
0: Non.
1: Donc, que pensez-vous de l'environnement du jazz en Chine, soit pour en matière de création de jazz, ou bien de l'audience, ou bien également les conditions des salles de spectacle en Chine
0: Ouais.
1: pour le jazz?
0: Ben, depuis ma première tournée, je vois un grand changement. Depuis ma première tournée, je vois des grands changements partout. Bon, là, on va parler de musique, mais l'architecture, les constructions, la technologie, tout évolue très, très rapidement en Chine et toujours dans un sens positif. C'est toujours un sens. Donc, la musique, plus particulièrement, je vois un grand développement des musiciens maintenant qui sont d'un niveau international. Vraiment, il y a des saxophonistes que j'ai entendus, guitaristes vraiment qui sont vraiment de très haut niveau et je pense qu'il va sortir, il va avoir il y a déjà des très très bons musiciens et ça va se multiplier encore plus. Donc ça c'est une chose qui m'impressionne toujours. L'évolution de ce qui se passe en Chine, c'est toujours fascinant à suivre. C'est vraiment fascinant. Et bon, j'ai dit que je connaissais, la Chine n'est pas étrangère pour moi, mais c'est un grand pays avec une grande histoire, 5000 ans. Je connais tout petit peu. Mais bon, j'apprécie puis j'essaie de connaître de plus en plus, évidemment. Mais je ne peux pas dire que je connais bien la Chine. Mais je l'aime. J'aime venir ici. J'aime rencontrer les gens. Et en ce qui concerne les conditions, je vois aussi un changement aussi au niveau de technique. On va parler au niveau technique. Les gens, ils savent. Je me souviens, les premières tournées, c'était un problème d'avoir un bon son dans une salle. Mais maintenant, c'est comme ça s'est beaucoup amélioré. Il y a encore des améliorations à faire, comme partout. Quand on tourne en Europe aussi, c'est toujours un problème, le côté technique. Mais ça aussi, je vois des grands changements, des grandes améliorations. Et en ce qui concerne le public, alors là, c'est comme. Je ne sais pas si c'est amélioration, mais j'ai toujours, dès le début, dès les premières tournées, j'ai vu les gens qui étaient curieux. Et j'apprécie beaucoup aussi que souvent les parents, ils amènent avec eux les enfants. Donc il y a un très jeune public, des fois ça peut être 5, 6, 7 ans, 8 ans, très jeunes, et qui sont curieux, et je sais que ces gens-là, dans 5 ans, dans 10 ans, le jazz, ils vont dire, ah, il y a un musicien de jazz, je vais aller écouter. Donc ça fait améliorer, ça fait aussi multiplier l'auditoire quand on va dans les salles, tout ça. Les gens, ils viennent, puis ils commencent à savoir c'est quoi le jazz, son histoire un peu, puis voilà. Voilà.
1: Et je sais, hier, vous avez eu une rencontre avec les jeunes musiciens
0: Oui,
1: à l'école, à une
0: oui,
1: école de
0: oui.
1: musique en Chine. Donc, comment s'était passé
0: Ah, ça
1: cette
0: s'est très
1: rencontre?
0: bien passé. On a fait un bel échange. Ce que j'aime, évidemment, quand je fais un masterclass, une classe de maître comme ça, c'est sûr que moi, je donne, je parti, je partage mon expérience avec les jeunes. Mais souvent, les jeunes, ils me renvoient aussi l'énergie. C'est un échange. C'est pas juste moi qui est là, qui fait une classe de maître. Je dis les choses, puis là, ils jouent. C'est plus un échange. On a joué ensemble. Il y a des musiciens qui sont venus jouer avec nous. Et voilà, c'est vraiment un échange. Mais en même temps, je donne l'information. Je parle de comment je fais les choses. Puis, en fait, je commence toujours par jouer un morceau. Et je dis, avez-vous des questions? Parce que je ne veux pas arriver à imposer, moi, ce que je sais, ce que j'ai fait, tout ça. J'aime bien partir de eux, qu'est-ce qu'ils ont besoin de savoir. Donc ça fait une communication aussi intéressante.
1: Vous avez sorti un album sur la Chine. Tout l'album est consacré à Dali. C'est
0: Oui.
1: une ville pittoresque au
0: Oui.
1: sud-ouest de la Chine.
0: Magnifique.
1: Donc, pouvez-vous nous présenter la création de cet album et pourquoi Dali vous a tellement fasciné?
0: Cette histoire a commencé par des amis qui nous ont invités, ma conjointe et moi, Yunnan, dans la province de Yunnan, et particulièrement à Dali. Première expérience, j'ai dit, venez faire un tour, on est allé faire un tour, moi je suis tombé amoureux de cette province, vraiment, et de cet endroit en particulier. Ensuite, je pense, et je ne sais pas exactement, quelques mois, quelques années après, on a fait une expédition dans cette province, toujours avec cette même personne, monsieur qui s'appelle Rai Quinn. On a fait une expédition et là j'ai rencontré des gens. J'ai rencontré un monsieur aussi, un érudit, c'est un spécialiste de la musique ethnique dans cette province. Donc il y avait une 6 ethnies dans cette province. Donc c'est comme d'une très très grande richesse. Donc il m'a fait découvrir plein de musiques. On a échangé, j'ai passé un après-midi avec lui. On a discuté, il m'a en fait discuté.

0: je l'ai écouté en fait, parce que c'est lui, il avait plein de choses à m'apprendre, et comme, voilà. Et donc, à partir de ça, j'ai réfléchi, j'ai vu aussi les possibilités, un peu comme Brahms, j'ai vu les possibilités qu'il y avait à développer des liens entre la musique ethnique, certaines musiques ethniques, et le travail que je fais. J'ai dit qu'il y avait des liens possibles, et là, je me suis mis à composer, écrire, écouter, et là, j'ai fait on appelle ça l'échantillonnage, j'ai fait des samplings, enregistrer des choses pour intégrer certaines musiques ethniques dans la musique que j'ai fait pour ce disque. Donc voilà, c'est la petite histoire du disque. Voilà.
1: Donc dans cet album, on peut trouver, je sais pas, les éléments de la musique ethnique.
0: Oui, certainement. Évidemment, j'ai trituré, je me suis amusé un peu comme un chirurgien. J'ai coupé des chansons, à recréer, réécrire des choses, intégrer des voix dans mes compositions ou des instruments, des introductions d'instruments traditionnels chinois que j'ai intégrés avec des guitares électriques ou etc.
1: Donc cet album est créé ou bien vraiment est enregistré à Dali ou bien après que vous
0: Non, ça a été enregistré à Montréal.
1: À Montréal.
0: À Montréal. Oui. On a enregistré. J'avais plein de. On m'avait donné des disques, j'en avais acheté, on m'avait conseillé. Écoute ça. Le chercheur m'avait conseillé des choses aussi, m'a fait écouter des choses. Donc j'avais toute une espèce de banque de sons, ouais, une collection de sons que j'ai écouté. Et là, j'ai travaillé à partir de ça et j'ai tout fait le travail là-bas à Montréal. On a présenté après ce projet en Chine quelques années après, 2 ou 3 ans après, on a présenté avec le disque.
1: Cet album est comme un souvenir de ce voyage au Yunnan.
0: Oui. À chaque fois que je regarde ce disque, ça me rappelle plein de souvenirs parce qu'on a pris pour la présentation, on a pris plein de photos pendant l'expédition,
1: d'accord.
0: Pendant les voyages.
1: Vous êtes à la fois le compositeur et aussi le saxophoniste du quatuor. Donc, comment vous arrivez à trouver un équilibre entre ces deux rôles?
0: En fait, c'est des rôles qui se complètent, en fait. Ça se complète. Étant donné que je suis le compositeur, l'instigateur de ce projet, quand on a fait les répétitions, quand j'ai amené les partitions, j'ai proposé des idées, j'ai proposé des thèmes, des choses comme ça, mais il y a aussi les musiciens qui ont travaillé avec moi m'ont proposé aussi des choses. Ils m'ont proposé leur vision, dire « Ah, peut-être ça, on peut faire comme ça. » Donc, c'est un peu un travail collectif, on va dire. Bon, la décision finale, c'est toujours moi qui la prends, évidemment. Mais on se nourrit les uns les autres aussi. On dit, quand un pianiste a une idée, je dis, OK, on peut travailler comme ça, ou le batteur, ou le bassiste. Donc, c'est vraiment un échange. Mais c'est moi qui amène le matériel de base, si vous voulez. Et puis, comme instrumentiste, après, je m'intègre dans tout ça, comme les autres, ils font tous la même chose. On s'intègre les uns les autres, finalement. C'est une drôle de formule, mais s'intégrer les uns les autres. Mais c'est-à-dire qu'on communique. On communique entre nous. On échange des idées. On essaie de finalement faire plus que juste 4 musiciens. 4 musiciens, c'est plus que 4 musiciens. Ça donne un résultat qui est plus que juste les 4 musiciens.
1: Oui.
0: C'est ça qu'on
1: Donc, comment vous 4 musiciens, vous travaillez ensemble? Les musiciens, ils sont souvent libres, ils ont des idées.
0: Oui.
1: Donc, comment vous 4, vous arrivez à travailler de concert?
0: Ben justement, c'est un consensus. Comme j'ai dit, la décision finale, en gros, c'est moi qui prends la décision finale de dire ben, ça, on fait ça ou ça, parce qu'il y a souvent plusieurs choix. Il y a plusieurs avenues possibles, plusieurs chemins possibles pour le même morceau ou pour la même mélodie ou pour les mêmes. Donc, mais les propositions, la plupart du temps, c'est un consensus. On arrive à dire, ah, c'est la meilleure idée, on y va avec ça, puis voilà, c'est comme. C'est rare qu'il y ait des dissensions au niveau, ah ben moi j'aurais préféré ça, mais finalement on va jouer ça, mais c'est souvent ça. On tombe d'accord sur des choses. Puis ça évolue aussi au cours du temps. Au cours des concerts qu'on donne, certaines choses évoluent aussi. C'est pas statique. Le jazz, c'est une musique vivante. Donc ça peut changer, pas fondamentalement, mais ça peut changer à l'intérieur de la forme qu'on a décidé de faire. Mais beaucoup de choses qui peuvent se passer aussi.
1: Pour le public qui écoute vos musiques ou bien écoute d'autres morceaux du jazz, qu'est-ce qu'il pourrait capter de cette sorte de musique, parce qu'on a également d'autres sortes de musique classique, moderne,
0: ou
1: bien d'autres.
0: Je crois que si je me fie aux commentaires que j'ai reçus depuis toutes ces tournées des concerts qu'on donne, je crois que les gens, ils aiment les histoires. Et le jazz, c'est un peu raconter une histoire. Quand on fait un solo, bon, on fait pas un solo tout seul, on est accompagné, finalement on joue les quatre ensemble, en ce qui concerne le quatuor maintenant. On raconte une histoire, on s'écoute les uns les autres. C'est les commentaires qui reviennent souvent, c'est on peut vous suivre, et on est captivé aussi par le fait qu'on se rend compte que vous vous écoutez. Que si, par exemple, le batteur joue quelque chose, il va avoir une réponse au piano ou à la basse, le saxophone va répondre aussi. Donc, il dit, c'est un peu comme une histoire qui se passe devant eux au moment présent. Donc, ça, c'est souvent quelque chose que j'entends. Je dirais que c'est la principale raison qui fait que les gens peuvent embarquer dans cette musique. Et on n'a pas besoin de connaître techniquement le jazz, connaître les accords ou comment ça se... C'est juste se laisser aller aussi, cette musique qui est abordable. C'est pas une musique qui est austère, c'est quelque chose... J'espère que la joie qu'on a de jouer entre nous se transmet au public. Et je crois que ça, les gens le sentent, de la joie d'être juste ici, présent, sur la scène. Je crois que ça se communique avec les gens, puis on peut sentir les gens aussi quand ils sont contents, s'ils applaudissent ou si on voit des... une énergie qui se transmet, donc. Et ça, c'est dans n'importe quel pays, ça peut se passer. Mm-hmm. C'est ça qui est beau aussi dans ça. C'est sûr qu'ici, en Chine, il y a toujours la barrière de la langue, mais justement, la musique, elle permet d'aller mm-hmm. un peu plus loin, d'aller mm-hmm. partager des émotions, des moments ensemble, et ça, c'est fantastique, quoi.
1: Mm-hmm. Faire plaisir au public et présenter votre musique, ce que vous avez ressenti, ou peut-être au oui. cœur, lequel est le plus important pour vous?
0: Je crois que si on se fait plaisir, on fait plaisir aux autres. Si on est, comme je disais, si on est content d'être là, c'est quelque chose qui se transmet. Mm-hmm. C'est comme si on est autour d'une table un peu, on mange ensemble, puis tous les gens sont contents d'être là, il y a quelque chose qui se passe. Mm-hmm. On discute, on parle de ça. Évidemment, on ne discute pas avec le public, mm-hmm. mais il y a quelque chose de cet ordre qui passe, la satisfaction d'être ensemble, d'être là, on écoute, on suit une histoire, on regarde. Des fois, peut-être on n'est pas obligé de comprendre tout le temps, mais on sent qu'il y a quelque chose qui se passe. Il y a quelque chose là devant qui est comme une histoire qui se déroule, quoi.
1: Oui, voilà, on fait ça. Donc, l'improvisation est très importante pour le jazz, je crois. Oui. Donc, vous improvisez souvent sur la scène.
0: Oui.
1: Que pensez-vous de l'importance de ce truc?
0: C'est la base du jazz. C'est les thèmes qu'on propose, on peut dire que c'est, je dirais, 99% improvisé. Les thèmes qu'on joue, ils durent peut-être 1 minute, 45 secondes. Mm-hmm. Et si le morceau fait 10 minutes, c'est tout le reste est improvisé. Donc mm-hmm. c'est vraiment la base. La base du jazz, c'est vraiment l'improvisation et le collectif. Raconter une histoire, s'écouter les uns les autres et raconter une histoire. Et c'est pas forcément le soliste qui va raconter une histoire. Il va bien sûr, comment je pourrais dire, il va être le meneur. C'est lui qui va proposer des choses, mais en même temps, les autres proposent aussi des choses. C'est comme dans un carré de sable. Quand on joue, on est enfant, on construit des choses ensemble, on s'amuse. C'est un jeu. Le jazz, c'est un jeu. D'ailleurs, la musique, c'est un jeu. C'est vraiment un jeu. C'est sérieux, s'amuser, mais c'est un jeu quand même.
2: Voilà, on prend une balade en chanson et de retour dans In Vivo, vous allez découvrir le spectacle du breaking dos au mur.

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5: Vous êtes toujours dans In Vivo. Les invités dans In Vivo sont Gami, de son vrai nom Gami Renew, et Bidi, de son vrai nom Julien Saint-Maximin. Ces deux figures du breaking français ont offert récemment une représentation du breaking au public chinois avec leur spectacle « Dos au mur ». Il s'agit d'un avant-goût de la nouvelle discipline des Jeux Olympiques de Paris 2024.
6: Alors moi j'ai eu un parcours un peu particulier parce que la première fois que j'ai vu du break j'avais 14 ans et en fait j'habitais dans une ville où il n'y avait absolument personne, mais vraiment personne qui faisait du break. Et du coup j'ai pas commencé par le break, j'ai commencé par le popping qui est notre danse de la culture hip-hop. Et c'est vraiment beaucoup plus tard que je me suis mis au break, j'ai vraiment commencé finalement à 26 ans le break.
7: Et moi j'ai commencé le breaking quand j'étais adolescent avec des amis, avec lesquels on a créé un groupe de danse qui s'appelle Fasté, et avec lesquels on a fait beaucoup de compétitions nationales et internationales, et on a gagné les championnats de France, le championnat d'Europe et participé à beaucoup de championnats mondiaux.
5: Camille Renew est une ancienne gymnaste de haut niveau et une autodidacte en danse hip-hop. Elle crée l'association Helios en 2007, compagnie dont elle sera la chorégraphe, et lance la compagnie Yeyelo en 2012 avec Bidi.
6: Comme vous avez dit, j'ai fait de la gymnastique plus jeune. Et ensuite, j'ai découvert la culture hip-hop par le rap, la musique rap. Et de là, en fait, j'ai découvert qu'il n'y avait pas que la musique, il y avait aussi de la danse hip-hop. Et quand j'ai vu les différentes danses hip-hop, la danse qui m'a vraiment le plus marqué et que j'ai tout de suite aimé, c'était le breaking. Parce que justement, il y avait des figures acrobatiques super impressionnantes. Mais il y avait aussi le fait que c'était très important de créer ses propres mouvements, d'avoir sa propre identité. Et ça, c'est quelque chose qui m'a tout de suite attiré vers le break.
5: Gami Renew a participé à de nombreuses compétitions de breaking avec la compagnie Yeyelo depuis 2013. Elle a remporté de nombreux titres nationaux et internationaux. En plus d'avoir été triple championne de France, elle a été vice-championne du monde en 2016 du Pet of the Year et championne du World Championship Breakdance Unbreakable en 2018. Alors, elle se lance dans la danse du breaking à l'âge de 26 ans, un âge souvent considéré un peu tard pour cette discipline. Mais cela ne l'empêche pas dans le

0: métier. Bien douée, elle arrive à remporter des distinctions avec une forte détermination. Écoutons-la.
1: Ouais, bah en fait non, ça m'a pas empêché, j'ai commencé tard et bien sûr, c'est pas habituel et on a tendance à croire qu'il faut commencer vraiment très jeune. Mais finalement, j'ai commencé tard et j'étais vraiment déterminée. Je savais que j'avais pas tout le temps devant moi, donc il fallait que j'y aille vraiment. Donc quand j'ai vraiment commencé avec détermination, je me suis beaucoup entraînée. Et l'année d'après, j'ai commencé les battles et j'ai été championne de France. Donc pour moi, c'était incroyable et ça m'a montré que vraiment tout est possible. Quand on croit vraiment en soi, quand on croit en ses rêves, c'est possible de les réaliser. En tant que gymnaste, ça m'a aidée aussi. Mais aussi le fait que j'ai quand même fait de la danse aussi avant, c'était comme je disais, du popping qui, aussi, qui fait partie de la culture hip-hop. Donc j'avais quand même des aspects qui étaient déjà là. Donc grâce à la gym, j'avais quand même pas mal d'appui pour tout ce qui est équilibre, etc. Et grâce au popping, j'avais un peu quand même tout ce qui est musicalité. Donc ça m'a quand même aidé.
2: Mais il faut savoir aussi que le break, c'est pas qu'une discipline physique et sportive. Il y a aussi un gros aspect créatif. Ah. Et c'est donc qu'importe l'âge à laquelle on commence, le plus important, c'est d'être créatif. Et Camille est très créative, donc ça l'a beaucoup aidé.
0: Une sensation de la liberté lorsqu'on interprète le breaking conduit Camille et Bidi à se lancer dans l'univers du breaking et la chorégraphie.
2: C'est un peu ce qu'il y a dans la culture hip-hop en général, c'est une sensation de liberté, donc de liberté de création. On peut, une fois qu'on a appris les fondamentaux, donc les bases, on peut vraiment se laisser libre cours à la création et créer de nouveaux mouvements. Il est même conseillé de créer des nouveaux mouvements. Et avec le break, c'est des mouvements qui se pratiquent au sol, donc des mouvements qu'on dit acrobatiques, un peu plus difficiles, un peu plus virtuoses. Et c'est ce genre de choses qu'on aime dans le break.
1: Ouais, c'est pareil. Donc, comme il a expliqué, le break, c'est une danse qui fait partie de la culture hip-hop. Et sa spécificité, c'est de se danser au sol. Et comme il disait, il y a beaucoup de figures acrobatiques qui sont impressionnantes. Donc ça, c'est quelque chose qui nous accroche forcément. Quand on voit, tout de suite, on a envie d'essayer de le faire. Et comme il a dit aussi, le fait de créer ses mouvements, d'être libre, ça, c'est vraiment quelque chose de très important.
0: La compagnie Ye Yellow a été fondée en 2012 en tant que branche professionnelle de l'association Helios. Les deux chorégraphes de la compagnie, Camille et Bidi, ont réuni de nombreux danseurs professionnels pratiquant diverses disciplines du chant du hip-hop. Les danseurs de la compagnie ont d'abord été présents sur la scène des battles et ont obtenu de nombreux titres en France comme à l'étranger. Gami et Bidi nous présentent comment la compagnie Ye Yellow a été fondée, le côté artistique et créatif du breaking fait de cette discipline de danse une façon à exprimer les sensations intérieures de l'homme.
1: Alors, on s'est rencontrés sur une pièce, enfin, c'est un spectacle, on a été pris tous les deux. C'était pas nous le chorégraphe, on était des interprètes et c'est là qu'on s'est rencontrés. Donc ensuite, on a dansé beaucoup ensemble. On a créé notre compagnie Ye Yellow, qui était d'abord un crew de battle. Donc d'abord, on était une dizaine dans Ye Yellow et on faisait des battles ensemble. Donc beaucoup de compétitions de danse. Il y avait des breakers, mais il y avait aussi des danseurs debout. Il y avait plusieurs disciplines. Et ensuite, on a fait un battle qui s'appelle Battle of the Year, qui est un battle très important pour le break. Et pour ce battle-là, il faut créer un petit show de 6 minutes. Donc on a créé ce show de 6 minutes. Et quand on l'a présenté, en fait, il y a un producteur d'un festival londonien qui s'appelle Breaking Convention, qui est très connu, qui a adoré notre show et qui nous a demandé de créer ce show pour un festival, pour une tournée aux États-Unis. On devait créer un show de 15 minutes. Et c'est de là qu'en fait notre crew de battle est devenue une compagnie de danse professionnelle, parce qu'on a fait une tournée aux États-Unis pendant un mois et demi dans différentes villes avec un spectacle qui s'appelle Ye Yellow Sunshine.
3: Et qu'est-ce qui vous fait décider de former ensemble ou bien de chorégraphier ensemble, travailler ensemble?
2: Déjà, le break, c'est quand même une danse où les danseurs sont chorégraphes, parce que dans la danse hip-hop, on doit créer ces mouvements. Donc tous les danseurs hip-hop sont plus ou moins chorégraphes de leur danse. Et pour nous, ça nous paraissait naturel de créer des spectacles, parce qu'on avait déjà cette relation à la scène, de vouloir faire

0: faire des pièces scéniques. On faisait d'ailleurs ensemble, on a fait avant des petits shows, des petites formes de 2-3 minutes. On a essayé de faire un duo précédemment avant Dos au mur. C'était un peu des tests, mais qui nous ont permis de prendre de l'expérience et de créer une vraie pièce d'une heure qui est Dos au mur.
1: Dos au mur est un spectacle de danse hip-hop où les danseurs interagissent avec des murs. En réalité, l'expression vient de l'escrime. Lorsqu'un fleurettiste recule trop pour éviter le danger, il finit par se trouver dos au mur. Il ne lui reste plus qu'à faire face et affronter ce qui le menace.
2: Alors d'abord, l'idée de travailler avec un mur, c'était quelque chose qui nous intéressait énormément parce que comme on l'a expliqué, on fait du break et c'est une discipline qui se danse au sol. Et le fait qu'il y ait un mur, ça a rajouté un pan vertical qui fait qu'on pouvait faire des nouveaux appuis, on pouvait créer des nouveaux mouvements qui sont normalement impossibles sans appui avec un mur. Donc ça, c'est vraiment quelque chose qui nous a motivés à travailler avec un mur. On s'est dit qu'on allait pouvoir inventer plein de mouvements et faire plein de choses. Ça nous permettait aussi de séparer l'espace scénique en différentes scènes, c'est-à-dire au lieu d'avoir seulement un espace scénique plat, là on pouvait créer différents aspects scéniques, donc on pouvait séparer la scène en deux, on avait plein d'aspects différents à faire.
0: On a créé des labyrinthes, des nouvelles frontières, des murs qui bougent, des murs qui s'arrêtent, des faits de pousser un mur pour avoir plus d'espace pour danser ou les resserrer pour avoir moins d'espace pour danser. Du coup, c'est vraiment un spectacle labyrinthe. Et ce spectacle, on l'a créé à un moment où justement on était dos au mur parce que ça faisait un moment qu'on voulait créer ce spectacle et on nous a proposé une résidence. Et là, on était dos au mur pour faire ce spectacle, d'où le nom aussi qui nous a aidés. On était comme en escrime, on était obligé d'attaquer à ce moment-là.
1: Le mur, élément central de la création, est avant tout la matérialisation de notre fonctionnement, symbolisant une frontière psychologique tout comme il est un obstacle physique. Il se dresse apparaissant abrupte et parfois insurmontable. Les artistes jouent avec ces frontières tout en mettant en avant les codes du hip-hop. Entre recherche d'originalité et désir de performance technique, Camille Renaud et Julien Saint-Maximin permettent au public de comprendre la relation entre les humains et le mur.
2: Oui, bien sûr. C'est physique, mais c'est aussi mental, parce que parfois on se met beaucoup de barrières, de limites. On se dit « je peux pas faire ça parce que je suis trop vieille, par exemple. Je peux pas faire ça, je suis trop vieille. Je peux pas faire ça parce que je suis une fille. Je peux pas faire ça parce que je suis un homme. » Enfin voilà, c'est aussi beaucoup de barrières qu'on se met mentalement. Et c'est justement aussi des fois les barrières mentales qui fait que dans la vie, on crée des murs physiques qui sont le reflet de nos barrières mentales, en fait. C'est vrai, de toute façon, le break et la danse en général, c'est quand même très lié à la vie et à ce qu'on ressent. Et comme vous dites, il y a des fois c'est très difficile dans la vie, alors on va faire des mouvements difficiles. Et puis la danse, ça permet aussi d'extérioriser justement. En tout cas, moi c'est mon cas, la danse, ça me permet vraiment d'extérioriser. Des fois je sais que si je suis super contente, j'ai envie d'aller danser parce que je suis super contente. Et à l'inverse aussi, des fois je suis triste et ça me fait vraiment du bien de danser, ça évacue toute ma tristesse, ça me fait relâcher toutes les mauvaises ondes et ça me fait vraiment du bien.
1: Comment se déroule une compétition du breaking? Selon Camille et Bidi, l'épreuve se caractérise par l'improvisation et le résultat inattendu.
0: Le break, c'est quand même ça, il y a les figures acrobatiques, mais si on fait que ça, on n'est pas vraiment dans de la danse, on est justement dans peut-être ce que les gens vont dire gymnique, gymnastique, alors que ce côté créatif, on utilise l'interprétation, on utilise le jeu, on utilise un peu ce côté théâtral qu'on utilise quand même en battle, c'est quand même quelque chose que chaque danseur qui break pratique pour créer son personnage, pour créer ses envies, et puis c'est quelque chose c'est une danse qui fait ressortir nos émotions et nos sentiments sur l'instant. C'est, on va pas danser de la même façon quand on est triste que quand on est joyeux ou quand on veut faire passer des sentiments ou des émotions. Donc on utilise tout ce qu'on a appris dans le break sur scène pour faire des spectacles hip-hop de break avec la compagnie Yellow.
2: sous forme de battle, comme ce qui existait aussi déjà, parce qu'on a déjà des compétitions dans le break. Avant les JO, il y avait déjà des compétitions qui s'appellent des battles. Mmh. Et c'est des affrontements, en fait, en un contre un. Donc, il y a une personne qui affronte une autre personne. La première personne danse, hop, elle fait son passage. L'autre personne répond. Et après, il y a un jury qui va déterminer qui a gagné le passage, et ça va donner un point à une des deux personnes. Après, il y a un deuxième passage, pareil, le jury va déterminer qui a le point. Si c'est la même personne, bah, le battle est terminé, c'est la personne qui gagne. Par contre, si c'est l'autre personne qui a gagné le point, on fait un troisième passage, et là, au troisième passage, c'est la personne qui aura eu deux points qui gagnera le battle. Et alors, il y a différents critères. Alors, il faut savoir aussi que sur les battles, on ne connaît pas la musique à l'avance. C'est un DJ qui est sur place et qui met la musique voilà, qu'il veut, et nous, on ne la connaît pas à l'avance. Et bah, comme critère, il y a la musicalité, la créativité, tout ce qui est performance physique, tout ce qui est des bases, savoir faire les bases. Et voilà, à peu près...
0: Tout ce qui est performance créative, le caractère, comment on exécute.
2: La présence scénique. La présence scénique.
3: Ah, d'accord.
0: Comment on exécute, comment on se présente sur scène. C'est-à-dire que sur un différent battle, même si je vais faire les mêmes mouvements, à cause de la musique, à cause de l'adversaire ou à cause de l'ambiance, je ne vais pas le présenter de la même façon qu'aux deux battles. Il y a quand même un côté freestyle, un côté inattendu qui arrive à chaque compétition, qu'on doit adapter à cause de la musique, à cause de l'environnement, à cause de la scène, à cause de l'adversaire. Donc c'est beaucoup d'adaptabilité, beaucoup de freestyle, d'improvisation.
3: Donc ça doit être bien différent d'autres épreuves des sports.
0: Tout à fait.
2: Oui, c'est très différent. Il y a une très grosse part artistique dans le break. C'est très très important. Pour moi, en tout cas, c'est plus un art qu'un sport. Mais du coup, comme il y a cette grosse part artistique, comme il dit, bah, ça fait que ça peut être différent à chaque fois qu'on fait un battle. Une personne va présenter quelque chose de différent. C'est pas quelque chose qui va être écrit de A à Z. C'est vraiment, quand on va en battle, même si c'est une compétition, on y va vraiment pour représenter qui on est, pour montrer notre danse, pour montrer notre art. Donc c'est quelque chose qui nous tient vraiment à cœur. Et on y va vraiment, sincèrement, et ça, c'est quelque chose d'important.
3: D'accord.
0: Donc, c'est pas un programme qu'on déroule quand on fait un passage, contrairement à d'autres disciplines où ils ont préparé un programme et qu'ils savent sur la musique à quel moment ils doivent faire leur passage. Là, nous, on n'a pas un programme, on va sur scène. Je pense que le plus important et le plus difficile dans le break, c'est l'adaptabilité, c'est-à-dire savoir s'adapter sur la musique, pouvoir faire des mouvements impressionnants, créatifs ou qui nous représentent sur l'instant. Mm-hmm. C'est-à-dire c'est des choses qu'on arrive peut-être à faire quand on est à la maison, quand on met notre musique et qu'on se prépare, mais quand on est dans le battle, il y a beaucoup d'inconnus qu'on doit être capable de maîtriser pour pouvoir présenter quelque chose de très bien.
3: D'accord. Ou improviser parfois sur
0: oui,
3: la scène.
0: Oui, bien sûr. Beaucoup, je pense, 50% de ce qu'on choisit de faire en battle, et c'est de l'improvisation, parce que ben on doit danser sur la musique, donc c'est comme c'est des musiques qu'on connaît pas, ben on est obligé de s'adapter, de pouvoir danser sur la musique, donc ça c'est quand même une grosse part d'improvisation.
3: Donc chaque représentation est différente.
0: Totalement différente.
1: Le breaking sera pour la première fois accueilli en tant que nouvelle discipline lors de Paris 2024. Quelles sont les attentes de Camille et Bidi pour la première présence de cette épreuve lors des Jeux Olympiques? On les écoute.
2: Bah, ça a été un changement, comme je disais, inattendu, parce que vraiment, on ne s'y attendait pas. Ça ne change pas ce qui existe déjà, parce qu'il y avait déjà des championnats de France, déjà des championnats du monde, il y avait déjà tout un circuit de battle qui existait avant les Jeux Olympiques, qui va toujours continuer d'exister. Et ça a rajouté un nouveau circuit, avec un nouveau championnat de France, nouveau championnat d'Europe, nouveau championnat du monde, qui comptabilise vraiment des points pour participer aux Jeux Olympiques. Donc maintenant, il y a plusieurs circuits qui sont en parallèle. Et le fait qu'il y ait ce nouveau circuit, forcément, ça va démocratiser un peu le breaking. Les gens vont plus connaître la discipline. Nous, en tant qu'athlètes, bah, on a eu plus d'aide, que ce soit d'aide financière, mais aussi d'aide au niveau médical. On a plus de suivi médical, etc. Et donc ça, je pense que c'est des choses qui sont quand même positives.

0: expositions aussi pour des démonstrations, des spectacles, des shows. Plus de demandes auprès de la compagnie parce que on est chorégraphe et également athlète, donc ça nous permet de présenter aussi le breaking sur des scènes en théâtre. Donc on a aussi plus de propositions en termes de travail au niveau des théâtres.
1: Voilà, ainsi s'achève cette édition d'InVivo. Merci de l'avoir suivi. À la prochaine.

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0: L'Iran a mis en garde les États-Unis contre ce qu'il qualifiait d'action aventuriste après que le président américain Donald Trump a déclaré qu'il frapperait l'Iran plus durement. Et le ministre iranien des Affaires étrangères, Saïd Abbas Araghchi, a déclaré que les responsables de telles actions en assumeraient les conséquences. Et lors d'entretiens téléphoniques séparés avec le chef de l'armée pakistanaise et ses homologues turcs et saoudiens, il a affirmé que l'Iran engagé à défendre sa souveraineté nationale et son intégrité territoriale. L'Iran a accusé les États-Unis d'avoir violé le protocole d'accord conclu à la mi-juin. Les pays du Moyen-Orient se préparent à faire face à des répercussions plus importantes du conflit. Washington doit désormais mettre en balance les appels de ses alliés en faveur d'une désescalade et les exigences militaires croissantes avant de décider de la suite à donner.
1: Les ambassades situées dans la région du Golfe, notamment en Jordanie et en Irak, demandent aux ressortissants américains de quitter la région et appellent à une vigilance accrue. Elles mettent en garde contre d'éventuelles fermetures de l'espace aérien et invitent les Américains se rendant dans la région à reconsidérer leur projet. Les États-Unis subissent des pressions de la part d'alliés régionaux tels que l'Arabie saoudite. Ces derniers souhaitent une désescalade avec l'Iran. Ils ont déclaré être en mesure de gérer la situation avec les Houthis, qui démentent les informations selon lesquelles ils envisageraient d'imposer des droits de passage dans le détroit de Bab el-Mandeb, en mer Rouge, un autre goulet d'étranglement potentiel pour le transit du pétrole. Bloomberg rapporte que le Pentagone demande 18,2 milliards de dollars pour remplacer les missiles Patriot, le système Tomahawk et d'autres intercepteurs à haute altitude. Tous ces facteurs influencent les calculs des États-Unis quant à leur préparation à une escalade qui pourrait s'aggraver encore davantage. La question est la suivante. La stratégie américaine consistant à exercer une pression militaire pour ramener les Iraniens à la table des négociations fonctionne-t-elle? Les analystes estiment qu'en fin de compte, elle ne fonctionne pas et qu'une pression encore plus forte ne fera pas changer de cap les Iraniens.
0: L'Union européenne organisera une visioconférence extraordinaire mardi afin d'examiner la situation à Ceuta. Cela fait suite à une lettre signée par 22 chefs d'État et de gouvernement européens appelant à une réponse européenne coordonnée. L'enclave espagnole d'Afrique du Nord a en effet été confrontée à une crise après un afflux sans précédent de migrants en provenance du Maroc jeudi dernier. Le bilan des victimes parmi les migrants s'élève désormais à 67. L'Espagne affirme que la situation à Ceuta s'est largement stabilisée et que la plupart des 50 000 migrants sont retournés au Maroc. Le Premier ministre Sanchez a riposté aux pays de l'UE qui avaient demandé l'exclusion temporaire de Ceuta de l'espace Schengen en raison de la crise. La crise migratoire à Ceuta a mis en lumière le désespoir que ressentent de nombreuses personnes à travers l'Afrique, alors que les autorités des deux côtés du Tédroit de Gibraltar ont renforcé la sécurité. De nombreux migrants affirment que cela ne les dissuadera pas de tenter d'atteindre ce qui est considéré comme un territoire européen et de demander l'asile en vertu du droit international.

0: Ayant quitté leur ville natale à la recherche d'une vie meilleure, plus au nord, de nombreux jeunes migrants sont au contraire confrontés à l'épuisement, à la peur et à la possibilité de ne jamais atteindre ce tas. Pourtant, ils persévèrent en espérant que tout ira pour le mieux.
1: Je viens de Fès. Je me suis rendu à Tanger, puis je suis venu ici parce que je veux étudier et travailler pour subvenir aux besoins de ma mère et de ma famille. Nous avons marché 2 jours sur la route. Un jeune homme voyageait avec nous, mais à un moment donné, il s'est effondré. Je ne sais pas s'il est mort ou s'il a simplement perdu connaissance. Lorsque les autorités sont arrivées, nous nous sommes enfuis. Nous sommes venus ici dans l'espoir que les autorités locales nous écoutent. Mais les jeunes migrants qui entrent à Ceuta ne reçoivent pas assez de nourriture ni d'eau. Ils peuvent y rester 2 jours avant d'être relâchés, et beaucoup d'entre eux sont livrés à eux-mêmes.
0: Le renforcement des contrôles des transports pousse davantage de migrants à emprunter des routes isolées et à effectuer de longs trajets à pied. Cela engendre de nouveaux dangers, les passeurs tentant d'exploiter leur désespoir.
1: J'ai voyagé en train avec 2 amis après que d'autres migrants se sont vus refuser l'accès à bord. Nous avons ensuite marché pendant des kilomètres en direction de la frontière. Un passeur nous a proposé de nous emmener en camion pour 500 dirhams, mais nous n'avions pas les moyens de payer le trajet, alors nous avons poursuivi notre route à pied.
0: Pour les migrants en provenance de régions plus éloignées d'Afrique, notamment du Soudan déchiré par la guerre, Ceuta représente une porte d'entrée potentielle vers l'Europe. Malgré le risque de se noyer ou d'être arrêté, certains affirment que leur désespoir les pousse à tenter n'importe quelle voie pour pénétrer dans l'enclave.
1: Je suis déterminé à atteindre Ceuta à pied, à la nage ou même en rampant. Je suis prêt à tout pour entrer dans l'enclave et je continuerai d'essayer.
0: La crise actuelle fait de plus en plus de victimes et le renforcement des mesures de sécurité n'a pas dissuadé les migrants venus du Maroc et d'autres pays africains qui attendent près de Ceuta une nouvelle occasion de traverser la frontière vers Ceuta.
2: Les dirigeants africains se sont engagés à maintenir la mission de soutien et de stabilisation de l'Union africaine en Somalie, malgré des difficultés croissantes en matière de financement. Ils ont convenu que l'Afrique devait assumer une plus grande responsabilité pour assurer la pérennité de cette mission, craignant qu'un affaiblissement de celle-ci ne permette aux extrémistes de regagner du terrain.
0: Depuis près de 2 décennies, les forces de l'Union africaine aident la Somalie à repousser Al-Shabaab, à sécuriser les principaux centres urbains et à renforcer la défense du pays. Mais la mission est aujourd'hui confrontée à l'un de ses plus grands défis, non pas sur le champ de bataille, mais concernant son financement. Alors que les États-Unis hésitent à s'engager à verser des fonds supplémentaires et que les partenaires européens font face à une pression financière croissante, les dirigeants réunis à Kampala ont convenu que l'Afrique devrait jouer un rôle plus important dans le financement et le maintien de la mission.
3: Nous pouvons nous en sortir. C'est ce dont nous avons convenu lors de la séance à huis clos. La Somalie ne sera pas abandonnée à cause de certaines personnes extérieures, et nous en avons les moyens. Que les autres se retirent ou non, nous nous en sortirons quand même.
0: L'Ouganda contribue aux opérations de paix en Somalie depuis 2007 et reste l'un des principaux soutiens de la mission. Les dirigeants ont déclaré que la préservation des acquis obtenus face à Al-Shabaab nécessiterait un engagement politique plus fort et un financement plus fiable à mesure que la Somalie assume progressivement une plus grande responsabilité en matière de sécurité. Depuis des années, les opérations de paix comme celles menées en Somalie reposent largement sur un financement international et un soutien logistique. Mais les dirigeants réunis ici à Kampala affirment que ce modèle n'est plus viable. Leur message est clair. L'Afrique doit de plus en plus financer et soutenir ses propres missions de sécurité si elle souhaite préserver les acquis obtenus face à des groupes militants comme Al-Shabaab. Le sommet a également réaffirmé son soutien à la transition sécuritaire de la Somalie, tout en appelant à un appui prévisible et durable de la part des partenaires internationaux.
4: L'Afrique reste pleinement engagée aux côtés de la Somalie. Le deuxième message est que nous sommes déterminés à préserver les acquis de l'OSOM et à mener une transition ordonnée, fondée sur les réalités du terrain. Et le troisième message est que nous avons l'intention de poursuivre un dialogue étroit avec tous nos partenaires afin d'obtenir un soutien prévisible, durable et conforme aux priorités définies par les Africains eux-mêmes.
0: La sécurité n'est qu'un des problèmes auxquels la Somalie est confrontée. Il existe également une crise politique profonde, centrée sur un calendrier électoral non renouvelé, des différends constitutionnels et des tensions régionales. Même la légitimité du président somalien est remise en question, son mandat de 4 ans arrivant à échéance en mai. Cependant, Hassan

0: démocratique du Congo afin de soutenir les efforts visant à endiguer l'épidémie d'Ebola.
1: Cette équipe composée de 5 membres réunit des spécialistes de la Commission nationale chinoise de la santé, des autorités douanières et du Centre chinois de contrôle et de prévention des maladies. Il s'agit de la 3e équipe médicale chinoise envoyée dans le pays depuis que l'épidémie s'est déclarée en mai. Les experts devraient aider les autorités sanitaires congolaises dans la surveillance de la maladie, les analyses de laboratoire et les mesures d'intervention d'urgence. Leur déploiement intervient alors que le nombre de cas d'Ebola continue d'augmenter dans l'est de la RDC.
0: Les modèles météorologiques et climatiques mondiaux indiquent une probabilité de 90% qu'un événement El Niño se produise en 2026. Les experts climatiques mettent en garde contre des conditions météorologiques extrêmes sur l'ensemble du continent africain. L'Union africaine annonce tirer la sonnette d'alarme afin que les États membres renforcent leur état de préparation tout en coordonnant les mesures à l'échelle du continent pour réduire les impacts socio-économique du phénomène El Niño.
2: L'Afrique se remet encore de l'El Niño dévastateur de 2023-2024 qui a provoqué de graves sécheresses et inondations, détruit les récoltes et le bétail et plongé des millions de personnes dans la famine. Aujourd'hui, alors qu'un nouveau El Niño se forme cette année, potentiellement l'un des plus puissants jamais enregistrés, les experts préviennent que le continent pourrait subir des conséquences encore plus graves qu'auparavant.
3: Cette année, le phénomène El Niño est très intense. C'est le plus intense de ces 30 dernières années. Nous nous attendons à ce que ces conséquences soient très, très importantes. Nous exécutons notre modèle climatique, pour simuler ce qui va se passer. Par exemple, nous prévoyons qu'en août, septembre et novembre, El Niño touchera probablement l'Afrique de l'Est, où nous nous trouvons, avec des précipitations plus abondantes que d'habitude. Nous prévoyons également qu'à la fin de l'année, vers novembre, décembre et janvier, nous connaîtrons une sécheresse sévère, une forte sécheresse dans les pays d'Afrique australe en général. Voilà donc ce à quoi nous nous attendons. La situation sera donc vraiment difficile. Nous prévoyons un impact négatif très important sur la population.
2: Alors que les experts mettent en garde contre des conséquences graves, l'Union africaine a convoqué une réunion ministérielle d'urgence afin d'évaluer l'état de préparation des États membres et de renforcer les systèmes d'alerte précoce. L'Éthiopie, confrontée à des prévisions de précipitations excessives dans les mois à venir, a déclaré que ses préparatifs avaient déjà commencé.
3: L'Éthiopie a déjà lancé un processus de planification à l'échelle nationale, associant les acteurs concernés et les ministres responsables afin de prendre les dispositions nécessaires pour minimiser ou réduire les effets potentiels du phénomène El Niño prévu, qui pourrait entraîner des inondations et causer des dégâts aux infrastructures, ainsi que des pertes humaines et des atteintes aux moyens de subsistance. Cette situation sera également suivie d'une sécheresse prolongée. Ces risques ont donc déjà été analysés et identifiés. Sur cette base, l'Éthiopie va mettre en place les mesures nécessaires.
2: L'Union africaine a déclaré qu'elle menait une initiative continentale visant à atténuer les impacts socio-économiques du phénomène El Niño prévu.
4: Les États membres se trouvent à différents stades de préparation. Mais en outre, au niveau continental, nous avons organisé une réunion à laquelle nous avons également convié des utilisateurs d'informations climatiques. Certains d'entre eux provenaient du secteur de l'eau. Ils ont également élaboré des stratégies concernant les mesures d'intervention. Nous avons accueilli des représentants du secteur de la santé. Ils ont également élaboré des stratégies pour faire face aux problèmes de maladies et autres risques sanitaires. Nous avons également accueilli des représentants du secteur de l'énergie, et ainsi de suite. En somme, même le secteur agricole était représenté. Nous avons donc réuni tous ces acteurs afin de nous assurer qu'ils préparent bien leur secteur respectif à faire face au phénomène El Niño attendu.
2: L'Union africaine et ses États membres sont convaincus que ces mesures prises dès le début constituent le meilleur moyen d'atténuer les conséquences, mais pour des millions de personnes à travers le continent, les enjeux restent considérables.

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3: Bonjour à toutes et à tous, quel bonheur de vous retrouver pour ce nouveau numéro de Carnet de route. Après avoir survécu à la verticalité étourdissante de Chongqing et traversé les déserts aux couleurs irréelles de la route de la soie, nous changeons aujourd'hui totalement de fréquence. Nous partons à la rencontre d'une Chine éternelle, celle qui respire au rythme des montagnes sacrées, des monastères nichés dans les nuages et des philosophies millénaires. Aujourd'hui, nous parlons spiritualité, Chan en chinois, Tao, et cet art de vivre que les Chinois appellent la vie lente. Je suis Manon, avec moi mon collègue Rogo. Bonjour Rogo.
4: Bonjour cher Manon, bonjour chers auditeurs. Je dois vous avouer que pour moi, le véritable voyage en Chine commence quand on quitte le bruit des mégalopoles pour grimper vers les sommets sacrés. C'est là que l'on comprend enfin ce qui signifie l'harmonie avec la nature. Nous allons explorer les montagnes bouddhistes, le rituel taoïste et cette sagesse du quotidien qui fascine tant l'Occident.
3: Et Rogo, pour commencer, comment apercevez-vous cette fascination chinoise pour les montagnes? Pouvez-vous nous parler de quelques montagnes sacrées que vous connaissez?
4: En Chine, Manon, les montagnes sont des ponts entre le ciel et la terre. Il existe 4 montagnes sacrées bouddhistes majeures, chacune dédiée à un bodhisattva différent. Commençons par le mont Puto, qui est une expérience unique car c'est une île située au large de Nibo. C'est la demeure terrestre de Guanyin, la déesse de la compassion. Imaginez des temples aux toits dorés qui surplombent des plages de sable fin et des falaises volcaniques. On y accède en bateau. Et dès que l'on pose les pieds sur l'île, l'odeur de la sang se mêle à l'air marin. C'est d'une beauté mystique.
3: On dit que des centaines de milliers de fidèles s'y rendent chaque année. Et comment un touriste étranger peut-il s'y sentir à l'aise sans être écrasé par la foule?
4: L'île maintenant est un havre de paix si l'on sait s'écarter des sentiers battus. Certes, il y a la foule au temple Puji, mais si vous marchez vers les grottes marines ou le petit monastère caché dans la végétation subtropicale, vous retrouvez un calme absolu. À ceux qui veulent s'y rendre, je conseille de passer au moins 2 nuits. Regardez le soleil s'élever sur la mer depuis le sommet du pic du Lotus, avec les chants des moines en fond sonore. C'est un moment de grâce.
3: En plus, Puto est le seul endroit où la spiritualité bouddhiste rencontre l'immensité de l'océan. C'est très différent des montagnes de l'intérieur. Bon, nous allons marquer une petite respiration, mais ne bougez pas, la suite arrive immédiatement.

0: Merci de nous retrouver après la pause musicale. Aujourd'hui, nous partons à la rencontre d'une Chine éternelle, celle qui respire au rythme des montagnes sacrées, des montagnes nichées dans les nuages et des philosophies millénaires. Et pour ceux qui préfèrent la montagne terrestre, vous m'avez parlé du mot Jiuhua. Comment se passe l'immersion là-bas?
1: Le mont Jiuhua, dans la province de l'Anhui, est dédié à Dizang, le protecteur des âmes. C'est un des lieux préférés par des touristes pour le rythme lent. Pour un touriste étranger, l'expérience est à la fois sportive et spirituelle. L'ascension est rythmée par des centaines, voire des milliers de marches en pierre. En Chine, on ne randonne pas sur des sentiers de terre battue. On gravit des escaliers sculptés dans la roche. Le long du chemin, vous croisez des pèlerins qui récitent des mantras, des moines en robe jaune et des monastères suspendus au-dessus des ravins. Le moment le plus fort, c'est d'atteindre les pics de la brume pourpre. La vue sur la mer des nuages est tout simplement époustouflante. On a l'impression de marcher sur le toit du monde.
0: Est-ce qu'on peut vraiment s'imprégner de l'ambiance en restant seulement quelques heures?
1: Non, c'est mieux d'y rester au moins 4 à 5 jours. Et je conseille de ne pas dormir dans les hôtels modernes au pied de la montagne, mais plutôt de réserver une chambre dans l'un des monastères dispersés sur les sommets. Le confort est simple, parfois austère. Mais vivre au rythme des moines est une expérience transformatrice. Vous vous réveillez à 4 heures du matin au son du grand gong de bronze pour assister à la cérémonie matinale. C'est un moment de recueillement pur, loin de toute agitation technologique. C'est là que l'on comprend ce que signifie vider son champ de cœur.
0: Ah, d'accord. Après le bouddhisme, il y a l'autre pilier, le taoïsme. Vous avez parlé du concept de wu-wei. Pour un étranger qui court toujours derrière le temps et la productivité, qu'est-ce que cela signifie concrètement sur le terrain?
1: Le taoïsme est la religion et la philosophie autochtone de la Chine, née il y a 2000 ans avec Lao Tseu et Zhuangzi. Le wu-wei, c'est l'action sans effort. Ce n'est pas de la paresse, c'est vivre en accord avec le flux naturel de l'univers, comme l'eau d'un ruisseau qui contourne un rocher sans le combattre. Voyager taoïste, c'est accepter que tout ne dépende pas de nos calculs.
0: Et comment un voyageur peut-il expérimenter cela de manière concrète lors de son séjour?
1: Bon, en visitant des montagnes comme Xinjiang ou le mont Longwu, dans les temples taoïstes, l'atmosphère est différente. Le prêtre porte des chignons et des robes bleues. Voilà. Et comme conseil, Manon, et je recommanderais vivement d'assister à une cérémonie traditionnelle.
0: C'est-à-dire?
1: Parce que dans une cérémonie traditionnelle, vous allez voir des danses rituelles avec des costumes très colorés et écouter une musique de gong et de flûte qui semble venir d'un autre âge.
0: D'accord.
1: Mais l'expérience ultime, c'est de participer à une session de qigong ou de méditation respiratoire. Là, on en prend à respirer avec les paysages. On ne vient plus consommer une vue, on fait partie de l'écosystème. C'est un changement de perspective radical. On n'est plus un observateur, on est un participant du Tao.
0: Et on m'a dit qu'il y avait aussi des rituels de calligraphie.
1: Oui, tout à fait. Vous pouvez demander à un maître taoïste de calligraphier un talisman pour la santé ou la chance. C'est un souvenir magnifique et chargé de sens. De plus, discuter avec les moines, souvent très ouverts sur leur vision des Zhang Daoling, les fondateurs de l'école des maîtres célestes, c'est une plongée fascinante dans les racines de la pensée chinoise. Saviez-vous, cher Manon, que le taoïsme cherchent aussi l'immortalité physique. C'est pour cela qu'ils sont experts en plantes médicinales.
0: Ah, d'accord. Hiroko, vous avez partagé avec nous une réflexion sur le bouddhisme Chan que les Occidentaux connaissent mieux sous son nom japonais, le Zen. On dit que le Zen est né d'un simple sourire, c'est ça?
1: Oui, c'est une histoire magnifique que j'aime raconter.
0: Et racontez-nous, juste après la pause musicale.

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0: Après la petite respiration, on continue notre voyage. Et Rogo, racontez-nous d'où vient la conception de Zen.
1: Je vais vous partager cette anecdote. Mm-hmm. Le Zen est né d'un silence. Mm-hmm. Celui du Bouddha cueillant une fleur sur le mont des vautours devant ses disciples. Mm-hmm. Mahakashyapa mm-hmm. a souri mm-hmm. car il avait compris le message sans parole. Mm-hmm. J'ai eu la chance de visiter les temples du 5e patriarche et le doyen m'a offert 3 phrases que je vais partager avec nos auditeurs mm-hmm. car elles sont la clé d'un voyage et d'une vie réussie.
0: Lesquelles ?
1: La première, dans la vie, on doit déployer ses efforts. Mm-hmm. La deuxième, l'homme propose, Dieu dispose.
0: Et la troisième?
1: Ça, c'est ma préférée. Mm-hmm. Quand tu as essuyé un revers, mm-hmm. tire tes leçons et prends toujours des mains pour un nouveau point de départ.
0: C'est une simplicité désarmante. Mais comment l'applique-t-on quand on est un touriste stressé par ses horaires de train?
1: C'est l'essence même du zen chinois. Le poète Baiyushan le disait, Manon, mm-hmm. pas besoin de demander qui est ton maître. On t'exige seulement de manger quand tu as faim mm-hmm. et d'aller te coucher quand tu as sommeil. Mm-hmm. Voyager zen, ça c'était une citation, hein? Voyager zen, une citation bien entendu du poète Baiyushan. Mm-hmm. Voyager zen, cher Manon, mm-hmm. c'est purer son champ de cœur mm-hmm. de tous les soucis inutiles. Mm-hmm. Si le train a du retard, ce n'est pas un problème.
0: On a commencé à stresser. Hein.
1: C'est une opportunité d'observer le monde. Mm-hmm. On ne se bat plus contre les événements. Mm-hmm. Comme disent le maître, au-dessus des nuages, le ciel est toujours bleu. Mm-hmm. Fin de citation. D'accord. La vie est tenue dans les mains du ciel. Et cher Manon, chers auditeurs, soyons naturels.
0: Et puis on quitte les sommets pour revenir à la capitale Pékin. On imagine une ville ultra moderne, mais qui regorge des lieux de réflexion très calmes, notamment des demeures de célébrités. Et nous allons marquer une petite respiration et ne bougez pas, la suite arrive immédiatement.

0: Merci de nous retrouver après la petite pause. Et Rogo, pour vivre la conception de zen, dans la capitale, il y a aussi des endroits qui sont faits pour la réflexion. Où peut-on les retrouver?
1: Oui, il faut chercher les Wutong. Le célèbre Wutong et les résidences historiques comme celle de Feng Yulan.
0: Oui, tout ce que je sais sur ce personnage, c'est qu'il est un grand philosophe sous la dynastie des Qing. Et racontez-nous, Rogo.
1: C'est une maison traditionnelle située dans le district de Xinjiang. Mm-hmm. De style chinois classique avec ses murs gris et son toit de tuiles noires. Elle reflète le mode de vie simple et austère du philosophe. Mm-hmm. Cher Manon, mm-hmm. l'immobilier est épuré, mm-hmm. privilégiant la fonctionnalité. Mm-hmm. On peut voir les bureaux où il rédigea ses écrits majeurs. Mm-hmm. En visitant ces lieux, on comprend comment il a cherché à concilier la philosophie chinoise et la pensée occidentale contemporaine. Mm-hmm. C'est une halte intellectuelle indispensable pour comprendre la psychologie chinoise d'aujourd'hui. Un équilibre délicat entre héritage confucéen et modernité.
0: D'accord. Et Rogo, pour ce genre de voyage qui touche à l'intime et au spirituel, une question logistique se pose pour nos auditeurs. Faut-il se laisser guider par une agence ou partir à l'aventure en solo?
1: Ah, cela, c'est le grand débat. Chaque formule a ses mérites et j'ai longuement pesé les pour et les contre. Mmh. D'abord, le voyage organisé. Mmh. C'est la solution de sérénité pour les montagnes sacrées. La logistique des bus des montagnes, des téléphériques et surtout des réservations de chambres dans le monastère peut être un casse-tête si on ne parle pas mandarin.
0: Ah oui, c'est vrai. Ah,
1: c'est pourquoi il faut avoir un guide local. Mm-hmm. Ce guide va vous expliquer la symbolique des offrandes, vous traduire les échanges avec les moines. Et ça rassure, hein? Ça rassure et c'est culturellement très riche.
0: Et quels sont les avantages pour le voyage libre?
1: Ah, là, c'est la liberté totale du rythme. Mm-hmm. Si vous voulez passer 3 heures à méditer devant une cascade, ou à discuter avec un pèlerin au bord d'un lac, c'est l'option idéale. Mm-hmm. Mais attention, mm-hmm. cela demande d'accepter une certaine solitude et des imprévus techniques.
0: Ah, d'accord.
1: Et je conseille donc de faire un mélange, prendre un guide pour les étapes spirituelles complexes en montagne et se garder des journées de flânerie totale à Chengdu ou Hangzhou pour simplement être là.
0: D'accord. Et pour finir, Rogo, donnons quelques clés pratiques et indispensables à nos auditeurs qui voudraient tenter l'aventure hors du temps.
1: Avec plaisir, cher Manon. La cuisine monastique, ne manquez sous aucun prétexte le repas végétarien dans les temples. C'est une gastronomie à part entière. On utilise du tofu et du gluten pour imiter la texture de la viande. C'est bluffant et délicieux. Mm-hmm. C'est ce qu'on appelle la cuisine ascétique, purifiante pour le corps et l'esprit. La météo des sommets, un autre point. Mm-hmm. Prévoyez toujours un vêtement chaud et imperméable, même en plein été. Au sommet du mont Jinhua ou de Lemeishan, les températures chutent drastiquement et l'humidité est constante. Et surtout, investissez dans de très bonnes chaussures avec une semelle antidérapante, car les marches en pierre deviennent traîtreuses quand il pleut.
0: Et budget?
1: Et le budget, voyager vers la spiritualité, cher Manon, est paradoxalement très économique. Les logements en temple ou en petite auberge des montagnes coûte souvent entre 15 et 30 euros la nuit.
0: D'accord.
1: C'est un retour à la simplicité qui fait beaucoup de bien au portefeuille. Mm-hmm. Et pour finir, un point important, technologie et déconnexion. Mm-hmm. Il faut toujours garder vos applications indispensables. Alipay, par exemple, pour payer votre été, et Baidu Translate pour communiquer, mais apprenez à les oublier quelques heures par jour. Écoutez le silence. regarder les pins centenaires. Comme le dit le poète, je cite, « Que chacun fasse paisiblement son travail, sans souci on sera immortel. » Fin de citation.
0: C'est très taoïste. Merci infiniment, Rocco, pour ce voyage immobile, mais si vibrant. Chers auditeurs, j'espère que cette émission vous a donné les clés pour découvrir une Chine multiple, profonde et éternelle.
1: Merci, cher Manon, et bon voyage à tous. Que votre chemin soit paisible et gai.
0: Et à bientôt pour de nouvelles aventures. Et tout de suite, comme d'habitude, cours du chinois avec Xiaotai et Thomas.
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3: Salut tout le monde, 大家好, moi c'est Xiaotai, bienvenue dans ce cours de chinois au quotidien, je suis avec Yves.
4: Bonjour tout le monde, 大家好, bonjour Xiaotai.
3: Bonjour Yves, une petite révision comme d'habitude pour commencer la leçon. 请您先拿号, 再去那边等候.
4: S'il vous plaît, prenez un numéro et allez attendre là-bas.
3: 请问需要等多长时间?
4: S'il vous plaît, combien de temps dois-je attendre?
3: 我想取点钱.
4: Je voudrais retirer de l'argent.
3: 您取多少钱?
4: Combien d'argent voulez-vous retirer?
3: 请您输入密码.
4: S'il vous plaît, composez votre mot de passe.
3: Les dialogues.
5: 请您先拿号，再去那边等候.
6: 好的，谢谢。 请问需要等多长时间？
5: 大概半个小时。 您好。
6: 你好。
5: 您办理什么业务？
6: 我想取点钱。
5: 您取多少钱？
6: 1万元。
5: 请您输入密码。
6: 好的。
3: Bon, c'est tout pour la révision. Voici maintenant les phrases clés pour aujourd'hui. 您要办理什么业务?
4: Que puis-je faire pour vous?
3: 我想换美元.
4: Je voudrais changer des dollars.
3: 现在的汇率是多少?
4: Quel est le taux de change actuellement?
3: 美元又跌了.
4: Le dollar a été dévalué de nouveau. Xiaotai, j'aime bien les cours concernant la banque. De plus, je suis vraiment content de savoir comment m'exprimer quand je dois communiquer avec des employés bancaires.
3: Oui, tout d'abord, dans la banque, on peut te demander « 您要办理什么业务? »
4: Ça veut dire « Que puis-je faire pour vous ?»
3: 办理, régler. 业务, affaire ou service. 您要办理什么业务?
4: Que puis-je faire pour vous ?
3: Écoutons le dialogue 1.
5: 您要办理什么业务?
6: 我想换美元.
5: 您想换多少美元?
6: 1500美元.
3: Voilà, maintenant un peu d'explication pour le dialogue 1. 您要办理什么业务?
4: Donc, nin, la formule de politesse. Bani, régler. Shenme, quel. Yeou, les affaires. Donc, littéralement, vous voulez régler quelles affaires? Que puis-je faire pour vous?
3: 我想换美元.
4: 我想, je voudrais. Ruan, changer. Meiyuan, les dollars. Je veux changer les dollars.
3: 你想换多少美元?
4: Combien voulez-vous changer de dollars? 你想, vous voulez, Juan, changer, 多少, combien, 美元, les dollars?
3: 1500美元.
4: 1500, 1500 美元 dollars.
3: Mais tu sais que pour changer de l'argent, il est nécessaire de savoir le taux de change.
4: Tu as raison. Alors comment on dit en chinois le taux de change?
3: Le taux de change se dit en chinois comme « hui lu ».« Hui » veut dire l'argent, la monnaie, devise. « Lu », le taux. Alors, pour poser la question, on dit comme ça en chinois. « Hui lu shi duo shao ».
4: « Hui lu shi duo shao ».
3: Ce qui signifie

0: pays, quel est le taux de change? Un exemple, renminbi对美元的汇率是多少？
1: Quel est le taux de change entre le renminbi et le dollar?
0: 人民币对美元的汇率是7:1。
1: Le taux de change entre le renminbi et le dollar est de 7 pour 1.
0: Ou tout simplement, 人民币对美元是7:1。人民币 contre le dollar américain est 7 pour 1. Le dialogue de tout de suite.
2: 现在的汇率是多少？
3: 人民币对美元是7:1。
0: Bon, c'était le dialogue 2 et dans cette conversation, on a parlé du taux de change. 现在的汇率是多少?
1: Quel est le taux de change actuel? 现在, actuel, maintenant, de 汇率, taux de change, 是多少, et de combien?
0: 人民币对美元是7:1.
1: 人民币, la monnaie chinoise, 对, contre, ou en face de, 美元, le dollar, 是être TBI 7 contre 1. Donc la phrase complète, renminbi contre US dollar est de 7 pour 1. Mais Xiao Tai, le dollar américain s'est de nouveau dévalué.
0: Ah je sais, on dit ça en chinois, mei yuan you die la. Mei yuan, le dollar américain, yo encore. Die, baisser. Mei yuan you die la.
1: Le dollar américain s'est de nouveau dévalué.
0: Dialogue 3.
2: Mei yuan you die la.
3: 是，要是上个星期换就好了。
2: 其实也差不了多少。
0: Voilà, dans le dialogue 3, on a parlé du taux de change. 美元又跌了。
1: 美元又跌了。美元 le dollar, 又 de nouveau, 跌 baisser, le, qui accomplit l'action.Donc, Meiyuan Yo Dia Le s'est dévalué de nouveau.
0: 是，要是上个星期换就好了。
1: 是，oui. 要是 si, c'est la condition. 上个星期 la semaine dernière, Yuan changé, 就好了 ça aurait été bien. Donc, 要是上个星期 Yuan 就好了 j'aurais dû le changer la semaine dernière.
0: 其实也差不了多少。
1: 其实也差不了多少。其实, en fait, yé aussi, chabouliao, c'est une expression qui veut dire ça ne change pas, cha c'est la différence, bouliao c'est une expression un peu toute faite qui indique la possibilité, do chao ça indique une quantité, ça, on peut le traduire par grand chose. Donc, chiche yé chabouliao do chao, en fait, ça ne change pas grand chose.
0: Merci Yves.Avant de repasser les dialogues en complet, je propose de réviser les phrases clés. 您要办理什么业务?
1: 您要办理什么业务? Que puis-je faire pour vous?
0: 我想换美元。
1: 我想换美元。Je voudrais changer des dollars.
0: 现在的汇率是多少?
1: 现在的汇率是多少? Quel est le taux de change actuel?
0: 美元又跌了。
1: 美元又跌了。Le dollar américain a de nouveau baissé.
0: Les dialogues tout de suite.
3: 您要办理什么业务？
2: 我想换美元。
3: 您想换多少美元？
2: 1500美元。现在的汇率是多少？
3: 人民币对美元是7:1。
2: 美元又跌了。
3: 是，要是上个星期换就好了。
2: 其实也差不了多少。
0: Voilà, c'est tout pour les dialogues et passons maintenant à notre partie préférée, l'ABC de la culture chinoise.
1: Merci Xiao Tai pour ce compliment. Alors en Chine, l'épargne reste le principal moyen d'investissement. Deux raisons. En premier lieu, les Chinois ont une tradition d'économiser. En deuxième lieu, pendant une grande période, l'État a encouragé sa population à épargner. Pourtant, cette tradition a évolué depuis la réforme et l'ouverture,depuis les années 79 avec Deng Xiaoping, et surtout ces dernières années avec le développement de la bourse et de l'immobilier. Nombreux sont ceux qui retirent de la banque leur argent pour acheter des actions, des fonds, des assurances ou des logements.

0: Motivés par leurs rêves de fortune, il y a même des personnes qui empruntent de l'argent pour investir en bourse ou vendre leur logement pour acheter des actions. Il apparaît en Chine beaucoup d'histoires de fortune et beaucoup de tragédies lors des échecs d'investissement. On a aussi inventé de nouveaux mots pour qualifier spécialement les gens qui achètent des actions et des fonds. Par exemple,
1: Gumin ou Jimmy.
0: Gumi et Jimmy, qui qualifient spécialement les personnes qui achètent massivement des actions et des fonds. Mais en général, l'épargne reste le principal moyen d'investissement chez les Chinois. Ce dernier cherche avant tout la stabilité et l'absence de risque.
1: Bon, c'est tout pour aujourd'hui. Au revoir, à la prochaine.
0: Au revoir tout le monde, au revoir Xiao Tai, et merci.
1: Merci à tous.
2: Voilà, notre émission d'aujourd'hui touche à sa fin. Merci de nous avoir suivis et à très bientôt.

0: L'Iran a mis en garde les États-Unis contre ce qu'il qualifiait d'action aventuriste après que le président américain Donald Trump a déclaré qu'il frapperait l'Iran plus durement. Et le ministre iranien des Affaires étrangères, Saïd Abbas Araghchi, a déclaré que les responsables de telles actions en assumeraient les conséquences. Et lors d'entretiens téléphoniques séparés avec le chef de l'armée pakistanaise et ses homologues turcs et saoudiens, il a affirmé que l'Iran engagé à défendre sa souveraineté nationale et son intégrité territoriale. L'Iran a accusé les États-Unis d'avoir violé le protocole d'accord conclu à la mi-juin. Les pays du Moyen-Orient se préparent à faire face à des répercussions plus importantes du conflit. Washington doit désormais mettre en balance les appels de ses alliés en faveur d'une désescalade et les exigences militaires croissantes avant de décider de la suite à donner.
1: Les ambassades situées dans la région du Golfe, notamment en Jordanie et en Irak, demandent aux ressortissants américains de quitter la région et appellent à une vigilance accrue. Elles mettent en garde contre d'éventuelles fermetures de l'espace aérien et invitent les Américains se rendant dans la région à reconsidérer leur projet. Les États-Unis subissent des pressions de la part d'alliés régionaux tels que l'Arabie saoudite. Ces derniers souhaitent une désescalade avec l'Iran. Ils ont déclaré être en mesure de gérer la situation avec les Houthis, qui démentent les informations selon lesquelles ils envisageraient d'imposer des droits de passage dans le détroit de Bab el-Mandeb, en mer Rouge, un autre goulet d'étranglement potentiel pour le transit du pétrole. Bloomberg rapporte que le Pentagone demande 18,2 milliards de dollars pour remplacer les missiles Patriot, le système Tomahawk et d'autres intercepteurs à haute altitude. Tous ces facteurs influencent les calculs des États-Unis quant à leur préparation à une escalade qui pourrait s'aggraver encore davantage. La question est la suivante. La stratégie américaine consistant à exercer une pression militaire pour ramener les Iraniens à la table des négociations fonctionne-t-elle? Les analystes estiment qu'en fin de compte, elle ne fonctionne pas et qu'une pression encore plus forte ne fera pas changer de cap les Iraniens.
0: L'Union européenne organisera une visioconférence extraordinaire mardi afin d'examiner la situation à Ceuta. Cela fait suite à une lettre signée par 22 chefs d'État et de gouvernement européens appelant à une réponse européenne coordonnée. L'enclave espagnole d'Afrique du Nord a en effet été confrontée à une crise après un afflux sans précédent de migrants en provenance du Maroc jeudi dernier. Le bilan des victimes parmi les migrants s'élève désormais à 67. L'Espagne affirme que la situation à Ceuta s'est largement stabilisée et que la plupart des 50 000 migrants sont retournés au Maroc. Le Premier ministre Sanchez a riposté au pays de l'UE qui avait demandé l'exclusion temporaire de Ceuta de l'espace Schengen en raison de la crise. La crise migratoire à Ceuta a mis en lumière le désespoir que ressentent de nombreuses personnes à travers l'Afrique, alors que les autorités des deux côtés du Tédroit de Gibraltar ont renforcé la sécurité. De nombreux migrants affirment que cela ne les dissuadera pas de tenter d'atteindre ce qui est considéré comme un territoire européen et de demander l'asile en vertu du droit international.
2: Ayant quitté leur ville natale à la recherche d'une vie meilleure plus au nord, de nombreux jeunes migrants sont au contraire confrontés à l'épuisement, à la peur et à la possibilité de ne jamais atteindre Ceuta. Pourtant, ils persévèrent en espérant que tout ira pour le mieux.
3: Je viens de Fès. Je me suis rendu à Tanger, puis je suis venu ici parce que je veux étudier et travailler pour subvenir aux besoins de ma mère et de ma famille. Nous avons marché 2 jours sur la route. Un jeune homme voyageait avec nous, mais à un moment donné, il s'est effondré. Je ne sais pas s'il est mort ou s'il a simplement perdu connaissance. Lorsque les autorités sont arrivées, nous nous sommes enfuis. Nous sommes venus ici dans l'espoir que les autorités locales nous écoutent. Mais les jeunes migrants qui entrent à Ceuta ne reçoivent pas assez de nourriture ni d'eau.

0: peuvent y rester 2 jours avant d'être relâchés, et beaucoup d'entre eux sont livrés à eux-mêmes.
1: Le renforcement des contrôles des transports pousse davantage de migrants à emprunter des routes isolées et à effectuer de longs trajets à pied. Cela engendre de nouveaux dangers, les passeurs tentant d'exploiter leur désespoir.
0: J'ai voyagé en train avec 2 amis après que d'autres migrants se sont vus refuser l'accès à bord. Nous avons ensuite marché pendant des kilomètres en direction de la frontière. Un passeur nous a proposé de nous emmener en camion pour 500 dirhams, mais nous n'avions pas les moyens de payer le trajet, alors nous avons poursuivi notre route à pied.
1: Pour les migrants en provenance de régions plus éloignées d'Afrique, notamment du Soudan déchiré par la guerre, Sota représente une porte d'entrée potentielle vers l'Europe. Malgré le risque de se noyer ou d'être arrêté, certains affirment que leur désespoir les pousse à tenter n'importe quelle voie pour pénétrer dans l'enclave.
0: Je suis déterminé à atteindre Sota à pied, à la nage ou même en rampant. Je suis prêt à tout pour entrer dans l'enclave et je continuerai d'essayer.
1: La crise actuelle fait de plus en plus de victimes et le renforcement des mesures de sécurité n'a pas dissuadé les migrants venus du Maroc et d'autres pays africains qui attendent près de Ceuta une nouvelle occasion de traverser la frontière vers Ceuta.
2: Les dirigeants africains se sont engagés à maintenir la mission de soutien et de stabilisation de l'Union africaine en Somalie, malgré des difficultés croissantes en matière de financement. Ils ont convenu que l'Afrique devait assumer une plus grande responsabilité pour assurer la pérennité de cette mission, craignant qu'un affaiblissement de celle-ci ne permette aux extrémistes de regagner du terrain.
1: Depuis près de 2 décennies, les forces de l'Union africaine aident la Somalie à repousser Al-Shabaab, à sécuriser les principaux centres urbains et à renforcer la défense du pays. Mais la mission est aujourd'hui confrontée à l'un de ses plus grands défis, non pas sur le champ de bataille, mais concernant son financement. Alors que les États-Unis hésitent à s'engager à verser des fonds supplémentaires et que les partenaires européens font face à une pression financière croissante, les dirigeants réunis à Kampala ont convenu que l'Afrique devrait jouer un rôle plus important dans le financement et le maintien de la mission.
3: Nous pouvons nous en sortir. C'est ce dont nous avons convenu lors de la séance à huis clos. La Somalie ne sera pas abandonnée à cause de certaines personnes extérieures et nous en avons les moyens. Que les autres se retirent ou non, nous nous en sortirons quand même.
1: L'Ouganda contribue aux opérations de paix en Somalie depuis 2007 et reste l'un des principaux soutiens de la mission. Les dirigeants ont déclaré que la préservation des acquis obtenus face à Al-Shabaab nécessiterait un engagement politique plus fort et un financement plus fiable à mesure que la Somalie assume progressivement une plus grande responsabilité en matière de sécurité. Depuis des années, les opérations de paix comme celles menées en Somalie reposent largement sur un financement international et un soutien logistique. Mais les dirigeants réunis ici à Kampala affirment que ce modèle n'est plus viable. Leur message est clair. L'Afrique doit de plus en plus financer et soutenir ses propres missions de sécurité si elle souhaite préserver les acquis obtenus face à des groupes militants comme Al-Shabaab. Le sommet a également réaffirmé son soutien à la transition sécuritaire de la Somalie, tout en appelant à un appui prévisible et durable de la part des partenaires internationaux.
3: L'Afrique reste pleinement engagée aux côtés de la Somalie. Le deuxième message est que nous sommes déterminés à préserver les acquis de l'OSOM et à mener une transition ordonnée, fondée sur les réalités du terrain. Et le troisième message est que nous avons l'intention de poursuivre un dialogue étroit avec tous nos partenaires afin d'obtenir un soutien prévisible, durable et conforme aux priorités définies par les Africains eux-mêmes.
1: La sécurité n'est qu'un des problèmes auxquels la Somalie est confrontée. Il existe également une crise politique profonde, centrée sur un calendrier électoral non renouvelé, des différends constitutionnels et des tensions régionales. Même la légitimité du président somalien est remise en question, son mandat de 4 ans arrivant à échéance en mai. Cependant, Hassan Sheikh Mohamoud a souligné que toutes ces questions relevaient de la Somalie elle-même et ne concernaient pas le sommet.
4: Ce sommet était consacré à la sécurité, à la mission de l'UA en Afrique et aux problèmes financiers existants, ainsi qu'à la question d'Al-Shabaab, qui ont été très bien traitées. Mais les questions politiques relèvent de la sphère interne.
1: Les recommandations des dirigeants vont désormais être transmises au Conseil de paix et de sécurité de l'Union africaine, puis au Conseil de sécurité des Nations unies. Le véritable test réside dans leur capacité à débloquer les fonds nécessaires pour maintenir la mission en Somalie pleinement opérationnelle.
2: La 3e équipe chinoise d'experts médicaux est arrivée à Kinshasa, la capitale de la République démocratique.

0: indique une probabilité de 90% qu'un événement El Niño se produise en 2026. Les experts climatiques mettent en garde contre des conditions météorologiques extrêmes sur l'ensemble du continent africain. L'Union africaine annonce tirer la sonnette d'alarme afin que les États membres renforcent leur état de préparation, tout en coordonnant les mesures à l'échelle du continent pour réduire les impacts socio-économiques du phénomène El Niño.
1: L'Afrique se remet encore de l'El Niño dévastateur de 2023-2024 qui a provoqué de graves sécheresses et inondations, détruit les récoltes et le bétail et plongé des millions de personnes dans la famine. Aujourd'hui, alors qu'un nouveau El Niño se forme cette année, potentiellement l'un des plus puissants jamais enregistrés, les experts préviennent que le continent pourrait subir des conséquences encore plus graves qu'auparavant.
2: Cette année, le phénomène El Niño est très intense. C'est le plus intense de ces 30 dernières années. Nous nous attendons à ce que ces conséquences soient très, très importantes. Nous exécutons notre modèle climatique, pour simuler ce qui va se passer. Par exemple, nous prévoyons qu'en août, septembre et novembre, El Niño touchera probablement l'Afrique de l'Est, où nous nous trouvons, avec des précipitations plus abondantes que d'habitude. Nous prévoyons également qu'à la fin de l'année, vers novembre, décembre et janvier, nous connaîtrons une sécheresse sévère, une forte sécheresse dans les pays d'Afrique australe en général. Voilà donc ce à quoi nous nous attendons. La situation sera donc vraiment difficile. Nous prévoyons un impact négatif très important sur la population.
1: Alors que les experts mettent en garde contre des conséquences graves, l'Union africaine a convoqué une réunion ministérielle d'urgence afin d'évaluer l'état de préparation des États membres et de renforcer les systèmes d'alerte précoce. L'Éthiopie, confrontée à des prévisions de précipitations excessives dans les mois à venir, a déclaré que ses préparatifs avaient déjà commencé.
3: L'Éthiopie a déjà lancé un processus de planification à l'échelle nationale, associant les acteurs concernés et les ministres responsables afin de prendre les dispositions nécessaires pour minimiser ou réduire les effets potentiels du phénomène El Niño prévu, qui pourrait entraîner des inondations et causer des dégâts aux infrastructures, ainsi que des pertes humaines et des atteintes aux moyens de subsistance. Cette situation sera également suivie d'une sécheresse prolongée. Ces risques ont donc déjà été analysés et identifiés. Sur cette base, l'Éthiopie va mettre en place les mesures nécessaires.
1: L'Union africaine a déclaré qu'elle menait une initiative continentale visant à atténuer les impacts socio-économiques du phénomène El Niño prévu.
4: Les États membres se trouvent à différents stades de préparation. Mais en outre, au niveau continental, nous avons organisé une réunion à laquelle nous avons également convié des utilisateurs d'informations climatiques. Certains d'entre eux provenaient du secteur de l'eau. Ils ont également élaboré des stratégies concernant les mesures d'intervention. Nous avons accueilli des représentants du secteur de la santé. Ils ont également élaboré des stratégies pour faire face aux problèmes de maladies et autres risques sanitaires. Nous avons également accueilli des représentants du secteur de l'énergie, et ainsi de suite. En somme, même le secteur agricole était représenté. Nous avons donc réuni tous ces acteurs afin de nous assurer qu'ils préparent bien leur secteur respectif à faire face au phénomène El Niño attendu.
1: L'Union africaine et ses États membres sont convaincus que ces mesures prises dès le début constituent le meilleur moyen d'atténuer les conséquences, mais pour des millions de personnes à travers le continent, les enjeux restent considérables.

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2: Bonjour à toutes et à tous. C'est l'heure de notre émission « Vous connaissez la chanson ». Aujourd'hui, je vous propose d'écouter des chansons de Wang Xinlin, une chanteuse et actrice chinoise née sur l'île de Taïwan. Surnommée la princesse de la mondo pop, elle est toujours active dans ce milieu depuis 2003, l'année où elle a sorti son premier album, « Cindy Begin ». L'émission commence tout de suite par un morceau de cet album, « On My Way ».

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1: La personnalité du jour s'appelle Wang Xinling. Surnommée la princesse de la mandopop, elle a déjà sorti une dizaine d'albums en presque 20 ans de carrière. Votre émission musicale va connaître la chanson continue avec ses titres. C'est l'amour et la clarté de lune.

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et vous suivez votre émission musicale Vous connaissez la chanson. Aujourd'hui, je vous propose d'écouter des chansons de Wang Xinling, une chanteuse et actrice chinoise née sur l'île de Taïwan. Sa première tournée de concert a eu lieu en 2016. Je vous propose tout de suite deux de ses chansons, Hier et Aujourd'hui, et de

C'était la chanson de Petites Étoiles interprétée par Wang Xinlin. Grâce à son charmant visage et sa douce voix, le grand public l'appelle souvent Sweetheart. En 2022, elle a participé à un programme télévisé appelé Sisters Who Mix Waves. C'est une émission musicale très populaire en Chine et Wang Xinlin a remporté la finale. L'émission va connaître la chanson se poursuit avec la mère montagnaise et Je t'aime.

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la chanson. Aujourd'hui, je vous propose d'écouter des chansons de Wang Xinlin. Les deux prochains titres s'intitulent « Être toujours heureuse » et « Je vais bien ».

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7: Le temps passe vite. Votre émission musicale Vous connaissez la chanson se termine avec un morceau de notre personnalité du jour, Wang Xining, Les Filles.

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